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0: Bonjour à tous. La contestation lycéenne ne faiblit pas. Les organisations étudiantes et lycéennes ont réitéré leurs appels au rassemblement pour aujourd'hui. Un mouvement soutenu par les syndicats enseignants, pas convaincus par la prise de parole de Sébastien Lecornu hier soir. Le Premier ministre a notamment assuré que les premières décisions du gouvernement seront présentées à la fin du mois d'octobre. La plateforme ouverte par le gouvernement pour donner la parole aux lycéens a, elle, pour l'instant permis de faire remonter, selon lui, 40 000 contributions. Le Premier ministre qui a également évoqué la flambée des prix des carburants. Il a ainsi annoncé qu'il mettrait 10 millions de barils de gazole issus des réserves stratégiques à la disposition des distributeurs en France. L'objectif, faire baisser les prix entre 12 et 18 centimes par litre de gazole. En parallèle, le chef du gouvernement a appelé EDF à se mobiliser pour que l'électricité n'augmente pas cet hiver. Et dans ce contexte, les salariés de tous les sites de Total Énergie en France sont appelés à faire grève aujourd'hui à l'appel de la CGT. Une mobilisation pour les emplois et les salaires. Le syndicat dénonce notamment des effectifs insuffisants. Dans le reste de l'actualité, ce coup de filet après le vol de tableaux au musée Renoir de Cagnes-sur-Mer. 5 personnes ont été interpellées près d'un mois après le cambriolage. Le vol qui avait été commis le 8 septembre dernier. 2 individus avaient réussi à dérober 4 œuvres avant d'en abandonner 2 dans le jardin de l'établissement. Les œuvres toujours cherchées sont Madame Colonna Romano et Jeune femme au puits. Le livre de Télévision Aurélien reste en lice pour le prix Renaudot. Le jury présidé par Frédéric Becbédé a dévoilé 9 romans et essais en lice pour le prix. Et l'auteur de C'était ça ou mourir est donc accusé d'avoir eu recours à l'intelligence artificielle pour écrire son livre. Le prix Goncourt, à l'inverse, a annoncé le mois dernier retirer l'ouvrage de sa sélection. Et puis, elle est attendue sur Terre aux alentours de 17h30, heure française. Cet après-midi, Sophie Anneau a entamé hier son voyage retour après 8 mois passés à bord de la Station Spatiale Internationale. La Française et le reste de son équipe qui ont quitté hier l'ISS. Excellent début de matinée à tous.
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concours de tarot à Neufchâtel en Saônois. Le club Génération Mouvement Persaigne Saônois vous invite à son concours de tarot le jeudi 8 octobre à la salle des fêtes de Neufchâtel en Saônois. Ouverture des portes à 13h pour un début de concours à 14h. Inscription fixée à 8€. Un lot à chaque participant. Premier lot en espèces 30€. Deuxième 25€. Troisième 20€. Quatrième 15€. Et 10€ pour le cinquième lot. Sur place, vente de crêpes, le verre de l'amitié vous sera offert à l'issue de la rencontre pour clôturer l'après-midi dans la convivialité. Venez nombreux à ce concours de tarot à Neufchâtel-en-Saônois le jeudi 8 octobre. Le vendredi 9 octobre, le club Génération Mouvement de Ségri organise un concours de belote par équipe avec annonce à la salle des fêtes de Ségri. Ouverture des portes dès 13h30. Engagement 8€ par joueur. Un lot sera offert à chaque participant à ce concours de belote organisé par le club Génération Mouvement de Ségri le vendredi 9 octobre. Le dimanche 11 octobre à 17h à Ancine, l'association des Amis de l'orgue d'Ancine vous propose un concert en l'église Saint-Pierre et Saint-Paul, entretenu par les facteurs d'orgue compétents. L'orgue d'Ancine, restauré à l'identique et garde son timbre romantique, aidé chaque année par l'équipe municipale, l'association des Amis de l'orgue d'Ancine organise leur concert d'automne ce dimanche 11 octobre à 17h. Pour la première fois, c'est un quatuor qui animera ce concert, composé donc de 4 musiciens. Thibaut Bitchéné à l'orgue, Patrick Grandin à la flûte à bec, Ouliana Descamps au violon et Pascaline Bitchéné à l'alto. Une belle fin de dimanche d'automne en perspective à Ancine le dimanche 11 octobre à 17h pour le concert d'orgue annuel. Concert d'automne, l'Harmonie de Beaufay invite le public à célébrer la nouvelle saison lors de son traditionnel concert d'automne le dimanche 11 octobre à 15h à la salle polyvalente de Beaufay. Pour cette édition, les musiciens locaux partageront la scène avec les membres d'orchestre des Cadets, un programme riche et convivial réunissant les sonorités des cuivres et des bois. Ce rendez-vous musical promet un après-midi chaleureux adapté à tous les publics et aux mélomanes de la région. Rendez-vous le dimanche 11 octobre à 15h à la salle polyvalente de Beaufay. L'entrée est gratuite. Le dimanche 11 octobre à Sougé-le-Ganelon, Super Loto organisé par la Truite des Alpes Mancelles à la salle polyvalente de Sougé-le-Ganelon à 14h, ouverture des portes à 12h. Ce loto sera animé par Annick Dutertre. Loto doté de 3000€ de lot, de nombreux bons d'achat, dont un bon d'achat d'une valeur de 600€ pour le Super Lot. Autre bon d'achat d'une valeur de 25 à 150€, caddie et panier garni, vol en montgolfière et nombreux autres lots. Partie spéciale Loto Plus pour des bons d'achat d'une valeur de 50, 100 et 200€. Un carton sera offert à chaque joueur à ce loto du dimanche 11 octobre à Sougé-le-Ganelon, organisé par la Truite des Alpes Mancelles. Le dimanche 11 octobre, l'association Accordéon Musette vous invite à leur thé dansant qui se déroulera de 14h à 19h à la salle Maison du Temps Libre de Bazoches-sur-Ouelle, animée par l'orchestre Marcel Pelletier. Plus d'informations au 06 72 14 73 79. L'association de pêche de Courcité organise un lâcher de truites le samedi 10 octobre. Déversement de 70 kg de truites portions et 30 kg de grosses truites. L'accès au plan d'eau de Courcité se fera à partir de 7h15 pour un début de la pêche à 8h. Restauration possible sur place, casse-croûte, galette, saucisse, frites. Pour tout renseignement sur cette journée lâcher de truites à Courcité le samedi 10 octobre, adressez-vous au 07 87 04 91 85.
Le dimanche 11 octobre, danse, amitié, convivialité avec le club Génération Mouvement de Conly qui vous propose son bal d'automne de 14h à 19h à la salle des fêtes de Conly. Ce thé dansant du dimanche 11 octobre à Conly sera animé par Thierry Lefebvre. Venez nombreux, n'hésitez pas à venir avec vos amis. Cet après-midi est pour vous. L'entrée est fixée à 8€. Un goûter offert, une boisson et un pain au chocolat. Contactez Martine au 02 43 24 86 19 ou au 06 37 99 47 40.

Mardi 12 octobre, les randonneurs frénois vous proposent une sortie pédestre sur Fier par le Moulin de Rosay sur un circuit de 6 ou 9 km. Le départ se fera route nationale à Fier ou à 13h place Carnot de Fresnes-sur-Sarthe pour un départ voiture groupée. Dansons à Lignières-la-Carrel. Le club Génération Mouvement de Lignières-la-Carrel vous donne rendez-vous le lundi 12 octobre à la salle des fêtes pour un après-midi dansant animé par Bruno Buon. Ouverture des portes à 13h30, l'entrée est fixée à 8€. Un goûter vous sera servi à la pause, apéritif offert pour clôturer la journée. Renseignements et réservations auprès de Nelly Roussel au 07 89 42 92 90 ou au 06 87 68 37 18. Venez passer un moment chaleureux et musical le lundi 12 octobre à ce thé dansant à Lignières-la-Carrel. Concours de belote à Mont-Saint-Jean. Le club Génération Mouvement de Mont-Saint-Jean vous donne rendez-vous le mardi 13 octobre à la salle polyvalente de Mont-Saint-Jean, rue Mathurin-Pâtier, pour leur concours de belote.

euros, deuxième prix 60 euros, 40 euros pour le troisième prix. Premier lot féminin, lot surprise, non cumulable avec les trois premiers lots. Un lot de viande à chaque équipe de ce concours de belote du club Génération Mouvement de Mont-Saint-Jean le mardi 13 octobre. Octobre rose, gagné ensemble contre le cancer du sein. L'Union sportive de Oiseau-le-Petit se mobilise pour la recherche et la sensibilisation. Rejoignez-nous pour une soirée sportive conviviale, solidaire, au profit de la lutte contre le cancer du sein, le mardi 13 octobre, dès 18h30, au stade Deschamps-Roux à Oiseau-le-Petit. Au programme tournoi et match de gala, trois équipes s'affrontent sur demi-terrain de football à 8 pour la bonne cause. Les seniors de l'Union sportive de Oiseau-le-Petit, l'équipe féminine de Condé-sur-Sarthe et l'équipe féminine de Fié. Animation et stand avec la participation du Centre social de la Haute-Sarthe, jeux en bois et jeux autour du ballon rond pour petits et grands, vente de rubans roses, stand d'information et de prévention, restauration sur place pour partager un moment chaleureux et un tir contre la maladie, un but pour la vie, événement au profit de la lutte contre le cancer, venez soutenir les équipes et faire avancer la cause, n'hésitez pas à porter une touche de rose, rendez-vous à tous le mardi 13 octobre à partir de 18h au stade Deschamps-Roux de Oiseau-le-Petit, une invitation de l'Union sportive de Oiseau-le-Petit. Concours de belote à la mêlée à Saint-Rémy-du-Val. L'association Génération Mouvement de Saint-Rémy-du-Val vous informe d'un changement de date et vous invite à son concours de belote à la mêlée le mercredi 14 octobre en remplacement du concours initialement prévu le 21 octobre. Rendez-vous à la salle des fêtes de Saint-Rémy-du-Val. Début des parties à 14h. Inscription sur place dès 13h30. Un lot à chaque participant et un goûter convivial sera offert à l'issue des parties à tous les participants de ce concours de belote à la mêlée le mercredi 14 octobre à Saint-Rémy-du-Val. Venez nombreux partager un moment chaleureux et ludique. Concours de belote organisé par le club du 3e printemps le jeudi 15 octobre. Amateurs de cartes et de convivialité, venez passer un bel après-midi placé sous le signe à bonne humeur le jeudi 15 octobre à la salle Maison du Temps Libre, rue de la Plaine à Bazoches-sur-Ouenne. Début du concours à 14h, ouverture des portes dès 13h, participation de 8 euros par joueur, goûter offert à l'ensemble des participants et un lot pour chaque joueur. Venez tenter votre chance et partager un moment chaleureux à Bazoches-sur-Ouenne à ce concours de belote le jeudi 15 octobre. Renseignements et inscriptions au 06 33 84 14 39. Le jeudi 15 octobre à Neufchâtel-en-Saunois, le club Génération Mouvement de Neufchâtel-en-Saunois vous invite à son thé dansant, un après-midi convivial pour danser, se retrouver et partager de bons moments à la salle polyvalente de Neufchâtel-en-Saunois de 14h à 19h. Thé dansant animé par Bruno Leblanc. Entrée 8 euros avec une viennoiserie, le verre de l'amitié. Ouvert à tous, seul, en couple ou entre amis, venez nombreux partager un moment chaleureux dans une ambiance festive et conviviale à Neufchâtel-en-Saunois le jeudi 15 octobre. Plus d'informations au 06 47 84 90 83. Jeudi 15 octobre à Nogent-le-Bernard, thé dansant organisé par le club Génération Mouvement de Nogent-le-Bernard à 14h à la salle du Petit Nogent, rue de Villeneuve. La salle est climatisée. Les réservations sont possibles 3 jours à l'avance, maximum 12 personnes par table. Contactez Monsieur Badet au 06 23 86 37 15, au 02 43 29 39 55. L'entrée est fixée à 9 euros. Un goûter gaufre ou salade de fruits ou glace à la mangue vous sera offert. Rendez-vous à tous à Nogent-le-Bernard pour ce thé dansant du jeudi 15 octobre, animé par Nicolas Devoir.
Vendredi 16 octobre, concours de belote par équipe avec annonce organisé par le club Génération Mouvement d'Assel-Bouane à 14h à la salle Henri Bizot d'Assel-Bouane. L'ouverture des portes se fera dès 13h30. L'engagement est fixé à 8€ par joueur. Un lot de viande récompensera chaque participant à ce concours de belote par équipe avec annonce organisé par le club Génération Mouvement d'Assel-Bouane vendredi 16 octobre. Le repas dansant de l'Union nationale des combattants de Saint-Côme-en-Véret le samedi 17 octobre de 12h à 19h à la salle Atlantis de Saint-Côme-en-Véret. Au programme de cette journée, un menu savoureux concocté par le célèbre traiteur Winter de Bonne Étable, une ambiance conviviale sur la piste avec l'orchestre de Jean-Michel Olivier, participation pour les non-adhérents 35€, participation pour les adhérents UNC 32€, les places étant limitées. Ne tardez pas à réserver la vôtre pour profiter de ce repas dansant organisé par l'Union nationale des combattants de Saint-Côme-en-Véret le samedi 17 octobre. Réservation au 06 81 57 22 61. Le samedi 17 octobre à Beaumont-sur-Sarthe, l'auto organisé par l'association Animation Belmontaise, l'auto avec Consolante à la salle Loisiriculture animée par Ludo. L'ouverture des portes se fera à 18h, début des jeux à 20h. De nombreux lots à gagner, dont des cartes cadeaux d'une valeur de 30€, 60€, 80€, une carte cadeau d'une valeur de 100€, 150€, 200€ et 800€ pour le super lot. Caddie garni, lot apéritif, panier garni, partie spéciale Loto Plus pour des cartes cadeaux d'une valeur de 80, 100 et 200€. Deux parties enfants pour des cartes cadeaux d'une valeur de 30€. Deux parties spéciales pour des cartes cadeaux d'une valeur de 100€. Ce loto du samedi 17 octobre à Beaumont-sur-Sarthe se déroulera avec Consolante. Les réservations sont conseillées au 06 27 49 62 48.

édition du concours de Pulse à Sougé-le-Gannon, l'association Alpes-Mancelle dans l'Europe, comité de jumelage, organise la première édition de son concours de Pulse le dimanche 18 octobre à partir de 13h à la salle polyvalente de Sougé-le-Gannon. Deux épreuves sont proposées, binôme enfant, puzzle de 300 pièces, binôme adulte, enfant et adulte, puzzle de 500 pièces. Les places étant limitées, les inscriptions sont ouvertes dès à présent via la plateforme Yapla, accessible en scannant le QR code sur l'affiche de l'événement. Exceptionnellement, une inscription pourra se faire par téléphone uniquement le soir entre 18h30 et 20h30 au 07 82 07 44 06. Seul un paiement immédiat pourra valider l'inscription. Un soft sera offert par équipe pour toute inscription effectuée avant le 30 septembre. De nombreux lots sont à gagner et chaque équipe repartira également avec le puzzle réalisé lors de l'épreuve. Les organisateurs invitent petits et grands amateurs de Pulse comme simples curieux à venir relever le défi le dimanche 18 octobre à la salle polyvalente de Sougé-le-Gannon et partager un agréable moment en famille ou entre amis. Une organisation de l'association Alpes-Mancelles dans l'Europe, le comité de jumelage. Le dimanche 18 octobre à Cherizay, le club Génération Mouvement de Cherizay vous invite nombreux à participer à son loto qui se déroulera à partir de 14h à la salle polyvalente 1 bis de l'ancienne école, ouvert à tous, ouverture des portes à 13h. Ce loto sera animé par Ludo. Nombreux bons d'achat, dont 3 bons d'achat d'une valeur de 40€, 3 bons d'achat d'une valeur de 80€, un bon d'achat d'une valeur de 100€, 150€ et 300€ pour le super lot, panier garni et nombreux autres lots. 3 parties spéciales Loto Plus pour des bons d'achat d'une valeur de 50, 100 et 150€. Une petite restauration est prévue sur place. Un carton sera offert à chaque joueur. Possibilité de réserver au 06 74 38 96 61 pour participer à ce loto du dimanche 18 octobre à Cherizay. Les places réservées seront bloquées jusqu'à 13h30. Ensuite, elles seront redistribuées. Octobre Rose à Fresnay-sur-Sarthe le dimanche 18 octobre de 14h à 18h. À cette occasion, l'association Le Repère organise une marche solidaire au départ à 15h d'escale, marche de 3 à 4 km pour une participation de 3€, parcours libre à votre rythme, chasse au trésor pour les enfants, parcours non accessible aux PMR et aux poussettes. L'intégralité des fonds seront reversés à la Fondation ARC pour la recherche sur le cancer. Marche solidaire dans le cadre d'Octobre Rose, organisée par Le Repère le dimanche 18 octobre à Fresnay-sur-Sarthe. Le lundi 19 octobre, les randonneurs fresnois vous proposent une sortie pédestre sur Saint-Christophe-du-Jambé par la Monnerie sur un circuit de 6 ou 9 km. Départ place du Bourg à Saint-Christophe-du-Jambé ou à 13h, place Carnot de Fresnay-sur-Sarthe pour un départ voiture groupée. Concours de belote organisé par le club Génération Mouvement de Vivoin le mardi 20 octobre à 14h à la salle 8 rue de Mercey à Vivoin. Début des inscriptions à partir de 13h30. Concours de belote par équipe avec annonce. Participation de 8€ par joueur. Un lot récompensera chaque participant à ce concours de belote à Vivoin le mardi 20 octobre. Venez passer un moment convivial. Le jeudi 22 octobre à Saint-Georges-le-Gautier, le club Génération Mouvement de Saint-Georges-le-Gautier organise son bal de 14h à 19h à la salle polyvalente de Saint-Georges-le-Gautier. L'entrée est fixée à 6€ plus 2€ pour une viennoiserie et le verre de l'amitié. Ce rendez-vous dansant à Saint-Georges-le-Gautier le jeudi 22 octobre est ouvert à tous. Venez nombreux. Le dimanche 25 octobre, l'association Accordéon Musette vous invite à leur thé dansant qui se déroulera de 14h à 19h à la salle Maison du Temps Libre de Bazoches-sur-Ouenne, animée par l'orchestre Marcel Pelletier. Plus d'informations au 06 72 14 73 79. Le lundi 26 octobre à Arsenay, thé dansant organisé par le club Génération Mouvement, le club d'amitié d'Arsenay, de 14h à 19h
19h à la salle Henri Gardien, rue des Sorbiers à Arsenay. L'entrée fixée à 8€. Deux entrées à gagner à la pause et petits gâteaux offerts. Possibilité de réserver vos places par SMS au 07 67 77 50 04 ou par téléphone au 06 24 66 60 23 pour participer à ce thé dansant du lundi 26 octobre avec l'orchestre de Patrick Caron.

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1: Bonjour à tous, bienvenue dans votre quotidienne en cette journée de jeudi sur l'antenne de Radio Alpes-Mancelles avec le retour du soleil. On fait un point météo complet juste après le flash info.
2: Bonjour à tous. Les lycéens se mobilisent pour l'acte 4 de leur contestation. Une mobilisation qui s'annonce en baisse. 94% des établissements scolaires seront ouverts selon le ministère de l'Éducation nationale. 224 lycées resteront fermés. Les organisations étudiantes et lycéennes ont, elles, réitéré hier leurs appels au rassemblement aujourd'hui avec des manifestations notamment annoncées devant les préfectures d'Île-de-France entre midi et 14h. Un mouvement soutenu également par les syndicats d'enseignants qui appellent aussi à la grève ce jeudi. Et les annonces de Sébastien Lecornu qui n'ont donc pas apaisé la colère. Le Premier ministre a notamment assuré que les premières décisions du gouvernement seront présentées à la fin du mois d'octobre. A noter que le ministre de l'Éducation nationale, Édouard Geffray, doit se rendre ce matin dans un lycée de Reims pour participer à un temps lycéen et de dialogue. Pendant son allocution, Sébastien Lecornu lui a également abordé la crise des carburants. Le chef du gouvernement a annoncé qu'il mettrait 10 millions de barils de gazole issus des réserves stratégiques à la disposition des distributeurs en France. L'objectif, faire baisser les prix entre 12 et 18 centimes par litre de gazole. Et vous allez peut-être trouver les stations Total fermées aujourd'hui. Les salariés de tous les sites de Total Énergie en France sont appelés à faire grève à l'appel de la CGT. Une mobilisation pour les emplois et les salaires. Le syndicat dénonce notamment des effectifs insuffisants. Dans le reste de l'actualité, la biodiversité est toujours en danger. C'est le bilan du rapport Planète Vivante publié aujourd'hui par la WWF. Une étude qui permet de suivre l'état des populations des vertébrés sauvages. Ainsi, à travers le monde, en 50 ans, la taille moyenne des populations d'animaux vertébrés a chuté de 73%. Elle était le symbole de la crise du logement en Espagne. La retraitée madrilène dont l'expulsion a déclenché des manifestations massives est morte hier, selon un syndicat de locataires. Et puis le prix Nobel de littérature est décerné aujourd'hui. Parmi les favoris, l'américano-antillaise Jamaica Kincaid, connue pour son œuvre post-coloniale. Excellente matinée à tous.

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1: Une agréable journée à tous à l'écoute de Radio Alpemancel en cette journée du jeudi 8 octobre, 281e jour de l'année. Le soleil s'est levé exactement à 8h et se couchera à 19h15. Le soleil qui fait son retour cette journée de jeudi après une journée grise et humide hier. Le soleil refait déjà son apparition et ce pour toute la journée. Juste un petit voile nuageux pourrait être présent ce matin sur quelques communes. Du côté des températures, donc elles étaient fraîches, notamment levé du jour du côté de Saint-Calais, La Ferté-Bernard à 8 degrés. Il faisait 10 degrés à Mamers. Températures donc qui vont s'élever jusqu'à 16 à 17 degrés cet après-midi. Oui, on parle bien des maximales. Maximales, donc température de saison pour les jours à venir. La journée de vendredi s'annonce généralement couverte, sans pluie toutefois, de nombreux nuages. Température de 8 au lever du jour pour les minimales, 17 pour les maximales. La journée de samedi s'annonce généralement plus ensoleillée. Température de 11 au lever du jour, 19 pour les températures maximale. Et la journée de dimanche s'annonce avec de nombreux nuages, quelques timides éclaircies, température de 18 degrés pour les maximales. Température de saison donc à venir. On fête aujourd'hui les Pélagies. Les Pélagies, on peut également fêter les Morganes. Pélagie a le sens de l'indépendance et de la liberté. À l'image de l'océan, les Pélagies aiment garder leur autonomie et tracer leur propre voie sans se laisser imposer de limites strictes. Force et détermination, les Pélagies font preuve d'une grande résilience face aux obstacles. Quand elles se fixent un objectif, elles déploient une énergie tenace pour l'atteindre. Sensibilité et intuition, sous des airs parfois réservés ou affirmés, elles possèdent une sensibilité profonde, une très bonne perception des émotions d'autrui, loyauté et franchise, en amitié comme en amour. Ce sont des personnes intègres sur lesquelles on peut compter, privilégiant les relations authentiques et directes et créativité. Les Pélagies ont souvent un esprit imaginatif et curieux, attiré par l'art, les voyages ou les projets originaux. On va commencer cette quotidienne en musique avec le chanteur Renaud et le titre Morgane de toi. On se retrouve juste après pour la revue de presse.

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1: Lycéens, plusieurs temps de démocratie interne dans les lycées en Sarthe. Le calme après la manifestation qui a réuni environ 2000 personnes dans une ambiance bon enfant et sans heurte mardi dans les rues du Mans pour dénoncer les conditions d'apprentissage dégradées. Les lycées n'ont pas subi de nouveaux blocus hier en Sarthe. Fermé la veille par arrêté préfectoral avec des enseignements à distance, le lycée Marguerite Yourcenar au Mans a rouvert partiellement ses portes pour les étudiants avant une reprise complète des cours en présentiel aujourd'hui. Des temps de démocratie interne voulus par le Premier ministre Sébastien Lecornu, organisés par les proviseurs, se dérouleront dans plusieurs lycées sartois. Les premiers se tiendront dès ce jeudi. C'est le cas par exemple au lycée Racan à Montval-sur-Loire à partir de 8h. Il y aura un rassemblement avec tous les élèves et le proviseur. Les professeurs se joindront à ce temps d'échange qui se fera en classe. Glisse-t-on à la vie scolaire. Au lycée Marguerite Yourcenar, le temps de démocratie interne se déroulera demain matin. Organiser une démocratie interne avec 1200 lycéens nécessite de concerter au préalable pour mieux répondre collectivement à nos élèves, justifie Manuel Gauthier, proviseur de l'établissement. Des temps d'échange dont nous n'attendons rien et que nous pensons inutiles car cela ne va pas du tout répondre à nos attentes, poursuit l'ancien lycéen Jules Mystère, représentant des lycéens de Bellevue en faveur d'un élargissement de la mobilisation. Selon nos informations, une assemblée générale inter-lycée s'est tenue hier soir pour décider d'une possible manifestation ce jeudi et d'éventuels blocages. Annoncé mardi par le Premier ministre Sébastien Lecornu, les temps de démocratie interne ou temps lycéens, selon le site du ministère de l'Éducation nationale, sont consacrés à l'organisation d'une demi-journée dédiée à un temps de dialogue pour permettre aux lycéens d'exprimer leurs difficultés et attentes. Les autres cours ne sont pas suspendus, précise le ministère. Sécheresse, des mesures de restriction demeurent sauf pour 5 bassins versants. Les quelques pluies de la semaine passée en Sarthe ainsi que la fin de saison d'irrigation ont permis de soulager certains cours d'eau. Les bassins du Douénarais, de l'Huine, du Loir et de la Sarthe Aval passent ainsi en situation normale, sans restriction particulière, rejoignant les deux zones voûtonnes de fond. Néanmoins, la sécheresse des sols demeure dans les départements après 4 mois particulièrement secs et le débit des cours d'eau reste faible. Le préfet de la Sarthe maintient par conséquent des restrictions d'usage de l'eau sur 13 bassins versants sartois et 2 communes du nord du département incluses dans le réseau d'eau potable d'Alençon. Les communes d'Arsenay et de Saint-Paterne-le-Chevin qui dépendent de la communauté de communes d'Alençon pour l'alimentation en eau potable sont soumises au niveau de restriction crise. Par conséquent, l'irrigation agricole est interdite sauf dérogation. Le lavage des voiries, façades et voitures en station est strictement interdit. L'artisanat, les jardineries, les pépinières et industries sont soumises à une réduction de 25% du volume quotidien d'eau utilisée. 5 bassins versants sont également en état de crise avec les mêmes restrictions. Les affluents de la Sarthe médiane, l'Argance, la Bienne, la Vège, Taude, Herve, la Vive Parence. 4 bassins sont placés en alerte renforcée. G, Orne-Saunoise, Sartamont, Vaudel, Merdereau, Horte. L'irrigation agricole par aspersion est réduite de 50% pour l'eau superficielle, 30% dans les nappes profondes. Les usages professionnels doivent être réduits au moins de 10%, tandis que l'arrosage des espaces verts, des terrains de sport et golf est proscrit. 2 sont en alerte simple, Aune et Veuve-Tusson. La situation s'améliore donc sur le bassin de l'Aune qui était en état de crise en date du 22 septembre. L'irrigation agricole par aspersion est réduite de 30%. Les usages professionnels doivent être réduits d'au moins 5%, tandis que le remplissage des piscines est proscrit. Le lavage des voitures est autorisé uniquement en station. L'hélicoptère bombardier d'eau reconduit jusqu'en 2029. La location de l'hélicoptère bombardier d'eau a été validée pour 3 étés. La prolongation de 15 jours de sa location n'aura pas été vaine. En 15 jours, il est sorti 4 ou 5 fois et on l'a même prêté au département de l'Orne, indique le colonel Orclas Christophe Frerson, directeur du service départemental d'incendie et de secours de la Sarthe le 10-72. Mourane 72, hélicoptère bombardier d'eau léger, loué finalement de mi-juillet à fin septembre septembre pour un coût de 400 000 euros a largement fait ses preuves avec près de 60 utilisations pour attaquer massivement les feux de forêts naissants et d'espaces naturels dans le département. L'appareil dans lequel monte un pilote et un cadre officier pompier formé va poursuivre ses vols dans les Seyssartois dans les trois prochains étés de 2027 à 2029. Le principe d'un nouvel appel d'offres a été validé à l'unanimité par les 46 membres titulaires ou suppléants du conseil d'administration du SDIS. La reconduction pour 3 ans permet à un hélicoptériste de s'organiser, d'investir, de réserver ses pilotes et de les former, justifie le colonel Frerson. Un appel d'offres va être lancé dans les prochaines semaines, précise Dominique Lemener, qui a présidé son dernier conseil d'administration en tant que président du conseil départemental avant de s'asseoir dans son fauteuil de sénateur mardi prochain. L'allocation est prévue dès le 21 juin, premier jour de l'été, jusqu'au 21 août avec des tranches opérationnelles de 15 jours au 10-72. L'objectif est d'avoir plus de 12 sapeurs-pompiers formés pour monter à bord du Morane 72. Une nouvelle session de formation va se tenir à la mi-octobre. Dans les coulisses du spot de Noël des fermiers de Loué, le prochain spot publicitaire des fermiers de Loué diffusé pour les fêtes de fin d'année a été tourné hier à Tassé. Le film met en scène des figurants locaux liés à la coopérative agricole. 15 secondes seulement sera la durée du prochain spot télé des fermiers de Loué. Le film publicitaire sera diffusé à la télévision en fin d'année en vue des fêtes de Noël, période ô combien importante commercialement parlant pour la marque de la coopérative agricole. Dinde, chapon, pintade, les volailles festives restent les viandes traditionnellement les plus consommées lors des repas de Noël, c'est bien connu. Plus de 200 éleveurs de Loué produisent ces volailles volumineuses et haut de gamme, tandis que la marque commercialise une volaille festive sur 4 en France, informe Erwan de la Fouchardière, le directeur des fermiers de Loué. Hier, une équipe de tournage, une trentaine de personnes, a débarqué à la ferme de Philippe et Christelle Pastoureau, éleveurs de poulets de Loué à Tassé, entre Sablé-sur-Sarthe et la Suze-sur-Sarthe. Quant aux acteurs, ils ont été sélectionnés au cours d'un casting réalisé cet été. 8 figurants amateurs des locaux liés à la coopérative ont au final été retenus dans le but de jouer différents membres d'une famille fictive réunis autour d'un appétissant repas et d'un chapon bien préparé à l'occasion du réveillon de Noël. Les rôles volontairement caricaturés ont été attribués avec soin. Un jeu d'acteur muet où tout passe par la gestuelle et les expressions du visage. La mamie grincheuse, l'adolescente excessivement maquillée, la fille cadette première de la classe, sans oublier le chien. Pierre Lambert est lui éleveur de poulets à José. Moi je joue le père de famille. On sort de notre zone de confort parce que ce sont des choses auxquelles nous ne sommes pas habitués. Mais c'est une très bonne expérience. Le fait de participer, de vivre ça de l'intérieur, on sent qu'il y a beaucoup de pression dans une toute petite zone et c'est vraiment intéressant à voir. L'opération n'est pas neutre pour la coopérative d'élevage sartoise qui débourse 100 000 euros pour la réalisation de ce spot de Noël. Ce n'est pas rien, ce sont les éleveurs qui financent, rappelle Erwan de la Fouchardière, mais on ne le fait pas souvent. Notre spot sur les volailles festives qui passent chaque année durant les fêtes, daté de 10 ans, fidèles à leur réputation, les fermiers de Loué ont voulu conserver dans ce nouveau film une certaine dose d'humour qui a contribué au succès de leur campagne publicitaire, même s'il ne s'agit pas ici d'être drôle à tout prix, mais bien de faire passer un message, à savoir que c'est toujours exceptionnel d'avoir une belle volaille à table à Noël, rectifie le directeur. Ciel Guillaume, entre le Saut du Cerf et Roche-Brune, un parcours à découvrir. Le parc naturel régional et géoparc mondial UNESCO Normandie Maine s'enrichit d'un nouveau parcours découverte en forêt de Ciel Guillaume, le Saut du Cerf et Roche-Brune. Mardi, Pascal Genvrin, chargé de mission au parc Normandie-Maine, et les acteurs du projet ont présenté la genèse et le contenu de quoi, entre autres, du géoparc qui fédère 41 communes réparties sur 2 régions Normandie et Pays de Loire et 4 départements, Orne, Manche, Mayenne et Sarthe. C'est le parc naturel régional Normandie-Maine qui en assure la gestion. Le label Géoparc mondial UNESCO est attribué à un territoire présentant des sites et paysages d'importance géologique internationale. Dans ce cadre, ce nouveau parcours de 2,2 km comprend 8 étapes pour en découvrir les particularités. Au cœur de la forêt de Ciel Guillaume, citons les roches brunes, rive gauche, le charbonnage en forêt, la forêt, une dynamique naturelle, à la source des yeux, le saut du cerf, roche brune, le panorama, la barre rocheuse de roche brune et l'arbre remarquable. Une présentation faite en présence des représentants de l'Office national des forêts, du parc et géoparc UNESCO. Un ainsi que de nombreux élus du territoire. Valérie Radou, présidente de la communauté de communes de la 4CPS, s'est dite satisfaite et heureuse de cette réalisation qui enrichit l'attractivité du territoire par la découverte de son histoire géologique. Une histoire qui débute il y a 600 millions d'années, retracée à travers la présentation du site situé à l'entrée du parcours. Si elle Guillaume, la maison du tourisme joue les prolongations malgré l'arrivée de l'automne et après une belle saison, l'ambiance estivale semble vouloir perdurer au lac de Si elle Guillaume comme ailleurs. C'est pourquoi les responsables de l'office de tourisme de la 4CPS ont décidé de reporter la fermeture de l'accueil à Coco Plage à la fin octobre. Richard Lelon, chargé du développement touristique, et Jérémy Lecointre, chargé d'accueil, continuent à renseigner les touristes ou les gens de passage, toujours très nombreux à profiter des lieux, randonneurs ou locaux profitant de la plage et de l'eau du lac. Une prolongation d'ouverture qui est aussi l'occasion de retrouver l'exposition Les 100 ans de Coco Plage, déjà proposée en juillet 2025, ressortie des cartons et raccrochée, mais quand même plus que quelques jours pour en profiter avant que le bâtiment ferme pour l'hiver et que le personnel rejoint l'office de tourisme en centre-ville. Maison du tourisme du lac de Saint-Guillaume, ouvert du lundi au vendredi de 9h15 à 12h, de 13h30 à 16h45. Maine-Saunois, les escapades se poursuivent. Les escapades en Maine-Saunois se poursuivent. Prochain rendez-vous le 9 octobre, une conférence sur le climat de Philippe Gombert, géologue à la retraite, pour mieux comprendre les enjeux environnementaux. Rendez-vous à la salle communale de Dissé sous ballon à 20h30. Participation au chapeau. Puis le 14 octobre, sortie champignons au cœur de la forêt de Persaigne, explorer un environnement propice au développement des champignons. Entre chênes et hêtres, cette balade invite à découvrir la richesse mycologique de ce massif forestier façonné par les crêtes de grès armoricain. Une sortie accompagnée par la société mycologue de la Sarthe. Rendez-vous à la Croix-Sanson en forêt de Persaigne à 14h15, durée d'environ 2 heures, tarif 3 euros par personne, gratuit pour les moins de 12 ans, accessible dès 10 ans. Les réservations sont obligatoires auprès de l'office de tourisme du Maine-Saunois au 02 43 97 60 63. Du 14 au 24 octobre, journée régionale de la visite d'entreprise en Pays de Loire, programme détaillé à retirer à l'office de tourisme, et du 21 octobre au 28 octobre, visite insolite de la gendarmerie mobile, pousser les portes de la caserne de la gendarmerie mobile pour une visite insolite à la découverte des lieux, de leur fonctionnement et des missions assurées au quotidien par les gendarmes, occasion rare d'explorer les coulisses de cette institution et d'échanger avec les équipes sur leur métier. Rendez-vous vers 10h à la caserne Gaulois, réservation auprès de l'office de tourisme au 02 43 97 60 63, les participants doivent impérativement être munis de leur pièce d'identité. La Ferté-Bernard lance une semaine culturelle pendant les vacances. Du 17 au 24 octobre, la ville propose une semaine culturelle à l'attention du jeune public grâce à trois structures, le Centre culturel Athéna, le Pôle artistique de l'Escale et Médiathèque Ludothèque. Laurent Philibert, maire adjoint à la culture et au patrimoine, explique l'ambition de ce projet. Nous voulons proposer aux enfants une alternative aux écrans. On entend souvent que la saison culturelle est destinée aux plus âgés, ce qui n'est pas vrai, mais surtout, les parents n'ont pas toujours le réflexe de tourner leurs enfants vers des associations culturelle, c'est surtout vers le sport. Sandrine Lépron, directrice du pôle culturel de la Ferté-Bernard, a alors mis sur pied un temps fort d'une semaine avec la participation active des trois pôles culturels de la ville, le Centre Athéna, la médiathèque Jean d'Ormesson et l'Escale, une belle association qui a permis de mettre sur pied un mini-festival dans la cité fertoise. Au programme notamment le spectacle Modulus, destiné aux plus de 5 ans et présenté deux fois le mercredi 21 octobre à 10h30 à 15h à la salle Athéna. Il s'agira du seul spectacle payant de la semaine avec un tarif fixé à 5 euros. L'univers emmènera les jeunes spectateurs dans un voyage sous-marin mêlant fable écologique et poésie visuelle, indique Sandrine Lépron. D'autres moments forts sont à signaler comme l'initiation à la danse urbaine avec le professeur Jules Pasteau le 19 octobre à Athéna pour les 8-10 ans, ou encore le spectacle de marionnettes demain les 23 et 24 octobre à la médiathèque. Laurent Philibert a à travers cette semaine, espère transmettre les valeurs éducatives de la culture qui sont similaires à celles véhiculées dans le sport. Comment s'inscrire via le Centre culturel Athéna au 02 43 71 46 46 ou par mail à athéna@laferté-bernard.fr. Billetterie en ligne sur billetterie-athena.mapado.com via la médiathèque au 02 43 93 24 44. La Ferté-Bernard, avec un premier concert complet en 3 jours, Julie Zenati ouvre une deuxième date. L'annonce a été faite il y a quelques semaines. Julie Zenati sera en concert à l'église Notre-Dame-des-Marais à la Ferté-Bernard le vendredi 4 décembre. Organisé par l'association Scène au Jardin de Dolon, l'événement a immédiatement trouvé son public et l'ensemble des places ont été vendues en moins de 3 jours. Face à ce constat, les organisateurs ont pris une décision, proposer une nouvelle date le jeudi 3 décembre. Au total, 350 places sont mises en vente. Les tarifs, eux, vont de 15€ pour des places visibilité réduite situées derrière les piliers de l'église, à 45€ pour des places en carré or dans la nef de l'église. Julie Zenati interprétera les titres de son dernier album Le Chemin. Il y aura 3 musiciens et un vidéo mapping, détaille Philippe Calvario, directeur artistique de l'association Scène au Jardin de Dolon, à l'origine de l'événement organisé en plein cœur de l'église. Ces deux concerts relanceront les festivités de Noël. Concert le jeudi 3 et le vendredi 4 décembre. Réservation de vos places sur www.scèneaujardin.com.

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1: Et on commence avec les béliers. Au travail, les circonstances pourraient modifier le cours de vos projets. Prenez patience et ne vous énervez pas, cela ne servirait à rien. En amour, le courant passera bien en famille, en particulier avec vos enfants. Vous serez à l'écoute de tous et votre santé est bonne. Les taureaux au travail, ne donnez pas votre confiance à des personnes que vous ne connaissez peu. Gardez un peu de distance. En amour, les célibataires, acceptez les invitations. Vous pourriez faire une rencontre prometteuse sur le temps. Santé et bon équilibre. Les Gémeaux au travail, vous consacrez beaucoup de temps à promouvoir un projet qui vous tient particulièrement à cœur. En amour, vous n'échapperez pas à une grave crise affective si vous refusez le dialogue avec votre partenaire. Sentez lassitude. Les Cancers au travail, vous aurez raison de ne pas déroger à vos principes aujourd'hui. Vous êtes en bonne voie et allez en avoir la preuve rapidement. En amour, vous ne gagnerez rien à provoquer votre partenaire, bien au contraire. Sentez, essayez de vous relaxer. Les Lions au travail, à contre-temps, risquent de retarder la réalisation d'un beau projet. Prenez votre mal en patience. En amour, gardez-vous de jeter de l'huile sur le feu lors des discussions avec votre partenaire. Sentez, relaxez-vous. Les Vierges au travail, vous serez très entreprenant aujourd'hui. Pourriez vous lancer dans des projets ambitieux sans vous disperser pour autant. En amour, veillez à maîtriser vos tendances autoritaires à l'égard de votre bien-aimé. Sentez, dynamisme et vitalité. Les Balances au travail, vous saurez saisir la chance quand elle se présentera, probablement dans le courant de l'après-midi. Elle vous apportera le petit coup de pouce tant attendu. En amour, vous serez ardent, passionné. Profitez-en pour déclarer votre amour à votre bien-aimé et votre santé est bonne. Les Scorpions au travail, vous serez si discret que vos collaborateurs auront l'impression d'être tenus à l'écart des affaires aujourd'hui. Ouvrez le dialogue et rassurez-les. En amour, vous serez à l'écoute de vos proches et permettrez à tout ce petit monde d'être plus détendu. Santé, bonne énergie défensive. Les Sagittaires au travail, essayez de vous fixer des objectifs précis et évitez surtout de vous faire des films. Revenez sur terre. En amour, vous ferez le nécessaire pour limiter les risques de conflit avec votre partenaire. Santé, gare aux excès de toutes sortes. Les Capricornes au travail, vous serez impatient d'atteindre le but fixé. Soyez patient, tout vient à point, qui sait attendre, dit le proverbe. En amour, gardez votre calme, même si parfois votre patience est mise à rude épreuve. Vous vivez des moments privilégiés, santé bonne dans l'ensemble. Les Verseaux au travail, vous serez susceptibles, soyez plus cool et ne prenez pas trop les choses à cœur. En amour, le climat sera au beau fixe dans votre couple, d'autant que votre partenaire sera on ne peut plus gentil avec vous. Santé, fatigue générale. Et on termine avec vous, les Poissons au travail. Votre esprit de compétition sera plus aiguisé que jamais. Vous serez dynamique, vos idées fuseront à la vitesse de l'éclair. En amour, vous devez éviter toute forme de malentendu aujourd'hui, sans quoi la situation pourrait vous échapper. Santé, période d'insomnie. On continue en musique sur l'antenne de Radio Alpes-Mincel avec une nouveauté. Chantez pour elle, un titre d'Axel Red avec Renaud, notamment un titre pour défendre la cause des femmes afghanes. À suivre. L'info rencontre du jour sera avec notre invité, monsieur Jackie Bouton, pour vous parler de l'UDOM et des festivités que vous propose cette association d'ici la fin de l'année.

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1: Aujourd'hui, nous allons parler de fêtes, de spectacles et de ces acteurs de la vie associative qui apportent du dynamisme sur notre territoire au cœur des villages. Et pour en parler, nous avons le plaisir de recevoir en studio M. Jacky Bouton, président de l'UDOM. Nous allons faire un petit rappel justement de ce qu'est l'UDOM, son fonctionnement, mais aussi d'évoquer deux rendez-vous à venir. Le dîner-spectacle Génération 80 à Mulsanne, samedi 31 octobre à 19h, et le Salon des artistes professionnels de la fête à Saint-Mihiel-l'Évêque le dimanche 8 novembre. Bonjour M. Jacky Bouton.
2: Bonjour.
1: Donc un petit rappel de ce qu'est l'UDOM, que signifie notamment donc ce sigle, et depuis quand cette structure existe-t-elle? Quel est son rôle, ses missions?
2: Voilà, donc l'UDOM, c'est l'Union des organisateurs de manifestations, c'est-à-dire, pour faire simple, c'est la Fédération des comités des fêtes de la Sarthe, donc confédère à peu près 200 associations en Sarthe, et principalement donc des organisateurs de fêtes. Nos missions, c'est d'assister justement les organisateurs de fêtes dans tous les compartiments de leur activité, aussi bien la vie associative, que les aider à organiser leurs fêtes, à trouver des artistes. Et puis ça offre également un certain nombre d'avantages, notamment en matière de réduction SACEM, de publicité, etc.
1: Justement, on s'aperçoit que ça devient de plus en plus compliqué de renouveler, on va dire, les instances dirigeantes dans les associations. Alors est-ce que d'adhérer à l'UDOM, ça permet d'être rassurant, d'avoir eu une aide justement pour notamment expliquer les différentes responsabilités que ça implique d'être président d'une association?
2: Oui, figure, ça fait partie de nos missions. D'ailleurs, on fait des formations régulièrement pour aider les bénévoles d'associations à devenir dirigeants d'associations. Donc, on leur donne les rudiments pour justement voir qu'ils aient une bonne idée de leurs responsabilités sans leur faire peur. Et également, donc, on est là pour les assister, justement, les aider à faire leur statut, etc., à organiser leur vie associative. Donc, on est là pour les épauler et donc, principalement, effectivement, les nouveaux dirigeants, on est là pour répondre à leurs inquiétudes éventuelles et puis les assister dans tous les compartiments de leur vie associative. Donc c'est vraiment une des missions essentielles de l'UDOM que d'épauler les associations, y compris les nouveaux dirigeants.
1: Parmi ces quelques 200 associations que vous avez parlé, est-ce qu'on retrouve toute association et un territoire étendu?
2: C'est principalement la Sarthe. En fait, on est par rapport à notre fédération nationale, on est habilité à faire des adhésions sur la Sarthe, la Mayenne, le Loir et Cher. Mais en pratique, comme on est sartois, on est principalement implanté en Sarthe et nos 200 associations sont pour la majorité sartoises.
1: Et quel type d'association donc on retrouve
2: Principalement des comités des fêtes, comités d'animation, des écoles de danse, parce qu'il y a des réductions importantes quand on adhère en l'UDOM sur les cotisations SACEM pour les écoles de danse. On trouve également des communes. Les communes importantes de la Sarthe sont adhérentes à l'UDOM parce que elles ont une vie culturelle assez dense et donc là aussi ça leur offre des avantages assez substantiels sur les redevances SACEM.
1: Donc l'UDOM organise également des événements. On va parler de ce premier événement que vous organisez. Donc c'est le samedi 31 octobre à 19h. Ça se passe à Mulsanne. Alors on parle d'un dîner spectacle cabaret. Qui avez-vous choisi pour animer cette soirée?
2: Oui, alors cette soirée que l'on fait tous les ans à peu près à cette époque. Donc on a choisi cette année la troupe Génération 80, qui est une troupe que l'on a vue à notre congrès national dans le sud de la France il y a 2 ans. Et qui nous a beaucoup plu, donc c'est pour ça qu'on les fait venir en Sarthe. Ils interviennent principalement dans le sud de la France, mais donc ils font un effort pour nous, et donc ils viennent nous retrouver à Mulsanne, donc le 31 octobre. Donc c'est un spectacle, c'est un dîner-spectacle, et il y aura 2 heures de spectacle au cours de ce dîner, autour des musiques des années 80. Mais c'est bien un spectacle cabaret, c'est avec chanteurs, chanteuses, danseurs, danseuses, musiciens en live, et avec une mise en scène donc qui rappelle les années 80.
1: Une soirée qui sera présentée, bien évidemment, avec l'incontournable Jean-Luc Boutier.
2: Oui, effectivement, Jean-Luc Boutier qui fait partie de notre organisation et qui est là toujours pour présenter nos soirées.
1: Donc soirée donc avec un repas. Quelques mots peut-être sur la prestation qui sera proposée.
2: Oui, donc le repas, donc c'est un repas qui est proposé par le traiteur, le petit Brétois qu'on a l'habitude de faire travailler. Donc c'est un bon repas. J'ai pas le menu sous les yeux, mais en tout cas donc c'est un repas de qualité qui accompagne cette soirée.
1: Donc qui peut participer à cette soirée? Est-ce qu'on doit être adhérent à l'UDOM ou c'est ouvert à tous?
2: C'est ouvert à tous. Alors c'est vrai que on y trouve principalement des adhérents UDOM parce que c'est aussi l'occasion pour les associations de récompenser leurs bénévoles, donc de venir à cette soirée et d'offrir en tout ou partie le coût de cette soirée à leurs bénévoles. C'est une forme de récompense. Il y a aussi, on fait aussi une remise de médailles pour les bénévoles les plus anciens, mais c'est ouvert à tout public. Et c'est le même tarif qu'on soit adhérent ou non adhérent. Donc la soirée est à 48 euros et c'est ouvert strictement à tous.
1: Donc toujours des places disponibles?
2: Oui, il nous reste une cinquantaine de places disponibles. Donc c'est toujours, ça va être ouvert encore quelques jours, je pense.
1: Un numéro pour réserver si on est intéressé?
2: Oui, alors qu'on peut réserver donc au 06 74 92 38 36.
1: Et quelques jours plus tard, donc changement d'ambiance, on passe de la salle de spectacle au salon professionnel, donc invitation au salon des artistes. Alors comment est née cette idée? Donc qu'est-ce qui fait que vous avez mis en place cet événement?
2: Alors ce salon, il est venu du fait que justement nos adhérents, mais toute association a parfois de la peine à trouver des prestataires artistiques, que ce soit des chanteurs, des musiciens, des danseurs, etc., des magiciens, enfin toute discipline artistique, et également des professionnels, c'est-à-dire des sonorisateurs, des présentateurs, etc. Et donc on a choisi, au moment de notre assemblée générale, le même jour que notre assemblée générale, de faire ce salon qui permet donc aux organisateurs de fêtes de rencontrer en direct des artistes, de discuter avec eux et donc de voir quelles prestations ils peuvent offrir pour leur festivité de l'année d'après. Donc ça fonctionne plutôt bien. Et là aussi, donc l'entrée est gratuite pour le public. C'est ouvert à tous, parce que si on fait aussi une fête de famille, ça peut être intéressant d'avoir un magicien, d'avoir un loueur de jeux, etc. Ou un DJ. Donc c'est ouvert également pour les gens qui font des fêtes de famille, pour les comités d'entreprise, pour les entreprises également. Et donc là, particularité, c'est qu'on fait tout au long de la journée, il y a des mini-shows, c'est-à-dire que les artistes qui le souhaitent se produisent sur scène, sur des prestations de 10 minutes, un quart d'heure, ce qui permet aussi de voir vraiment ce qu'ils sont capables de proposer.
1: Donc le rendez-vous est fixé pour cet événement donc le dimanche 8 novembre, ça se passe de 11h à 18h à la salle Michel Berger de Savigny-Évêque. Est-ce qu'on peut détailler tout de même les différents participants à ce salon d'artistes et de professionnels de la fête?
2: Alors on va trouver des chanteurs, on va trouver des musiciens, donc des fanfares ou des harmonies, voilà. On va trouver magiciens, on va trouver aussi des producteurs de spectacles, c'est-à-dire des gens qui ont un carnet d'adresses et qui peuvent donc proposer différents artistes. Et puis on va trouver effectivement des gens qui font de la sono, des gens qui font de la lumière, des feux d'artifice également. Donc voilà le genre de discipline que l'on peut trouver. On va trouver groupes folkloriques, des groupes sartois, il n'y en a plus beaucoup. Donc voilà le genre de prestations qu'on va pouvoir découvrir.
1: Ouais, vous l'avez dit, l'entrée est gratuite, donc c'est ouvert à tous, on peut en profiter. Quelques bonnes raisons justement de se déplacer à ce salon ?
2: Eh bien, c'est déjà de pouvoir discuter avec des artistes qui sont là. Qui sont là pour ça, pour présenter leurs prestations et voir quelques spectacles. Donc il y aura en même temps des animations, il y a des jeux. Donc c'est un après-midi à la fois festif et puis utile pour préparer les festivités des années d'après.
1: Peut-être l'occasion d'en profiter de rencontrer donc les membres de l'UDOM et de rejoindre votre association. Comment est-ce qu'on procède pour rejoindre l'UDOM ?
2: Alors bien, il faut simplement nous appeler. Donc c'est toujours le même numéro, donc le 06 74 92 38 36. On peut aussi aller sur notre site internet qui s'appelle sortirensarthe.com. Donc là on trouvera différents renseignements et on trouvera également nos coordonnées. Donc voilà, et c'est donc nous on ouvre notre porte à toutes les associations qui ont besoin de soutien, qui ont besoin aussi de faire des économies, parce que dès qu'on diffuse de la musique, il y a tout de suite des droits qui sont assez élevés. Donc on a l'avantage avec l'UDOM d'avoir des réductions de l'ordre de 40% sur les droits SACEM. Donc c'est intéressant. Pour tout ce qui est thé dansant, tout ce qui est animation musicale, les festivals, etc. Entre autres avantages.
1: Eh bien, merci à vous, monsieur Jacques Bouton, pour toutes ces informations. On rappelle les deux dates à retenir. Donc, le samedi 31 octobre pour le dîner spectacle cabaret avec la troupe Génération 80 et le dimanche 8 novembre de 11h à 18h pour le salon des artistes et professionnels. Avez-vous quelque chose à ajouter pour conclure ?
2: Non, je pense, on a hâte d'accueillir un nombre public pour ces deux événements qui sont majeurs dans notre saison.
1: Merci à vous, bonne journée.
2: Merci, au revoir.
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1: Votre programme télé pour cette soirée du jeudi 8 octobre, série dramatique sur TF1 à 21h10, Intraçable. En première partie, le mariage. 5 ans après la perte de son mari dans un tragique accident, une femme en conflit avec son fils est rattrapée par son passé, menacée. Elle fait tout pour protéger son enfant. En deuxième partie de la soirée à 21h55, l'anniversaire. Julia fuit sur les routes avec son fils, traqué par un hacker et par la police. Sur France 2, l'heure de vérité, magazine en direct, avec comme invité Édouard Philippe à 20h40, retraite, pouvoir d'achat, dette, guerre en Ukraine et au Moyen-Orient, révolution de l'intelligence artificielle, le candidat Horizon à l'élection présidentielle vient présenter son projet et répondre aux questions des journalistes Caroline Roux, Maryse Burgot, Neyla Latrousse, Benjamin Duhamel, Thomas Porcher et Eugénie Bastier. Sur France 3, meurtre à série policière à 21h10, meurtre dans le Jura. Rose Tourneau, une guérisseuse, est retrouvée morte à son domicile, le corps recouvert de pétales blancs, une mise en scène qui évoque la légende de la Dame Blanche, un fantôme supposé hanter les abords du lac de Vouglans. Sur France 5, un documentaire, L'Apocalypse à l'âge du bronze, à 21h05. Il y a un peu plus de 3000 ans, les cités de civilisations riches et prospères tout autour de la Méditerranée ont cessé d'exister presque du jour au lendemain. Cet événement catastrophique est longtemps resté entouré de mystères. Aujourd'hui, scientifiques et historiens unissent leurs forces pour tenter de faire la lumière sur les raisons de cet anéantissement soudain. Sur M6, On n'est pas d'accord, un magazine présenté par Julien Courbet. L'enfer sous les fenêtres, Gabriel et Joséphine contre José. Gabriel et Joséphine se plaignent du bar repris par José. Douche froide et sang chaud, Julien contre Bruno. Une simple fuite de douche oppose Julien à Bruno. Danger au bout du jardin, Dorian et Pedro contre Valérie et Sylvain. Un conflit de voisinage qui prend de l'ampleur depuis des mois. Sur Arte, série policière, le code du tueur à 20h55. Premier épisode, un scientifique collabore avec la police pour résoudre un double meurtre. En deuxième partie, à 21h45, le corps de la jeune Dawn Astworth est retrouvé non loin de l'endroit du premier meurtre. Et en troisième partie, à 22h30, David Baker et son équipe doivent convaincre le grand public du bien fondé d'un test génétique. Quelques suggestions pour les chaînes de la TNT. On va commencer par la chaîne LCP chaîne Sénat Public avec Justice en France, un documentaire, cour d'appel de Bourges, chambre d'instruction, audience et d'irresponsabilité pénale. Une jeune femme est accusée d'avoir provoqué la mort d'une dame de 91 ans qu'elle ne connaissait pas.

tangible se voit contraint de le relâcher, laissant à la communauté le désarroi et la colère. Keller Dover, le père de l'une des petites filles, est pris dans une spirale d'angoisse et de désespoir. Convaincu qu'Alex détient les clés de la vérité, il décide de prendre les choses en main et de mener sa propre enquête, peu soucieux des lois. Sa quête obsessionnelle pour retrouver sa fille le plongera dans un monde obscur de dilemmes moraux où la frontière entre justice et vengeance devient de plus en plus floue. Alors qu'il sait qu'il est confronté à ses propres démons, Keller se retrouve en guerre contre le temps et ses propres principes, entraînant avec lui tous ceux qui se trouvent sur son chemin. On va se quitter avec une nouveauté sur l'antenne de Radio Alpes Mancelles, un duo avec Pascal Obispo, David Hallyday, Ce qui reste, et à suivre juste après le flash info de 10h, votre émission Chansons Souvenirs sur l'antenne de Radio Alpes Mancelles. Bonne journée à tous.

Bonjour à tous. Des premiers blocages pour l'acte 4 de la contestation lycéenne. Plus de 200 établissements restent fermés ce matin. Des universités sont également concernées, notamment Panthéon-Assas à Paris. En parallèle, Édouard Geffray a été accueilli ce matin dans un lycée de Reims pour participer à un échange entre élèves et enseignants. Mobilisation au lendemain de la prise de parole de Sébastien Lecornu. Le Premier ministre a affirmé qu'il allait falloir écouter et prendre les jeunes au sérieux. Il a promis des annonces à la fin du mois. Il a par ailleurs assuré que les forces de l'ordre n'avaient pas pour instruction d'affronter les lycéens. Autre annonce de Sébastien Lecornu hier dans son allocution, la France va libérer 10 millions de barils de ses stocks stratégiques.

écologique. Cette opération doit permettre de faire baisser le prix à la pompe de 12 à 18 centimes par litre de gazole. Et dans ce contexte, les salariés des sites de Total Energy en France sont appelés à faire grève aujourd'hui à l'appel de la CGT. Le syndicat se mobilise pour l'emploi et les salaires, alors que le bénéfice net du groupe s'est élevé à 11 milliards de dollars au premier semestre, en progression de 73% sur un an. Les députés détricotent déjà le budget 2027 du gouvernement. Dès l'entame de l'examen du texte en commission des finances, les parlementaires ont rejeté quasiment à l'unanimité la réforme de l'abattement fiscal de 10% sur les retraités, jugée antisociale. Une suppression loin d'être définitive, puisque les députés repartiront de la copie initiale le 13 octobre prochain dans l'hémicycle. Les boissons énergisantes, bientôt interdites aux moins de 16 ans. Le ministère de la Santé s'est dit disposé à étudier cette mesure. Un rapport parlementaire préconise cette solution. Leur consommation par les mineurs peut engendrer des effets nocifs, tels que l'hypertension ou la tachycardie. Et puis le football, avec la finale de la Coupe d'Afrique des Nations 2026 qui se rejoue aujourd'hui en Suisse. Le tribunal arbitral du sport se réunit à Lausanne afin d'audiencer le dossier concernant cette rencontre jouée en janvier dernier entre le Maroc et le Sénégal. Pour rappel, en mars dernier, le jury d'appel de la CAF avait décidé de retirer le titre au Sénégal et de l'attribuer au Maroc. Excellente matinée à tous.

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2: Bonjour à tous et bienvenue sur les ondes de Radio Alpes-Mancelles 106.3 FM. Pendant une heure, avec la participation de Daniel, Alain, Marcel et Désiré, nous allons évoquer des souvenirs de la chanson française et des événements.
3: Et nous allons justement commencer par un événement, le concours de l'Eurovision du 20 mars 1965 qui se déroulait à Naples en Italie. Et ce jour-là, ce fut la victoire pour le Luxembourg avec la chanson interprétée par France Gall, Poupée de cire, poupée de son.
2: À partir de là, la popularité de France Gall dépasse les frontières. Née en octobre 1947, France Gall a chanté de 1963 à 2000, puis nous quittait en 2018. Avant de chanter, France s'appelait Isabelle Gall, nom qui fut changé par le directeur artistique de la maison de disques Philips, qui avait déjà une Isabelle comme vedette en la personne d'Isabelle Aubray. Ce prénom de France aurait été choisi par le directeur et son père lui-même, tous deux grands amateurs de rugby. Je vous laisse faire le rapprochement.
3: En 1964, France Gall apparaît sur la couverture du magazine Mademoiselle H. Tendre. Elle est remarquée par Serge Gainsbourg qui en achète un exemplaire. Rentré chez lui, il commence à composer la chanson qui deviendra Poupée de cire, poupée de son. Quant aux paroles de la chanson, il s'inspire des réponses de France Gall aux journalistes du magazine. Bonne idée puisque la chanson prend la première place pour le Luxembourg le 20 mars 1965.

0: 1962, Pierre Delanoë signe les paroles d'une chanson qui lancera les débuts de la carrière de Nana Mouskouri en France, Rose Blanche de Corfou. Une chanson emblématique de la chanteuse qui fut traduite en plusieurs langues et qui, à l'origine, en 1961, fut enregistrée par Nana Mouskouri pour un documentaire allemand sur la Grèce sous le nom de Rose Blanche d'Athènes. Daniel, aujourd'hui, va nous interpréter bien sûr la version française écrite par Delanoë. Bonjour Daniel.
1: Bonjour Jean-Maurice.
0: Et on écoute ces Rose Blanche de Corfou.

Merci Daniel pour cette chanson que Dana Mouskouri chantait dès 1961. En 1970, elle chantait Une autre fleur, le tournesol, écrite là encore par Pierre Delanoë.

0: terminons d'évoquer Corfou avec la chanson interprétée par Daniel, je vous invite à aller y faire un tour. C'est une île au large de la côte nord-ouest de la mer Ionienne, qui se caractérise par ses montagnes escarpées et ses stations balnéaires. L'île de Corfou est rattachée à la Grèce depuis 1864, d'une superficie de 590 mètres carrés. Elle est longue de 64 km, belle plage de sable fin et soleil. Au rendez-vous, Corfou est une île très accueillante.
1: Très accueillante également en termes de gastronomie, avec ses produits locaux comme l'huile d'olive, ses herbes aromatiques, ses fruits de mer, sans oublier ses ragoûts de poisson blanc, ses œufs brouillés à la tomate, la feta, les olives indissociables à la cuisine grecque servie en salade. Mais quoi de mieux que d'écouter Franck Michael qui vient vous vanter l'île de Corfou avec les paroles signées par Michel Jourdan dans la chanson « Fou de Corfou ».

0: La chanson suivante n'est pas d'hier. Elle fut créée en 1913 par Charles-Joseph Pasquier, dit Bac. Elle est signée pour les paroles par Louis Bousquet. Et si j'ajoute qu'elle désigne un soldat, un homme de troupe, ou encore un piou-piou ou un tourlourou, pas de doute, il s'agit de la chanson Avec Bidas. Et c'est ce titre que Alain a choisi de chanter dans cette émission de chansons souvenirs. Bonjour Alain.
1: Bonjour Martine, bonjour à tous.
0: Je vais préciser que cette chanson fut maintes fois reprise, notamment par Fernandel en 1958.
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0: Merci Alain pour cette chanson de comique troupier popularisée par Fernandel, entre autres. En 1958, Fernandel enregistrait les monologues de Louis Bousquet, auteur de l'Ami Bidas. Pour donner une suite à la chanson et le plaisir de retrouver la voix de Fernandel, écoutons Il a des galons, un document parlé.
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2: En introduction de cette émission, Martine et Stéphane ont évoqué l'Eurovision de 1965, remportée par France Gall pour le Luxembourg. Parmi les candidats, il y avait le Suisse Udo Jürgens, qui a chanté de 1957 à 2014, l'année de son décès, à l'âge de 80 ans. En 1965, il participait pour la deuxième fois en représentant l'Autriche et arrive en quatrième position. Il lui faudra attendre 1966 pour remporter une belle première place avec le titre « Merci chérie », marquant ainsi la première victoire de l'Autriche.
3: Cette chanson de Udo Jürgens, gagnante de 1966, fut reprise dans de nombreuses langues, notamment en français, par Tino Rossi.

0: Nous allons poursuivre avec les participants de l'Eurovision de 1965. Et je vais évoquer la présence de Bobby Solo, né à Rome le 18 mars 1945. Tout juste 20 ans. Il participe à ce concours du 20 mars et arrive en 5e position avec une chanson qui, en traduction française, a pour titre « Si tu pleures, si tu ris ».
1: L'année précédente, Bobby Solo avait participé au festival de San Remo avec une chanson qui deviendra un succès mondial, récompensé d'un disque d'or, « Sur ton visage, une larme ».

0: Jean-Paul Mauric est un brillant élève du Conservatoire de musique de Toulon. Il jouait du saxo ténor, de la clarinette ainsi que de la batterie. Il était un vrai musicien. Il chantait aussi. Sa carrière a couru de 1958 à 1965. Et en 1960, il avait enregistré un titre signé par Verschuren et Favreau, Les fiancés d'Auvergne. Et c'est ce titre que Marcel a choisi de nous interpréter aujourd'hui. Bonjour Marcel.
1: Bonjour à toute l'équipe et bonjour à Jean-Marc Maurice, c'est ça.

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1: Merci pour ces fiancés d'Auvergne, Marcel. Jean-Paul Mauric nous a quittés bien jeune, en 1971, à l'âge de 37 ans. En 1961, il chantait Le Train de l'Amitié, un titre, là encore, signé par Guy Favreau, auquel s'était joint Francis

0: Le 20 mars 1992, à l'âge de 67 ans, un autre compositeur nous quittait, c'était Georges Delerue. Il a composé les musiques de plus de 348 films auxquels on peut ajouter des ballets, des musiques pour orchestre et bien d'autres compositions dans d'autres domaines.
1: Parmi toutes ces musiques de films signées par Georges Delerue, on peut retenir en 1962 la musique du film de François Truffaut, Jules et Jim, où la chanson Le Tourbillon était chantée par Jeanne Moreau.

0: Dans les années 90, les vedettes s'appelaient Aristide Bruand, Paulus, Yves Gilbert, ou encore Mayol, Paulus, Dranem, Fraxon. Évidemment, je ne parle pas des années 1990, non, ce sont celles des années 1890. Et si j'évoque cette époque, c'est que la chanson choisie par Désiré aujourd'hui fut créée en 1897 par Juliette Méhali. C'est Froufrou. Bonjour Désiré.
1: Bonsoir Martine, bonsoir à vous tous.
0: Je vais juste préciser que les paroles sont de Montréal Blondeau, deux auteurs dramatiques de chansonniers français.
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Merci Désiré pour ces foufous si souvent repris dans les répertoires des femmes. Berthe Silva, Lina Margy, Lynn Renault, Mathéa Atterri et sûrement d'autres. Parmi les hommes qui s'étaient emparés, si j'ose dire, de tous ces froufrous, il y avait en 1973 Jacques Lantier, qui sur son album Chansons de toujours interprétait aussi la chanson des Blés d'Or.

Pour interpréter la chanson gagnante de l'Eurovision 1966, interprétée par Udo Jürgen, nous vous avons proposé la version française de Merci Chérie par Tino Rossi. Maintenant, retrouvons l'artiste lui-même qui en 1975 chantait À mes amours, à mes beaux jours. Et si précédemment vous avez twisté, maintenant tous en piste pour un beau sirtaki.

Dugasté, qui avait vu le jour le 18 mars 1908, avait composé bon nombre de chansons, dont Le Complet Gris, paru en 1947. Pour ce titre, il était également auteur des paroles, et c'était chanté par Lynn Renault.

0: les chansons printanières ne manquent pas. Alors retrouvons Gilbert Bécaud qui, en 1953, chantait un nouveau printemps tout neuf.
1: Et c'est avec cette chanson que se termine cette émission de chansons et de souvenirs sur Radio Alpes-Mancelles 106.3 FM. Merci à Daniel, Alain, Marcel et Désiré pour leur participation. Bonne écoute et bisous à tous.
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Bonjour à tous. La contestation continue dans les lycées. Plusieurs établissements sont encore bloqués ce matin. En parallèle, plusieurs manifestations sont annoncées. À 15h, notamment, un rassemblement statique se tient sur la place de la Bastille pour réclamer davantage de moyens pour l'éducation. À la même heure, trois principales organisations lycéennes seront reçues par Édouard Geffray et Philippe Baptiste, les ministres de l'Éducation et de l'Enseignement supérieur. Les annonces de Sébastien Lecornu qui n'ont donc pas apaisé la colère. Le Premier ministre a notamment assuré hier soir que les premières décisions du gouvernement seront présentées à la fin du mois de

0: J'étais aussi attachée à l'Orgue d'Ancine, qui est maintenant en retraite et qui a laissé sa place à Monsieur Boulet, qui lui aussi est attaché à l'Orgue d'Ancine. Et lui, voilà, et encore est venu hier. Les gros travaux, on a eu un souci de soufflerie, parce qu'il a été construit avec une soufflerie manuelle. Et vous pensez bien que maintenant, elle est depuis longtemps passée à l'électricité. Et de temps en temps... ça peut déranger, on va dire comme ça, quelques tuyaux qui pourraient éventuellement moins bien vibrer ou vibrer différemment. Voilà, ça a été plutôt ce gros entretien. Après, il a été remis en état, on va dire ça, parce qu'il était dormant depuis plusieurs années, mais jusqu'à présent, il n'y a pas eu de grosses modifications qui ont été nécessaires. Et si d'aventure il fallait vraiment de gros travaux, ça risquerait aussi d'être compliqué au niveau pécuniaire, bien évidemment. Pour l'instant, il y tient la route, il vieillit, on est d'accord, il vieillit, comme nous tous d'ailleurs, mais contre vents et marées, contre les canicules, contre... il tient choc.
1: Préserver donc cet orgue, c'est aussi de faire vivre auprès de ses habitants, et c'est ce que vous faites chaque année par ce concert annuel. Pendant ces 40 ans donc, de l'association, quelles ont été, on va dire, les rencontres musicales qui ont marqué l'histoire de l'association ?
0: Ben, on a organisé donc chaque année des concerts et puis on avait tenté à deux années à deux reprises pendant deux années d'organiser des week-ends musicaux. Ça a été un petit peu compliqué, c'était un petit peu difficile et lourd comme organisation. Donc on s'en tient maintenant à un concert chaque année et je pense que ce qui est intéressant pour les personnes qui viennent assister au concert, c'est que on s'adresse à toutes sortes de mélomanes entre guillemets et on associe toujours l'orgue à un autre instrument de musique et on essaye aussi, c'est un petit peu l'objectif de l'association, de proposer quelque chose de nouveau chaque année.

0: Alors justement, ce dimanche 11 octobre à 17h, vous innovez avec une formation inédite, cette nouvelle édition du concert d'automne. Pourquoi ce choix d'un quatuor justement, et qui sont vos invités?
1: Alors pourquoi le choix d'un quatuor? Parce que au fil de toutes ces années d'organisation de concerts, ça n'a jamais été proposé. Il y a eu orgue et autres instruments de musique variés. On a eu orgue et chorale. On a eu des solistes, des sopranos, des altos, des voilà. Mais cette année, on a donc proposé un quatuor autour de Thibaut Bitchenet, qui sera donc notre organiste. Et puis, nous aurons Patrick Grandin à la flûte à bec, Ouliana Descamps au violon et Pascaline Bitchenet au violon alto. Voilà notre équipe, entre guillemets, de musiciens de cette année.
0: Alors, à quel répertoire est-ce qu'on peut s'attendre? Est-ce qu'on a déjà une petite idée de ce qui va être joué?
1: Oui, alors on a une petite idée. On a, notre organiste a choisi avec son équipe, entre guillemets, un programme qui se dirait plutôt romantique. Donc, on a deux œuvres de Michel Corrette, le concerto pour orgue et puis la servante au bon tabac. On a un concerto de Friedrich Händel. Et puis ensuite, on a des variations de Swilling, une sonate de Johann Christian Schickhardt. Et voilà, je pense que ce sera un programme romantique qui devrait séduire, je pense.

0: Donc côté pratique, comment ça s'organise? Comment vous assurez l'accueil des participants à ce concert? Et comment apporter son soutien à l'association Les Amis de l'Orgue d'Ancine?
1: Alors, déjà, je me permets de souligner que c'est une libre participation et que nous faisons éditer chaque année par l'entreprise démographique des flyers et des programmes qui sont cartonnés, qui peuvent rester en souvenir aux gens qui viennent assister au concert. Donc lorsque les gens arrivent, nous les accueillons à l'entrée de l'église et nous proposons les programmes en retour, et ils sont, s'ils le désirent, et c'est là qu'ils donnent leur participation au concert et aussi, bien sûr, à l'aide, c'est une manière d'aider notre association.

0: Donc une belle occasion pour découvrir ce patrimoine musical sauvegardé en l'église Saint-Pierre-Saint-Paul d'Ancine. Une belle occasion de conclure un week-end en famille ou entre amis. Ce dimanche 11 octobre, rendez-vous à 17h pour ce concert d'automne de l'association Les Amis de l'Orgue d'Ancine. Que diriez-vous aux auditeurs de Radio Le Pomancel pour leur donner envie justement d'aller partager ce moment musical avec vous à Ancine?
1: Simplement, je voudrais leur dire que c'est déjà un plaisir de voir l'église d'Ancine, qui est aussi décorée avec des peintures de Pierre-Honoré Chadaigne, qui bien sûr ne sont pas en excellent état, mais qui sont quand même plaisantes à voir, que le concert est toujours convivial, et que on retrouve, et ça je trouve que c'est aussi intéressant à signaler, après le concert, la municipalité d'Ancine offre ce qu'on appelle le pot de l'amitié, et à ce pot de l'amitié, tout le monde est convié bien sûr, et participent aussi les intervenants musicaux. Et donc les gens qui sont là peuvent poser des questions aux musiciens, sur leur parcours, sur la manière dont ils travaillent, sur voilà, tout ce qui peut éventuellement les intéresser. Et ce qui fait que cette fin de concert conclut en fait, comme vous l'avez dit, un après-midi d'automne convivial, et voilà, qui chaque année réunit ses auditeurs spectateurs, voilà, enfin des gens qui sont qui aiment bien venir en règle générale, voilà, ce sont des gens qui sont habitués à venir à ce concert et qui y trouvent du plaisir.
0: Merci à vous Martine Foucault pour cette belle invitation, vous souhaite un beau succès.
1: Merci beaucoup.
0: Au revoir.
1: Au revoir.

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1: Aujourd'hui, nous avons le plaisir de recevoir Siméon Lerouge à l'occasion de la sortie de son premier livre, La Croix percée. Nous allons découvrir avec lui l'histoire de cet ouvrage, ce qui l'a inspiré et ce qui l'a poussé à se lancer dans l'écriture.

0: Alors, monsieur Le Rouge, bonjour.
1: Bonjour.
0: Pour commencer, pouvez-vous vous présenter à nos auditeurs? Quel a été votre parcours jusqu'à aujourd'hui?
1: Oui, alors je suis Simon Le Rouge. Je suis écrivain depuis pas mal d'années maintenant. Mais La Croix percée est mon premier roman que je publie aujourd'hui. J'ai à mon actif déjà deux recueils de poésie qui sont parus. Alors, pour le premier, à La Plume de Léonie, qui est une petite maison d'édition basée à Ciel-Guillaume. Et le deuxième qui s'intitule Volume horaire et qui est sorti dans une petite maison d'édition que je tiens avec un ami qui s'appelle La Renouée. Et donc, La Croix percée, je l'ai écrit en 2023-2025. Et ça a beaucoup plu aux éditions Tristram qui le publient. Voilà. Et puis, pour ce qui est de mon parcours, j'ai fait des études de lettres à Brest, où j'ai vécu pendant 10 ans. Et j'habite dans la Sarthe depuis 2022. Et je gagne ma vie en faisant du maraîchage dans une petite ferme à Coulon-sur-Gé.
0: Et justement, pourquoi avoir choisi de devenir maraîcher? Qu'est-ce qui vous plaît particulièrement dans ce métier? Et qu'est-ce qui vous a donné envie de vous lancer dans cette activité?
1: Eh bien, c'est le fait de m'installer à la campagne. Avant, j'étais surveillant dans un lycée à Brest. Et quand je suis arrivé dans la campagne avec ma compagne, on n'avait qu'une seule voiture et on n'avait pas envie d'en prendre une deuxième. Donc il a fallu que je trouve un métier accessible à vélo dans ma petite ville. Donc j'ai commencé à faire du jardinage et du ménage chez des particuliers avec le chèque emploi service. Et après chaque journée de travail, j'avais pour habitude de m'arrêter dans la petite ferme où je travaille aujourd'hui. Et la fermière cherchait quelqu'un pour l'accompagner, l'aider dans la production de légumes. Et donc, je me suis proposé et puis elle m'a engagé. Ça fait maintenant 2 étés que je travaille là-bas. Et j'aime beaucoup travailler en plein air. J'ai toujours beaucoup aimé les végétaux. J'ai évidemment, une conscience écologique. Je sais pas si on peut dire ça comme ça, mais c'est une production de légumes biologiques. Et donc, tout ça me parlait.
0: Alors, depuis quand avez-vous, sinon, le goût de l'écriture? Est-ce que vous avez toujours eu envie d'écrire un livre ou est-ce une idée qui est venue progressivement?
1: C'est venu à l'adolescence. J'ai eu des très très bons professeurs de français. J'ai des parents qui sont libraires, donc ça vient pas non plus de nulle part. Et puis, donc oui, j'avais commencé à écrire de la poésie à l'adolescence. J'ai terminé un premier roman autour de la vingtaine, que j'avais d'ailleurs envoyé à Tristram. Et ils avaient trouvé ça bien, mais pas suffisamment pour le publier. Et donc là, en 2025, je leur ai proposé La Croix percée et ils l'ont accepté. Mais donc, j'ai beaucoup travaillé dans mon coin avant de livrer mon travail à des éditeurs.
0: Et d'ailleurs, qu'est-ce que vous aimez particulièrement dans le travail d'écriture?
1: Qu'est-ce que j'aime particulièrement? Eh bien, essayer de trouver les mots justes pour décrire ce que je ressens, ce que je vois. Le fait aussi de m'inscrire dans une tradition d'écrivain que j'ai beaucoup lu, beaucoup apprécié. La patience que ça demande aussi. Je fais beaucoup de calligraphie à côté, donc j'écris avec une plume. Et j'aime beaucoup ça. Parfois, il y a un côté manuel. Même quand on travaille avec un traitement de texte, on déplace des blocs. Il y a quelque chose d'assez physique, finalement. Et de mental, voilà, enfin, c'est quelque chose que je pratique depuis tellement d'années que je suis tellement expliqué pourquoi j'aime ça, mais c'est vraiment rentré dans mon quotidien et puis dans ma vie.
0: Alors, avez-vous un auteur que vous affectionnez particulièrement ou un écrivain qui vous a inspiré dans votre manière d'écrire?
1: Alors, l'écrivain auquel je pense immédiatement, c'est Lautré Hamon. Son vrai nom, c'est Isidore Ducasse. C'est un poète de la fin du 19e siècle. Et a beaucoup compté pour moi parce que je l'ai découvert à 18 ans. C'est une poésie assez sombre, assez romantique. Et quand j'ai fait des études de lettres, je lui ai consacré un mémoire de master. Et encore aujourd'hui, maintenant, je fais de la recherche sur son œuvre et sur sa vie pour les cahiers Lautré Hamon qui sont publiés chez Classique Garnier. Donc c'est un poète que je continue de lire et d'étudier à 30 ans, alors que j'ai commencé à le lire à 18 ans. Voilà, je pense à lui. Et puis après, il y a toutes sortes d'écrivains que j'ai lus et qui ont nourri mon œuvre, mais de manière presque inconsciente. Pour La Croix percée, on peut penser à Sebald, qui est cité en 4e de couverture, qui est un auteur allemand. Il y a toutes sortes d'écrivains, voilà, qui étaient des flâneurs, des gens qui aimaient marcher dans la rue, faire des recherches sur toutes sortes de sujets.
0: Parlons plus en détail de votre livre, La Croix percée. Comment est née l'idée de cette histoire?
1: Alors c'est tout bête, en 2023, je suis allé dans la médiathèque Louis-Aragon au Mans et je vivais déjà depuis quelques mois à Coulon-sur-Gé. J'avais envie d'en savoir un peu plus sur cette commune, donc j'ai tapé tout bêtement le nom Coulon-sur-Gé dans le moteur de recherche. Et le catalogue numérique m'a donné cette mention d'un article, ça s'appelait « La légende de la croix percée » par Joseph Beaufils, 1946. Donc c'était un article de la province du Maine, et tout d'un coup ça m'a rappelé toutes sortes de légendes que j'aimais beaucoup enfant, notamment le trou du serpent sur l'île de Bas qui est au large de Roscoff dans le Finistère. Il y a eu toutes sortes de souvenirs qui me sont venus à l'esprit et j'ai senti que j'avais ferré en poisson, quoi, que j'allais pouvoir faire un livre à partir de cette légende de la croix percée. Et justement, l'envie d'écrire ce roman est dans le roman, c'est-à-dire qu'à peu près autour de la page 50, je crois, je raconte cette envie d'écrire le roman à l'intérieur du roman. Voilà, donc les lecteurs et les lectrices pourront comprendre pourquoi et comment j'ai voulu écrire ce roman.
0: Et pourquoi avoir choisi ce titre, tout simplement, La Croix percée ?
1: Eh bien, la croix percée, parce que c'est le sujet de ce livre, c'est-à-dire que c'est un petit monument qui se trouve à quelques centaines de mètres de chez moi, à Coulon-sur-Gée, justement. Et puis, ce sont aussi les trois premiers mots du livre. La première phrase, c'est « La croix percée me fascine ». Donc, c'est à la fois le sujet du livre, les petits monuments qui ne sont plus regardés, qui sont un peu à l'abandon, et puis les premiers mots de ce roman.
0: Pouvez-vous nous en dire plus sur ce livre, sans dévoiler toute l'histoire ?
1: Oui, bien sûr. Oui. Alors, c'est un roman autobiographique. C'est le récit d'une installation à la campagne, à Coulon-sur-Gée, donc. Et c'est une enquête sur ce petit monument. Donc, on suit le narrateur dans ses déambulations au Mans. On le suit aussi à la campagne. Il y a toutes sortes de réflexions sur le temps qui passe, la mémoire des lieux, les plaques commémoratives, le pèlerinage littéraire. Donc, c'est un roman assez particulier, assez court. Il fait une centaine de pages, un peu plus d'une centaine de pages. Et voilà, il y a beaucoup de descriptions de paysages. J'ai mis beaucoup de moi-même, alors que pourtant, comme ça, on a l'impression que c'est un roman un peu érudit. Mais c'est pas le cas. Voilà, il y a quelque chose d'assez personnel, d'assez autobiographique.
0: Quels sont les principaux thèmes que vous abordez dans cet ouvrage ?
1: Alors, la littérature, le pèlerinage littéraire, comme je l'ai dit, l'architecture, les rapports entre la campagne et la ville, la poésie, puisque nos romans racontent finalement la manière dont on peut habiter poétiquement le monde, à la campagne ou à la ville.
0: Alors, y a-t-il un message particulier que vous souhaitez transmettre au lecteur ?
1: Oui, l'envie peut-être de regarder avec plus d'acuité, avec plus de précision le paysage, les choses qui nous entourent. L'envie peut-être aussi de lire les romanciers, les romancières, les écrivains qui sont cités dans ce texte. Il y a beaucoup de renvois à leurs œuvres, il y a quelques citations aussi qui égrènent le texte. Donc voilà, regarder autrement le paysage, les rues, les petits monuments, parce que finalement, je pense que chacun a sa croix percée, chacun a le souvenir d'une maison, d'un petit monument qui l'a marqué dans son enfance ou plus tard.

0: combien de temps avez-vous consacré à l'écriture de ce premier livre ?
1: Alors, septembre 2023, l'écriture, mais ça avait été précédé de quelques mois de recherche sur la croix percée. J'ai passé beaucoup de temps en bibliothèque, donc à la médiathèque Louis Aragon, et puis aussi aux archives régionales de la Sarthe, et puis aussi sur mon ordinateur, parce qu'on a accès à beaucoup d'informations, beaucoup de données en ligne. Et donc, après l'écriture pure, et ben, elle m'a demandé 2 ans, septembre 2023 et octobre 2025. Voilà, j'y ai travaillé à peu près chaque matin, un petit peu, comme ça, quelques heures.
0: Comment travaillez-vous lorsque vous écrivez ? Avez-vous une méthode ou des habitudes particulières ?
1: Alors non, j'ai pas vraiment de méthode, mais j'essaye d'être le plus régulier possible. Je m'installe dans mon bureau ou sur la table de ma cuisine et puis j'écris une page, 2 pages. Et le lendemain, je relis ces pages et je les réécris, je les reprends. Et ça me donne un peu d'élan pour écrire les pages suivantes. J'avais aussi sous les yeux tous les documents, les textes que j'avais trouvés en bibliothèque ou aux archives. Donc j'étais assez méthodique et j'essayais encore une fois d'être le plus régulier possible. Je pense que le roman, c'est presque un marathon, contrairement au poème qu'on écrit sur quelques jours, quelques semaines, mais pas plus. Donc voilà, j'ai essayé d'être le plus régulier possible.
0: Quelle a été la partie la plus difficile dans la réalisation de ce livre ?
1: Alors, la partie la plus difficile, on pourrait penser que c'est la recherche, parce que ça m'a pris vraiment beaucoup de temps, beaucoup de patience, mais c'est le fait de faire tout tenir ensemble, parce qu'il est question d'un petit monument, donc c'est un sujet assez mince, mais il a fallu articuler ça avec toutes sortes de souvenirs, de choses qui me revenaient à l'esprit. Donc il y avait un travail de composition qui, je pense, ne saute pas aux yeux parce que c'est un texte pratiquement d'un seul bloc. Il n'y a pas de partie, il n'y a pas de chapitre. Mais il fallait faire comme des systèmes de réminiscences, de réseaux, d'échos pour que le livre ne soit pas une espèce de flux de conscience, mais plutôt une sorte de roman avec plein de petits tiroirs qu'on peut ouvrir. Voilà, donc c'est, je dirais, la composition du texte et puis son écriture aussi. J'essaie d'être le plus clair possible, le plus concis. Ça, c'est seulement 100 pages, mais j'ai vraiment pesé chaque mot, chaque phrase.
0: Et au contraire, quel a été votre plus grand plaisir pendant l'écriture ?
1: Le plus grand plaisir, eh bien, je crois que c'est une bonne question. J'ai beaucoup aimé les phases de recherche, d'accumuler le plus de données possibles sur la Sarthe, fait d'écrire aussi mes souvenirs sur ma vie brestoise. Ça, c'était très agréable. J'ai eu du plaisir aussi à relire l'intégralité du roman, donc il y a un peu moins d'un an, et de m'apercevoir que ça tenait la route. Ça, c'était assez agréable. Et puis après, évidemment, le retour positif de mes éditeurs et puis le travail que j'ai fait avec eux pour tenir un texte complet.
0: À un moment, avez-vous douté de pouvoir aller jusqu'au bout ?
1: Non, ça ne m'est pas arrivé. Je suis quelqu'un d'assez tenace. Quand j'ai décidé de faire quelque chose, généralement, je vais jusqu'au bout. Non, ça ne m'est pas arrivé. Je n'ai pas voulu abandonner.
0: Et justement, que représente pour vous la publication de La Croix percée ?
1: Bah, c'est une très grande joie. Mais je ne pensais pas qu'un texte aussi curieux, aussi lié à un territoire que La Croix percée puisse plaire à un auteur national, ce qui est le cas avec Tristram. Et puis le fait de sortir ce livre en pleine rentrée littéraire, ça me comble. Je suis vraiment très heureux de ça.
0: Quel a été votre sentiment lorsque vous avez tenu votre livre pour la première fois entre vos mains ?
1: Quel sentiment ? Oui, encore une fois, une très grande joie. Je suis très content. L'objet est très beau. La couverture est belle. Elle est dans les tons bleus. On voit donc la petite croix percée. C'est une photo que j'ai trouvée aux archives. Et puis, la couverture a été réalisée par Thierry Dubray, qui s'occupe de toutes les couvertures des éditions Tristram. Donc, j'étais très heureux. Le papier est beau. La typographie est belle. Donc j'étais vraiment très très content d'avoir ce livre dans mes mains, et encore aujourd'hui d'ailleurs.
0: Comment vos proches ont-ils réagi à la découverte de ce livre ?
1: Et ben, ils ont tous été très heureux pour moi, puisque ça faisait quelques années que j'écrivais. Donc encore une fois, j'avais déjà écrit quelques recueils de poésie, mais là c'était un roman, qui plus est un roman publié par Tristram. Donc oui, tous ont été très heureux de l'acheter en librairie, de m'en parler, de me faire des retours.
0: Sinon, qu'aimeriez-vous que les lecteurs ressentent en refermant La Croix percée ?
1: Je ne peux pas tellement en parler sans forcément divulguer la fin. Chacun, je pense, le referme avec une impression différente. Je pense que la boucle est bouclée quand on referme le livre. Et puis peut-être qu'on a envie soi-même de faire du pèlerinage, d'aller voir cette croix ou d'aller à Brest ou de se rendre au Mans où il y a une partie du roman qui se déroule.
0: Si vous deviez donner une seule bonne raison de lire La Croix percée, laquelle serait-elle ?
1: Une seule raison, la curiosité. Un livre qui se nourrit de curiosité. Ma curiosité pour la littérature, pour la commune où j'habite. Et puis, je pense que les gens qui nous écoutent vivent dans la Sarthe ou pas très loin, en Mayenne. Donc, je pense qu'ils retrouveront des lieux qu'ils connaissent bien. Et puis, je pense que, oui, c'est ça, une forme de poésie du terroir, une forme d'envie de mieux connaître le paysage qui nous entoure.
0: Et pour nos auditeurs qui souhaiteraient découvrir La Croix percée, où peut-on acheter votre livre ?
1: Alors, La Croix percée est disponible à Thuars, la librairie Thuars au Mans. J'ai cru voir qu'il y en avait quelques-uns aussi au Cultura en périphérie du Mans. Et il y avait aussi le café de Coulonsurgé, le caféine, qui avait quelques exemplaires disponibles. Il doit être possible aussi de le commander sur les sites de vente en ligne. Voilà, mais il est commandable partout, hein, même dans, je sais pas, un supermarché, une grande surface, il peut se le procurer comme ça.
0: Mais avec cette expérience d'écriture, avez-vous déjà d'autres projets littéraires en tête ?
1: Oui, j'ai un roman en cours d'écriture depuis quelques années. Alors, La Croix percée est venue interrompre ce roman-là, mais là, je l'en reprends l'écriture. Et puis, j'anime un blog aussi sur lequel je poste toutes sortes de textes, plutôt des poèmes, mais il y a aussi des nouvelles.

0: près des carrefours, dans les petits sentiers, etc. Il y a toute une tradition des croix archaïques dans la Sarthe, donc je pense que ça pourrait les toucher.
1: Merci Monsieur Le Rouge d'avoir été avec nous aujourd'hui et de nous avoir fait découvrir votre parcours ainsi que ce premier roman, La Croix Percée. Nous vous souhaitons beaucoup de succès pour cet ouvrage et une très belle continuation dans vos aventures d'auteur.
0: Merci beaucoup.
1: À bientôt.
0: Au revoir.
1: Au revoir.

0: Bonjour à tous.
1: C'est une nouvelle journée de manifestation des lycéens, acte 4 de la mobilisation pour demander de meilleures conditions d'apprentissage. Plusieurs syndicats enseignants de l'éducation nationale, dont le SNES-FSU, la CGT et FO, ont décidé de grossir les rangs pour soutenir les élèves. En parallèle des cortèges, le ministre de l'Éducation recevra cet après-midi 3 associations lycéennes. C'est une mesure qui doit faire baisser le litre de gasoil de 12 à 18 centimes. Le Premier ministre Sébastien Lecornu a annoncé le déstockage de 10 millions de barils de gasoil issus du stock stratégique. La porte-parole de l'exécutif, Maud Bréjon, assure que le gouvernement fera en sorte que l'ensemble des stations françaises soient bénéficiaires de ce stock, des barils achetés au moment où les prix n'avaient pas encore explosé. Un nouveau coup de pouce pour les agriculteurs. La ministre de l'Agriculture, Annie Genevard, annonce des prêts à taux zéro pour la profession lourdement touchée par la sécheresse. La mesure qui permettrait notamment d'acheter du fourrage est soumise à l'adoption du budget. Les électeurs d'Évreux vont devoir repasser aux urnes. Le tribunal administratif de Rouen annule le résultat des élections municipales de mars dernier. Lors du dépouillement, une enveloppe contenant une centaine de bulletins avait été déplacée.

0: Le maire d'Évreux, Guy Lefranc, peut encore faire appel de sa décision devant le Conseil d'État. 74% des Français favorables à la reconnaissance du vote blanc. C'est ce qui ressort d'une enquête de l'IFOP à quelques mois de la présidentielle. En cas d'élection avec prise en compte du vote blanc, 6% des sondés opteraient pour ce bulletin. C'est plus que les intentions de vote pour certains candidats. Et puis en foot, la finale de la dernière Coupe d'Afrique des Nations au cœur d'une réunion en Suisse. Le tribunal arbitral du sport examine le dossier concernant la rencontre entre le Maroc et le Sénégal, durant laquelle les Sénégalais avaient quitté le terrain en plein match avant de revenir et de remporter le trophée. En mars dernier, le jury d'appel de la CAF avait décidé de retirer le titre au Sénégal. La décision du tribunal arbitral du sport ne sera pas annoncée aujourd'hui. Voilà pour l'info.
1: Bienvenue à vous qui venez de nous rejoindre. 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
1: Lycéens, plusieurs temps de démocratie interne dans les lycées en Sarthe. Le calme après la manifestation qui a réuni environ 2000 personnes dans une ambiance bon enfant et sans heurte mardi dans les rues du Mans pour dénoncer les conditions d'apprentissage dégradées. Les lycées n'ont pas subi de nouveaux blocus hier en Sarthe. Fermé la veille par arrêté préfectoral avec des enseignements à distance, le lycée Marguerite Yourcenar au Mans a rouvert partiellement ses portes pour les étudiants avant une reprise complète des cours en présentiel aujourd'hui. Des temps de démocratie interne voulus par le Premier ministre Sébastien Lecornu, organisés par les proviseurs, se dérouleront dans plusieurs lycées sartois. Les premiers se tiendront dès ce jeudi. C'est le cas par exemple au lycée Racan à Montval-sur-Loire à partir de 8h. Il y aura un rassemblement avec tous les élèves et le proviseur. Les professeurs se joindront à ce temps d'échange qui se fera en classe. Glisse-t-on à la vie scolaire. Au lycée Marguerite Yourcenar, le temps de démocratie interne se déroulera demain matin. Organiser une démocratie interne avec 1200 lycéens nécessite de concerter au préalable pour mieux répondre collectivement à nos élèves, justifie Manuel Gauthier, proviseur de l'établissement. Des temps d'échange dont nous n'attendons rien et que nous pensons inutiles car cela ne va pas du tout répondre à nos attentes, poursuit l'ancien lycéen Jules Mystère, représentant des lycéens de Bellevue en faveur d'un élargissement de la mobilisation. Selon nos informations, une assemblée générale inter-lycée s'est tenue hier soir pour décider d'une possible manifestation ce jeudi et d'éventuels blocages. Annoncé mardi par le Premier ministre Sébastien Lecornu, les temps de démocratie interne ou temps lycéens, selon le site du ministère de l'Éducation nationale, sont consacrés à l'organisation d'une demi-journée dédiée à un temps de dialogue pour permettre aux lycéens d'exprimer leurs difficultés et attentes. Les autres cours ne sont pas suspendus, précise le ministère. Sécheresse, des mesures de restriction demeurent sauf pour 5 bassins versants. Les quelques pluies de la semaine passée en Sarthe ainsi que la fin de saison d'irrigation ont permis de soulager certains cours d'eau. Les bassins du Douénarais, de l'Huine, du Loir et de la Sarthe Aval passent ainsi en situation normale, sans restriction particulière, rejoignant les deux zones voûtonnes de fond. Néanmoins, la sécheresse des sols demeure dans les départements après 4 mois particulièrement secs et le débit des cours d'eau reste faible. Le préfet de la Sarthe maintient par conséquent des restrictions d'usage de l'eau sur 13 bassins versants sartois et 2 communes du nord du département incluses dans le réseau d'eau potable d'Alençon. Les communes d'Arsenay et de Saint-Paterne-le-Chevin qui dépendent de la communauté de communes d'Alençon pour l'alimentation en eau potable sont soumises au niveau de restrictions crise. Par conséquent, l'irrigation agricole est interdite sauf dérogation. Le lavage des voiries, façades et voitures en station est strictement interdit. L'artisanat, les jardineries, les pépinières et industries sont soumises à une réduction de 25% du volume quotidien d'eau utilisée. 5 bassins versants sont également en état de crise avec les mêmes restrictions. Les affluents de la Sarthe médiane, l'Argance, la Bienne, la Vège, Taude, Herve, la Vive Parence. 4 bassins sont placés en alerte renforcée. G, Orne-Saunoise, Sartamont, Vaudel, Merdereau, Horte. L'irrigation agricole par aspersion est réduite de 50% pour l'eau superficielle, 30% dans les nappes profondes. Les usages professionnels doivent être réduits au moins de 10%, tandis que l'arrosage des espaces verts, des terrains de sport et golf est proscrit. 2 sont en alerte simple, Aune et Veuve-Tusson. La situation s'améliore donc sur le bassin de l'Aune qui était en état de crise en date du 22 septembre. L'irrigation agricole par aspersion est réduite de 30%. Les usages professionnels doivent être réduits d'au moins 5%, tandis que le remplissage des piscines est proscrit. Le lavage des voitures est autorisé uniquement en station. L'hélicoptère bombardier d'eau reconduit jusqu'en 2029. La location de l'hélicoptère bombardier d'eau a été validée pour 3 étés. La prolongation de 15 jours de sa location n'aura pas été vaine. En 15 jours, il est sorti 4 ou 5 fois et on l'a même prêté au département de l'Orne, indique le colonel Orclas Christophe Frerson, directeur du service départemental d'incendie et de secours de la Sarthe le 10-72. Mourane 72, hélicoptère bombardier d'eau léger, loué finalement de mi-juillet à fin septembre septembre pour un coût de 400 000 euros a largement fait ses preuves avec près de 60 utilisations pour attaquer massivement les feux de forêt naissants et d'espaces naturels dans le département. L'appareil dans lequel monte un pilote et un cadre officier pompier formé va poursuivre ses vols dans les Sarthois dans les trois prochains étés de 2027 à 2029. Le principe d'un nouvel appel d'offres a été validé à l'unanimité par les 46 membres titulaires ou suppléants du conseil d'administration du SDIS. La reconduction pour 3 ans permet à un hélicoptériste de s'organiser, d'investir, de réserver ses pilotes et de les former, justifie le colonel Frerson. Un appel d'offres va être lancé dans les prochaines semaines, précise Dominique Lemener, qui a présidé son dernier conseil d'administration en tant que président du conseil départemental avant de s'asseoir dans son fauteuil de sénateur mardi prochain. L'allocation est prévue dès le 21 juin, premier jour de l'été, jusqu'au 21 août avec des tranches opérationnelles de 15 jours au 10-72. L'objectif est d'avoir plus de 12 sapeurs-pompiers formés pour monter à bord du Morane 72. Une nouvelle session de formation va se tenir à la mi-octobre. Dans les coulisses du spot de Noël des fermiers de Loué, le prochain spot publicitaire des fermiers de Loué diffusé pour les fêtes de fin d'année a été tourné hier à Tassé. Le film met en scène des figurants locaux liés à la coopérative agricole. 15 secondes seulement sera la durée du prochain spot télé des fermiers de Loué. Le film publicitaire sera diffusé à la télévision en fin d'année en vue des fêtes de Noël, période ô combien importante commercialement parlant pour la marque de la coopérative agricole. Dinde, chapon, pintade, les volailles festives restent les viandes traditionnellement les plus consommées lors des repas de Noël, c'est bien connu. Plus de 200 éleveurs de Loué produisent ces volailles volumineuses et haut de gamme, tandis que la marque commercialise une volaille festive sur 4 en France, informe Erwan de la Fouchardière, le directeur des fermiers de Loué. Hier, une équipe de tournage, une trentaine de personnes, a débarqué à la ferme de Philippe et Christelle Pastoureau, éleveurs de poulets de Loué à Tassé, entre Sablé-sur-Sarthe et La Suze-sur-Sarthe. Quant aux acteurs, ils ont été sélectionnés au cours d'un casting réalisé cet été. 8 figurants amateurs des locaux liés à la coopérative ont au final été retenus dans le but de jouer différents membres d'une famille fictive réunis autour d'un appétissant repas et d'un chapon bien préparé à l'occasion du réveillon de Noël. Les rôles volontairement caricaturés ont été attribués avec soin. Un jeu d'acteur muet où tout passe par la gestuelle et les expressions du visage. La mamie grincheuse, l'adolescente excessivement maquillée, la fille cadette première de la classe, sans oublier le chien. Pierre Lambert est lui éleveur de poulets à José. Moi je joue le père de famille. On sort de notre zone de confort parce que ce sont des choses auxquelles nous ne sommes pas habitués. Mais c'est une très bonne expérience. Le fait de participer, de vivre ça de l'intérieur, on sent qu'il y a beaucoup de pression dans une toute petite zone et c'est vraiment intéressant à voir. L'opération n'est pas neutre pour la coopérative d'élevage sartoise qui débourse 100 000 euros pour la réalisation de ce spot de Noël. Ce n'est pas rien, ce sont les éleveurs qui financent, rappelle Erwan de la Fouchardière, mais on ne le fait pas souvent. Notre spot sur les volailles festives qui passent chaque année durant les fêtes, daté de 10 ans, fidèles à leur réputation, les fermiers de Loué ont voulu conserver dans ce nouveau film une certaine dose d'humour qui a contribué au succès de leur campagne publicitaire, même s'il ne s'agit pas ici d'être drôle à tout prix, mais bien de faire passer un message, à savoir que c'est toujours exceptionnel d'avoir une belle volaille à table à Noël, rectifie le directeur. Ciel Guillaume, entre le Saut du Cerf et Roche-Brune, un parcours à découvrir. Le parc naturel régional géoparc mondial UNESCO Normandie Maine s'enrichit d'un nouveau parcours découverte en forêt de Ciel Guillaume, le Saut du Cerf et Roche-Brune. Mardi, Pascal Genvrin, chargé de mission au parc Normandie-Maine, et les acteurs du projet ont présenté la genèse et le contenu de quoi, entre autres, du géoparc qui fédère 41 communes réparties sur 2 régions Normandie et Pays de Loire et 4 départements, Orne, Manche, Mayenne et Sarthe. C'est le parc naturel régional Normandie-Maine qui en assure la gestion. Le label Géoparc mondial UNESCO est attribué à un territoire présentant des sites et paysages d'importance géologique internationale. Dans ce cadre, ce nouveau parcours de 2,2 km comprend 8 étapes pour en découvrir les particularités. Au cœur de la forêt de Ciel Guillaume, citons les roches brunes, rive gauche, le charbonnage en forêt, la forêt, une dynamique naturelle, à la source des yeux, le saut du cerf, roche brune, le panorama, la barre rocheuse de roche brune et l'arbre remarquable. Une présentation faite en présence des représentants de l'Office national des forêts, du parc et géoparc et géoparc UNESCO, ainsi que de nombreux élus du territoire. Valérie Radou, présidente de la communauté de communes de la 4CPS, s'est dite satisfaite et heureuse de cette réalisation qui enrichit l'attractivité du territoire par la découverte de son histoire géologique. Une histoire qui débute il y a 600 millions d'années, retracée à travers la présentation du site situé à l'entrée du parcours. Ciel Guillaume, la maison du tourisme joue les prolongations malgré l'arrivée de l'automne et après une belle saison. L'ambiance estivale semble vouloir perdurer au lac de Ciel Guillaume comme ailleurs. C'est pourquoi les responsables de l'office de tourisme de la 4CPS ont décidé de reporter la fermeture de l'accueil à Coco Plage à la fin octobre. Richard Lelon, chargé du développement touristique, et Jérémy Lecointre, chargé d'accueil, continuent à renseigner les touristes ou les gens de passage, toujours très nombreux à profiter des lieux, randonneurs ou locaux profitant de la plage et de l'eau du lac. Une prolongation d'ouverture qui est aussi l'occasion de retrouver l'exposition Les 100 ans de Coco Plage, déjà proposée en juillet 2025, ressortie des cartons et raccrochée, mais quand même plus que quelques jours pour en profiter avant que le bâtiment ferme pour l'hiver et que le personnel rejoint l'office de tourisme en centre-ville. Maison du tourisme du lac de Ciel-Guillaume, ouvert du lundi au vendredi de 9h15 à 12h, de 13h30 à 16h45. Maine-Saônois, les escapades se poursuivent. Les escapades en Maine-Saônois se poursuivent. Prochain rendez-vous le 9 octobre, une conférence sur le climat de Philippe Gombert, géologue à la retraite, pour mieux comprendre les enjeux environnementaux. Rendez-vous à la salle communale de Dissay sous ballon à 20h30, participation au chapeau. Puis le 14 octobre, sortie champignons au cœur de la forêt de Perseigne, explorer un environnement propice au développement des champignons. Entre chênes et hêtres, cette balade invite à découvrir la richesse mycologique de ce massif forestier façonné par les crêtes de grès armoricain. Une sortie accompagnée par la société mycologue de la Sarthe. Rendez-vous à la Croix-Sanson en forêt de Perseille à 14h15, durée d'environ 2 heures, tarif 3 euros par personne, gratuit pour les moins de 12 ans, accessible dès 10 ans. Les réservations sont obligatoires auprès de l'office de tourisme du Maine-Saônois au 02 43 97 60 63. Du 14 au 24 octobre, journée régionale de la visite d'entreprise en Pays de Loire, programme détaillé à retirer à l'office de tourisme. Et du 21 octobre au 28 octobre, visite insolite de la gendarmerie mobile, pousser les portes de la caserne de la gendarmerie mobile pour une visite insolite à la découverte des lieux, de leur fonctionnement et des missions assurées au quotidien par les gendarmes. Occasion rare d'explorer les coulisses de cette institution et d'échanger avec les équipes sur leur métier. Rendez-vous vers 10h à la caserne Gaulois. Réservation auprès de l'office de tourisme au 02 43 97 60 63. Les participants doivent impérativement être munis de leurs pièces d'identité. La Ferté-Bernard lance une semaine culturelle pendant les vacances. Du 17 au 24 octobre, la ville propose une semaine culturelle à l'attention du jeune public grâce à trois structures, le Centre culturel Athéna, le Pôle artistique de l'Escale et Médiathèque Ludothèque. Laurent Philibert, maire adjoint à la culture et au patrimoine, explique l'ambition de ce projet. Nous voulons proposer aux enfants une alternative aux écrans. On entend souvent que la saison culturelle est destinée aux plus âgés, ce qui n'est pas vrai, mais surtout, les parents n'ont pas toujours le réflexe de tourner leurs enfants vers des associations culturel, c'est surtout vers le sport. Sandrine Lépron, directrice du pôle culturel de la Ferté-Bernard, a alors mis sur pied un temps fort d'une semaine avec la participation active des trois pôles culturels de la ville, le Centre Athéna, la médiathèque Jean d'Ormesson et l'Escale, une belle association qui a permis de mettre sur pied un mini-festival dans la cité fertoise. Au programme notamment le spectacle Modulus, destiné aux plus de 5 ans et présenté deux fois le mercredi 21 octobre à 10h30 à 15h à la salle Athéna. Il s'agira du seul spectacle payant de la semaine avec un tarif fixé à 5 euros. L'univers emmènera les jeunes spectateurs dans un voyage sous-marin mêlant fable écologique et poésie visuelle, indique Sandrine Lépron. D'autres moments forts sont à signaler comme l'initiation à la danse urbaine avec le professeur Jules Pastot le 19 octobre à Athéna pour les 8-10 ans, ou encore le spectacle de marionnettes demain les 23 et 24 octobre à la médiathèque. Laurent Philibert a à travers cette semaine, espère transmettre les valeurs éducatives de la culture qui sont similaires à celles véhiculées dans le sport. Comment s'inscrire via le centre culturel Athéna au 02 43 71 46 46 ou par mail à athéna@lafertebernard.fr. Billetterie en ligne sur billetterie-athéna.mapado.com via la médiathèque au 02 43 93 24 44. La Ferté-Bernard avec un premier concert complet en 3 jours. Julie Zenati ouvre une deuxième date. L'annonce a été faite il y a quelques semaines. Julie Zenati sera en concert à l'église Notre-Dame-des-Marais à La Ferté-Bernard le vendredi 4 décembre. Organisé par l'association Scène au Jardin de Dolon, l'événement a immédiatement trouvé son public et l'ensemble des places ont été vendues en moins de 3 jours. Face à ce constat, les organisateurs ont pris une décision, proposer une nouvelle date le jeudi 3 décembre. Au total, 350 places sont mises en vente. Les tarifs, eux, vont de 15 euros pour des places visibilité réduite situées derrière les piliers de l'église, à 45 euros pour des places en carré or dans la nef de l'église. Julie Zenati interprétera les titres de son dernier album Le Chemin. Il y aura 3 musiciens et un vidéo mapping, détaille Philippe Calvario, directeur artistique de l'association Scène au Jardin de Dolon, à l'origine de l'événement organisé en plein cœur de l'église. Ces deux concerts lanceront les festivités de Noël. Concert le jeudi 3 et le vendredi 4 décembre. Réservation de vos places sur www.scèneaujardin.com.

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Votre programme télé pour cette soirée du jeudi 8 octobre, série dramatique sur TF1 à 21h10, Intraçable. En première partie, le mariage, 5 ans après la perte de son mari dans un tragique accident. Une femme en conflit avec son fils est rattrapée par son passé, menacée, elle fait tout pour protéger son enfant. En deuxième partie de la soirée à 21h55, l'anniversaire, Julia fuit sur les routes avec son fils, traqué par un hacker et par la police. Sur France 2, l'heure de vérité, magazine en direct, avec comme invité Édouard Philippe à 20h40, retraite, pouvoir d'achat, dette, guerre en Ukraine et au Moyen-Orient, révolution de l'intelligence artificielle, le candidat Horizon à l'élection présidentielle vient présenter son projet et répondre aux questions des journalistes Caroline Roux, Maryse Burgot, Neyla Latrousse, Benjamin Duhamel, Thomas Porcher et Eugénie Bastier. Sur France 3, meurtre à série policière à 21h10, meurtre dans le Jura, Rose Tourneau, une guérisseuse, est retrouvée morte à son domicile, le corps recouvert de pétales blancs, une mise en scène qui évoque la légende de la Dame Blanche, un fantôme supposé hanter les abords du lac de Vouglan. Sur France 5, un documentaire, l'Apocalypse à l'âge du bronze, à 21h05. Il y a un peu plus de 3000 ans, les cités de civilisations riches et prospères tout autour de la Méditerranée ont cessé d'exister presque du jour au lendemain. Cet événement catastrophique est longtemps resté entouré de mystères. Aujourd'hui, scientifiques et historiens unissent leurs forces pour tenter de faire la lumière sur les raisons de cet anéantissement soudain. Sur M6, on n'est pas d'accord, un magazine présenté par Julien Courbet, l'enfer sous les fenêtres, Gabriel et Joséphine contre José. Gabriel et Joséphine se plaignent du bar repris par José, douche froide et sang chaud, Julien contre Bruno, une simple fuite de douche oppose Julien à Bruno, danger au bout du jardin, Dorian et Pedro contre Valérie et Sylvain, un conflit de voisinage qui prend de l'ampleur depuis des mois. Sur Arte, série policière, le code du tueur à 20h55. Premier épisode, un scientifique collabore avec la police pour résoudre un double meurtre. En deuxième partie, à 21h45, le corps de la jeune Dawn Astworth est retrouvé non loin de l'endroit du premier meurtre. Et en troisième partie, à 22h30, David Baker et son équipe doivent convaincre le grand public du bien fondé d'un test génétique. Quelques suggestions pour les chaînes de la TNT. On va commencer par la chaîne LCP, chaîne Sénat Public, avec Justice en France, un documentaire, cour d'appel de Bourges, chambre d'instruction, audience et d'irresponsabilité pénale. Une jeune femme est accusée d'avoir provoqué la mort d'une dame de 91 ans qu'elle ne connaissait pas. Elle encourt 15 ans de réclusion criminelle, mais au cours de l'enquête, la juge d'instruction s'est interrogé sur la santé mentale de l'accusé. Sur TMC, un film fantastique, Morbus, à 21h25. Le docteur Michael Morbus, un biochimiste renommé, est atteint d'une maladie sanguine rare. Après plusieurs tentatives pour trouver un remède et autant d'échecs, Morbus en vient à s'injecter de l'ADN de chauve-souris. Si ce traitement est efficace contre sa maladie, le prix à payer pour sa guérison est élevé. Sur la chaîne Gulli, Pino Simple Flic, c'est une comédie dramatique avec notamment Gérard Jugnot à 21h05. Gardien de la paix sympathique et maladroit, le brigadier Pinault décide de prendre sous son aile Marie-Lou, une jeune toxicomane originaire du même village que lui. Mais la jeune femme est sous l'emprise de Tony, un dangereux dealer. Le policier va prendre tous les risques dans cette affaire qui pourrait lui coûter sa carrière ou faire de lui un héros. Et on va terminer par T18 avec un thriller, Prisoners, à 20h55. Dans une banlieue paisible de Boston, l'harmonie d'un Thanksgiving familial est brutalement interrompue par la disparition de deux jeunes filles. Alors que l'angoisse monte parmi les parents, les soupçons se portent rapidement sur Axel Jones, un conducteur de camping-car au comportement étrange, aperçu dans les environs au moment de la disparition. L'inspecteur Loki en charge de l'enquête
l'enquête découvre qu'Alex souffre de déficience mentale et en l'absence de preuves tangibles se voit contraint de le relâcher, laissant la communauté le désarroi et la colère. Keller Dover, le père de l'une des petites filles, est pris dans une spirale d'angoisse et de désespoir. Convaincu qu'Alex détient les clés de la vérité, il décide de prendre les choses en main et de mener sa propre enquête, peu soucieux des lois. Sa quête obsessionnelle pour retrouver sa fille le plongera dans un monde obscur de dilemmes moraux où la frontière entre justice et vengeance devient de plus en plus floue. Alors qu'il est confronté à ses propres démons, Keller se retrouve en guerre contre le temps et ses propres principes, entraînant avec lui tous ceux qui se trouvent sur son chemin.

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2: Les violences conjugales restent une réalité qui touche de nombreuses personnes, souvent dans le silence. Le mercredi 14 octobre, la communauté de communes de la Champagne-Conlinoise et du Pays de Sillé organise une soirée de sensibilisation consacrée aux violences conjugales. Une soirée pour informer, échanger et mieux comprendre les mécanismes de ces violences, mais aussi pour rappeler que des solutions et des dispositifs d'aide existent. Pour nous en parler et nous présenter cette soirée, nous recevons aujourd'hui Monsieur Chavigné, intervenant sociologue judiciaire pour l'association SAGE. Alors, Monsieur Chavigné, bonjour.
3: Bonjour.
2: Pour commencer, pouvez-vous vous présenter à nos auditeurs et nous expliquer votre rôle au sein de l'association SAGE ?
3: Oui, donc moi je suis intervenant socio-judiciaire, donc au sein de l'association du SAGE, Service Associatif d'Appui Judiciaire, qui se trouve dans le tribunal du Mans. Et nous, notre mission, c'est d'intervenir en pré-sententiel tout au long des mesures, principalement dans le contrôle judiciaire auprès des auteurs de violences conjugales.
2: Quelles sont les missions principales, justement, de l'association SAGE ?
3: Donc on a des stages de sensibilisation, que ça soit alcool, stupéfiants, on a aussi des mesures donc de contrôle judiciaire, et on a aussi des délégués du procureur qui proposent des alternatives aux poursuites.
2: Alors justement, est organisée le mercredi 14 octobre une soirée de sensibilisation consacrée aux violences conjugales. Pourquoi avoir souhaité de mettre en place cette soirée ?
3: Alors, ce qu'il faut savoir, c'est qu'en 2021, il y a eu un appel au projet par le ministère chargé de l'égalité des femmes et des hommes au niveau national pour créer les CPCA, donc Centre de prise en charge des auteurs. Dans chaque département en France, vous avez un CPCA. Aujourd'hui, c'est l'association du SAGE et de l'association du CAV, donc Centre d'accueil des auteurs de violence, qui sont porteurs de ce CPCA. Ça permet à chaque auteur de pouvoir être accompagné sur un département lorsqu'il commet ou lorsqu'il veut être accompagné sur des violences. Dans ce cadre du CPCA, on s'est dit, allons sensibiliser les professionnels et les bénévoles du territoire sartois sur les violences conjugales. Donc, je co-anime avec une juriste de l'association France Victimes 72.
2: Quand on parle de violence conjugale, de quoi parle-t-on exactement ? Quelles sont les différentes formes que peuvent prendre ces violences ?
3: C'est tout l'intérêt de cette sensibilisation. C'est que d'abord, on va définir ensemble les violences conjugales. Pour la majorité, on pense tout de suite aux violences physiques. Mais c'est pas que ça, les violences conjugales. Il y a les violences psychologiques, économiques, administratives, sexuelles. Et donc ça, on l'aborde dans cette sensibilisation pour essayer de bien comprendre ce que ça veut dire, les violences conjugales, et aussi comprendre les mécanismes, comme vous l'avez cité en début d'entretien.
2: Pourquoi est-il parfois si difficile pour une victime de parler de ce qu'elle vit ou de quitter une situation de violence ?
3: Parce que déjà ça peut faire peur, parce que des fois on a une méconnaissance vers qui s'adresser. On pense, est-ce qu'on doit aller porter plainte ? Est-ce qu'on a une association locale qui peut nous soutenir ? Est-ce qu'on va être jugé ? Est-ce qu'on va être entendu ? Tous ces questionnements, ça peut en effet inquiéter les victimes. Donc par méconnaissance aussi des fois de ce qui peut se faire sur le territoire, notamment sur le cadre CPS, l'objectif de la sensibilisation, c'est que chacun puisse savoir vers qui s'adresser. Ou si même nous, on est témoin autour de nous de violences conjugales, comment faire, vers qui s'adresser ? C'est ça aussi l'objectif de la sensibilisation.
2: Cette soirée s'adresse-t-elle uniquement aux victimes ou est-elle ouverte à tout le monde ?
3: Pas du tout, c'est pas du tout l'objectif. L'objectif, c'est vraiment de s'adresser auprès des bénévoles associatifs, mais aussi des professionnels, que ce soit l'éducation nationale, la santé, et enfin tous les élus locaux qui sont au cœur du terrain et qui peuvent être amenés à entendre ou être victimes en tout cas de ce genre de situation, et c'est important.
2: Concrètement, comment va se dérouler la soirée du 14 octobre ? Qu'est-ce que les personnes qui viendront pourront découvrir ou entendre ?
3: Donc en fait, c'est on va dire en trois temps. Le premier temps, on définit donc les violences conjugales avec ma collègue juriste de l'association France Victimes. Dans un deuxième temps, on explique vraiment le parcours judiciaire des auteurs de violences conjugales en Sarthe. Donc vraiment de la plainte jusqu'au jugement, comment ça se passe concrètement sur le département. Et la dernière partie, on sensibilise l'assistance à l'accompagnement et au soutien des victimes de violences, vers qui s'adresser, vers quelle association se tourner. Et enfin, on explique aussi comment on accompagne les auteurs concrètement sur le département.
2: Quel conseil peut-on donner à une personne qui peut être victime de violences conjugales ou qui s'inquiète pour un proche ?
3: Le conseil, c'est de se dire qu'elle n'est pas seule, qu'il existe beaucoup de gens aujourd'hui qui sont prêts à la soutenir, qu'on n'est pas là pour la juger, bien au contraire, qu'il faut qu'elle se sente en tout cas écoutée et qu'elle n'ait pas peur d'aller tout de suite en parler auprès des associations qui les soutiennent. Alors, on peut citer France Victimes, mais j'ai pas cité donc le CDFF, on peut citer aussi Solidarité Femmes 72, qui sont réellement présents sur le territoire sartois.
2: Pouvez-vous nous rappeler les informations pratiques concernant cette soirée, les dates, l'heure, le lieu et les modalités de participation ?
3: Donc c'est le mercredi 14 octobre de 18h30 à 20h30 au pôle intercommunal à Conly. Ça s'adresse à tout professionnel, tout bénévole, tous élus. Il suffit de contacter donc le numéro de la 4CPS ou sur les réseaux sociaux de connecter directement avec le QR code pour s'inscrire.
2: Le numéro de la 4CPS ?
3: Donc le numéro de la 4CPS, c'est 02 43 52 11 67.
2: Quels sont les prochains projets justement pour l'association SAGE ?
3: Donc nous, l'objectif, c'est de poursuivre ces sensibilisations auprès des professionnels de tous les autres départements. Là, c'est la première fois qu'on va pouvoir se tourner auprès des élus locaux, grâce à Madame Potin, la chargée de mission du contrat local santé, qui a été moteur pour mettre en place cette sensibilisation. Mais nous, on souhaite maintenant le démocratiser, le faire sur tout le reste du département sartois. On a pu déjà commencer auprès des professionnels, que ce soit la PMI, France Travail, mais nous voulons continuer encore plus.
2: Pour terminer, quel serait votre mot de la fin ?
3: Rappeler le numéro de l'équipe de violence conjugale, donc le 3919, accessible à tout le monde, mais aussi rappeler le numéro du 08-019-019-11 pour prévenir la violence conjugale auprès des auteurs.
2: Merci Monsieur Chauvigné d'avoir été avec nous pour nous présenter cette soirée de sensibilisation aux violences conjugales. Un rendez-vous important pour informer, sensibiliser et rappeler que face aux violences, la parole et l'accompagnement sont essentiels. On rappelle donc que cette soirée aura lieu le mercredi 14 octobre au pôle intercommunal de Conly de 18h30 à 20h30. Je vous dis au revoir.
3: Merci beaucoup. Au revoir.

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2: Comment bien vieillir chez soi tout en restant au cœur de sa commune, entre aménagement de l'habitat, revitalisation locale et nouveaux services, les initiatives se multiplient. Et pour découvrir ce qui se met en place près de chez vous, notamment du côté de Ciel-Guillaume, nous recevons sur l'antenne de Radio Alpes-Mancel Maria Martin, chef de projet Petite Ville de Demain. Bonjour Maria.
3: Bonjour.
2: Pour commencer, si vous pourriez vous présenter brièvement et nous dire quelles sont vos missions au service de la commune de Ciel-Guillaume.
3: Je travaille à Ciel-Guillaume depuis bientôt 12 ans. Donc, j'accompagne les élus sur la mise en place des projets de revitalisation. Donc, et ça concerne notamment la rénovation de l'habitat ancien en cœur de ville et aussi sur des projets de mobilité, enfin mobilité douce notamment. Et un peu aussi sur les événements. Enfin, la vie plus, on va dire, tout ce qui relève en fait du commerce, de l'activité commerciale et de la revitalisation, de façon générale en fait, du cœur de ville.
2: Donc l'habitat, le cadre de vie sont au cœur de vos réflexions dans ce cadre de Petite Ville de Demain. Comment est-ce que le programme Petite Ville de Demain répond aux besoins spécifiques de la population locale ?
3: Alors, le programme Petite Ville de Demain, c'est un dispositif au niveau national. Donc, il y a 5 volets et qui conforment le dispositif. Il y a un volet spécifique à l'habitat. Donc, et on a des aides, en fait, financières pour tout ce qui est ingénierie. Donc, toute la partie études, diagnostic, et pour faire un bilan, en fait, un constat sur le sujet de l'habitat dans les territoires. Donc, c'est de cette façon-là que le dispositif nous aide et va avancer, en fait, sur ces sujets-là.
2: Donc, la ville de Ciel-Guillaume tiendra le mercredi 14 octobre une conférence consacrée aux enjeux d'habitat face au vieillissement de la population avec notamment un invité, Bruno Parmentier. Alors déjà, parlez-nous de cet invité, pourquoi l'avoir choisi et comment cette thématique sera abordée donc avec les personnes sur place.
3: Et alors la ville de Ciel-Guillaume s'est emparée de nos pas et rues, de nos opérations, des programmations de l'amélioration de l'habitat depuis 2025. Donc, et cette opération elle est conduite par Solia. Solia c'est l'opérateur qui accompagne en fait la commune et les porteurs des projets. Et Bruno Parmentier a été, il a présidé Solia pendant plusieurs années. Mais en parallèle, c'est un expert en fait sur les sujets et c'est l'habitat, et notamment sur l'adaptation du logement. Donc, il propose cette conférence, et dans ces cadres-là, on a souhaité l'inviter, enfin le voir parmi nous. On s'était dit que c'était une chance parce qu'il est connu et au niveau national, il a déjà publié plusieurs ouvrages. Donc, notamment celui-là des bienveillir bienveillir chez soi en résumé. Donc voilà, c'est dans ces cadres-là que Bruno Parmentier sera sur Ciel.
2: Donc le rendez-vous est donné à 15h, le mercredi 14 octobre, Centre culturel Maurice Thermeau à Ciel-Guillaume. Comment va se dérouler ce temps d'échange avec les participants?
3: Oui, et ça va être un rendez-vous, c'est une présentation dans un premier temps sur le constat et sur un constat qui n'est pas unique sur Ciel, en fait sur le vieillissement de la population, sur le désir de rester à domicile. Et pour la plupart, en fait, des Français, il y a beaucoup travaillé avec des stats, en fait. Donc, il y aura déjà, voilà, ces premiers points à faire, suivis par des échanges sur tout ce qui peut être mis en place, en fait, notamment la mobilisation des aides et financières, sur l'accompagnement administratif et technique aussi, qui peut être mobilisé pour les porteurs des projets. Donc voilà, au départ une conférence et ensuite un temps d'échange avec les participants.
2: Quelques exemples de premiers travaux ou aménagements prioritaires qu'un habitant peut facilement envisager chez lui?
3: Oui, notamment le changement d'une baignoire. pour une douche à l'italienne avec des verres de maintien. Et c'est les types de projets qui sont le plus demandés. Et le monte-escalier aussi, ou adaptation d'une cuisine, ça peut être aussi des travaux sur l'adaptation.
2: Voilà, donc une conférence donc, qui s'adresse donc, à tout public, ouvert à tous, mais principalement peut-être aux personnes vieillissantes qui ont besoin d'adapter leur logement. Quel message souhaitez-vous faire passer justement à nos auditeurs qui nous écoutent dans votre secteur pour qu'ils participent à cette conférence? On rappelle la date, mercredi 14 octobre à 15h à la salle Maurice Thermot de Ciel-Guillaume.
3: Oui, le public et le cible, c'est effectivement les personnes qui dépassent, on va dire, la soixantaine, et pour pouvoir

0: Enfin, l'idée, c'est vraiment de pouvoir anticiper les travaux et l'adaptation du logement. Et ne pas attendre, en fait, vraiment d'être en difficulté pour démarrer et le projet des travaux et d'adaptation.
1: Voilà, c'est également l'occasion peut-être de rencontrer cet auteur, donc, qui tiendra peut-être à disposition son ouvrage.
0: Oui, tout à fait, tout à fait.
1: Eh bien, merci à vous, Maria Martin, pour cette intervention sur l'antenne de Radio Alpes-Mancelles.
0: Merci beaucoup.
1: Au revoir.
0: Merci, au revoir.

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2: 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Aujourd'hui, nous allons parler de créativité, de peinture et surtout de l'envie de partager une passion. Sylvie Proust lance un atelier de peinture créative, une nouvelle activité qui permet aux participants de laisser libre cours à leur imagination, d'expérimenter et de s'exprimer à travers la peinture. Pour nous en parler, nous avons le plaisir de recevoir Sylvie Proust. Elle va nous présenter son parcours, nous expliquer comment est née cette envie de créer cet atelier et bien sûr nous en dire davantage sur le contenu et le fonctionnement de ces séance. Alors Madame Proust, bonjour.
3: Bonjour.
2: Pour commencer, pouvez-vous vous présenter et nous parler de votre parcours?
3: Bonjour, je m'appelle Sylvie Proust, j'ai 64 ans, je suis à la retraite depuis 2 ans et j'ai été coiffeuse pendant 40 ans de ma vie. Et puis j'ai eu envie de peindre, j'avais cette envie depuis toujours en fait au fond de moi, mais j'avais jamais vraiment eu le temps. Et il y a une 18 ans, j'ai rencontré une artiste peintre qui m'a fait découvrir la peinture. Et donc ça a été une révélation, donc à partir de ce moment-là, j'ai plus arrêté de peindre. J'ai fait beaucoup de la peinture à l'huile et de la peinture acrylique. Et j'ai été attirée beaucoup par la couleur, par leur symbolique, par pourquoi on aime des couleurs, pourquoi il y a des couleurs qu'on aime moins, qu'est-ce qu'elles veulent dire, qu'est-ce qu'elles signifient. Donc en fait, j'ai fait une formation en art-thérapie aussi pour approfondir un petit peu toutes ces couleurs. Et puis, je suis arrivée sur la Sarthe il y a 1 an et demi et j'ai donc eu envie d'ouvrir un atelier de peinture. Je m'occupais déjà d'un atelier de peinture il y a quelques années sur la région où j'étais, dans le Loiret. Et ça m'a donné envie de faire partager cette passion que j'ai de poser des couleurs sur une toile ou sur un support, quel qu'il soit, pour laisser exprimer ses émotions, pour laisser exprimer sa créativité, parce qu'en fait, chacun de nous a une part de créativité souvent qu'il ignore ou qu'il n'ose pas développer parce qu'il a peur du jugement. Et en fait, il faut absolument essayer de se libérer et de se faire plaisir surtout pour poser des couleurs.
2: Concrètement, qu'est-ce que vous proposez lors de votre atelier?
3: Alors, pour mon atelier, donc je propose des séances de peinture, pour l'instant dans un premier temps peinture acrylique. Ensuite, en quelques semaines, on passera à la peinture à l'huile, qui sont des techniques un peu différentes chacune. Alors, avec des sujets simples pour commencer, pour apprivoiser les mélanges, pour apprivoiser les ombres et les lumières, et puis tout ce qu'on peut faire pour réaliser une toile.
2: Quand vous parlez de peinture créative, qu'est-ce que cela signifie exactement ?
3: Alors, la créativité, en fait, ça vient une partie de ce qu'on a à l'intérieur de soi, parce que on peut exprimer des choses en les voyant chacun différemment au niveau de la forme ou des couleurs. On peut dessiner un arbre avec des racines, pas de racines, des feuilles, pas de feuilles. On peut faire un arbre rose ou bleu ou orange suivant l'envie qu'on en a. Ça appartient à chacun de créer suivant son envie personnelle.
2: Est-ce que les participants doivent savoir peindre ou l'atelier est-il accessible aux débutants?
3: Ah non, c'est accessible aux débutants. Essentiellement, là, dans le petit groupe de personnes que j'ai, ce sont beaucoup des personnes débutantes et qui sont étonnamment satisfaits du résultat qu'ils ont en fin de séance.
2: Quel type de création peuvent-ils réaliser, les participants?
3: Alors, pour l'instant, on est dans des choses assez figuratives. Donc, on est dans la nature, hein, dans des arbres, dans des fleurs, dans des champignons, des choses, enfin voilà, comme ça. Pour l'instant, je déconseille, quand on débute, de faire des animaux ou des visages, parce que le portrait, c'est très compliqué. Il faut déjà avoir quand même de la pratique pour réussir à en faire un visage qui ressemble à un vrai visage. Et puis, on est surtout dans du figuratif, paysage et nature pour l'instant.
2: Au-delà de la peinture, est-ce que vous souhaitez aussi créer

0: importe le sujet sur lequel on va travailler. Je leur ai proposé en début d'année d'apporter, si chaque personne voulait, des sujets personnels où je les aiderais à réaliser. Et puis en fait, je les guide pas à pas pour poser les premières couleurs et puis ensuite créer le modèle et puis le mettre en lumière et en couleur pour chaque personne. Et à la fin, chaque personne présente son tableau. On fait une petite comparaison. Enfin, c'est pas une comparaison, c'est en fait le même sujet pour toutes les personnes et on a à chaque fois un résultat un peu différent parce que la personnalité de chacun représente l'objet ou la fleur à sa façon.
1: Où a lieu l'atelier et à quelle fréquence est-il proposé ?
0: Alors, il a lieu tous les mardis après-midi à la salle multi-activité de Rouet-Sévacé. Donc, c'est la salle des fêtes qui est à côté du terrain de foot. Et c'est tous les mardis après-midi de 14h30 à 17h.
1: Quel matériel faut-il prévoir ? Est-ce que vous fournissez le matériel nécessaire ?
0: Je fournis le matériel. Donc, juste venir avec des vêtements qui craignent pas ou une blouse pour se protéger au cas où s'il y a une petite tache de peinture. Et puis, éventuellement, apporter une boisson, quelque chose si on a envie. Mais je fournis aussi de l'eau et des jus de fruits s'il y a besoin.
1: Comment peut-on s'inscrire ou obtenir davantage d'informations sur le prochain atelier ?
0: Alors, vous pouvez vous inscrire en m'appelant au téléphone, donc au 06 76 71 29 22 ou à l'adresse de l'association, donc des idées tout attaché avec un S 72, des idées 72, @gmail.com.
1: Si une personne hésite encore à franchir le pas parce qu'elle pense je ne sais pas peindre, que lui diriez-vous ?
0: Eh ben, je lui dis, venez essayer, ça ne vous engage à pas grand-chose, et puis venez passer un bon moment et vous faire plaisir.
1: Quelles sont les ambitions justement pour cet atelier créatif ? Souhaitez-vous développer de nombreuses séances, proposer de nouvelles activités à l'avenir ?
0: Oui, par la suite, j'aimerais proposer un atelier de modelage avec de l'argile. C'est un moyen d'expression aussi qui est très intéressant. Le fait de toucher la matière et d'avoir les mains dans l'argile, c'est agréable aussi. Et puis on réalise en solide une création aussi personnelle.
1: Alors, un dernier mot pour nos auditeurs ?
0: Eh bien, écoutez, si l'envie vous tente, si l'aventure vous tente, eh bien, n'hésitez pas à me contacter et vous serez les bienvenus à l'atelier des idées créatives. Voilà, à l'association des idées en couleur.
1: Merci Madame Proust d'avoir été avec nous et de nous avoir présenté votre parcours et votre nouvel atelier de peinture créative. Nous vous souhaitons beaucoup de réussite dans cette nouvelle aventure et beaucoup de beaux moments de créativité avec vos participants. Je vous dis au revoir.
0: Au revoir et merci beaucoup.
2: 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Il est 13h.

Bonjour à tous. Un mouvement respectable mais terni par des violences inqualifiables. Voilà comment le ministre de l'Éducation décrit la mobilisation des lycéens. Édouard Geffray a discuté ce matin avec des lycéens de Reims. Il rencontrera cet après-midi les trois principales organisations. Alors que des manifestations sont organisées aux quatre coins de la France, de Nantes à Clermont-Ferrand en passant par Marseille, mardi entre 266 000 et 450 000 manifestants ont défilé dans toute la France. Alors que les prix du gasoil devraient baisser en France grâce à la libération de stocks stratégiques, la situation s'améliore peu à peu en Europe. La moyenne hebdomadaire des prix à la pompe du gasoil dans l'UE a baissé de 9 centimes à 2,15 euros le litre après 4 semaines consécutives de hausse. En France, le gasoil s'affichait ce matin en moyenne à un peu plus de 2,35 euros le litre. Une arme de plus dans l'arsenal de la France contre les incendies. Un kit de largage de retardant permettra désormais à l'avion militaire A400M de lutter plus efficacement contre les flammes. Un kit déjà expérimenté cet été sur le méga-feu de Gironde. La France dispose de 26 avions A400M et doit en recevoir 7 supplémentaires l'an prochain. En Ukraine, des frappes russes font au moins 30 morts. Deux bus circulant dans la même rue ont été pris pour cible. On déplore également 18 blessés. Le parquet ukrainien a ouvert une enquête préliminaire pour crimes de guerre. Cette attaque intervient au lendemain de frappes russes qui avaient déjà fait 30 morts dans tout le pays, dont 22 dans un même immeuble résidentiel. Sophie Adonneau, bientôt de retour sur Terre. L'astronaute française et ses trois coéquipiers sont en route à bord de leur capsule et doivent amerrir au large de la Californie en fin d'après-midi. Sophie Adonneau aura passé plus de 230 jours en orbite à bord de l'ISS. Et puis, changement de sélectionneur pour l'équipe de France féminine de volley. César Hernandez n'a pas été reconduit dans ses fonctions par la Fédération française. Il aura mené les Bleus en quart de finale du Mondial l'an passé. Son successeur n'est pas encore connu. Voilà pour l'essentiel de l'info. Excellente journée.

0: Bonjour Raphaël.
1: Bonjour Nathalie.
0: Pour cette deuxième émission d'ondes vibratoires non identifiées, on va vous parler du dub. Le premier morceau de l'histoire à poser les bases du style dub est une version instrumentale accidentelle du titre On the Beach du groupe The Paragons, mixé en 1967. Anecdote sur l'histoire de cette version accidentelle. À la fin de l'année 1967, l'ingénieur du son Byron Smith travaille au célèbre studio Treasure Isle du producteur Duke Reed. En gravant un acétate d'essai, une dub plate, autrement dit un vinyle, pour le sélectionneur du sound system, Rudolph Rudy Redwood, l'ingénieur oublie accidentellement d'inclure la piste vocale. Il ne reste sur le disque 45 tours pressés que la section rythmique, avec la batterie et la basse, autrement dit le riddim. Au lieu de jeter le disque, Rudy Redwood décide de jouer cette version, purement instrumentale, lors d'un bal en plein air, avec son sound system, le Supreme Ruler of Sound. Le public, qui connaissait par cœur les paroles du morceau original, se met alors à chanter en chœur sur la musique dépouillée. C'est la naissance de la culture des versions, l'ancêtre direct du dub. Alors on va passer On the Beach dans sa version accidentelle du groupe The Paragons.

0: L'évolution vers le premier vrai morceau dub après l'accident de 1967 crée le concept de la phase B, instrumentale sur les disques vinyles en Jamaïque. Le dub devient un genre musical avec ses effets de studio emblématiques, écho, réverbération, coupure de piste. Le premier single de dub officiel est le morceau Voodoo par le groupe The Hippie Boys, mixé par Linford Anderson en 1971. Ce morceau est très largement cité par les historiens de la musique comme le premier single commercialisé qui intègre volontairement des manipulations d'effets électroniques typiques du dub.
1: Voodoo par The Hippie Boys.

King Tubby, de son vrai nom Osborne Reddock, est le pionnier absolu du dub et l'un des ingénieurs du son les plus influents de l'histoire de la musique moderne. Actif à Kingston, Jamaïque des années 1960 jusqu'à sa mort en 1989, il a transformé la console de mixage en un véritable instrument de musique, inventant le concept même du remix. King Tubby était présent lors de la fameuse soirée de Rudy Redwood en 1967. Il fut donc inspiré par l'écoute de ce vinyle accidentel. Autre anecdote intéressante, il était à l'origine ingénieur en électronique. Il effectuait des réparations de téléviseurs et de postes radio. King Tubby a utilisé ses compétences en électronique pour modifier ses propres équipements de studio musical. Démarche qu'on le retrouve dans les années 60 avec le mouvement musique électronique DIY, fait maison. Producteur et artiste, il a collaboré avec les plus grands producteurs de l'époque comme Tapazuki, Bunny Lee et Lee Perry, façonnant les versions de Johnny Clark, Cornell Campbell et Ora Sandy. Place au tout premier morceau instrumental mixé par King Tubby, Psalm of Dub, réalisé par Carl Patterson en 1971. Ce morceau marque les débuts de ses expérimentations sonores dans un style dub au sein de son studio à Kingston, Jamaïque.

0: place à Lee Scratch Perry, l'un des plus grands pionniers et visionnaires de la musique dub. Producteur excentrique et ingénieur sonore de génie, il a transformé le studio d'enregistrement en un instrument de musique à part entière, influençant radicalement la musique moderne, du hip-hop à la techno. Le premier album dub complet de Lee Scratch Perry s'intitule Blackboard Jungle Dub, réalisé avec son groupe The Upsetters, sorti en 1973. Cet album, mixé en collaboration avec le pionnier King Tubby, est considéré comme l'un des tout premiers albums de dub de l'histoire de la musique. Les morceaux qu'il compose marquent ses vrais débuts dans le genre.
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J'ai eu l'occasion de le voir, Lee Scratch Perry, en concert à deux reprises à Saint-Nazaire et à Alon, et je dois dire que c'était un véritable ovni. Return of the Super Ape en 1977 est un album de Lee Scratch Perry qui clôture en beauté l'ère de création musicale dans son studio Black Ark en Jamaïque, avant qu'il ne finisse par le brûler lui-même. Lee Scratch Perry a toujours assumé cet incendie, déclarant même plus tard dans une interview accordée au Guardian qu'il n'avait aucun regret et que c'était la meilleure chose qu'il ait jamais faite. Il s'estimait trahi et exploité par l'industrie musicale et certains artistes gravitant autour de lui dans son studio musical Black Heart. Submergé par la paranoïa, la fatigue mentale et l'invasion de personnes opportunistes qu'il jugeait nuisibles pour son lieu d'expression, Lee Scratch Perry a vu dans le feu un moyen de purifier le lieu et son art. Brûler le studio était pour lui une façon radicale de reprendre le contrôle sur sa vie et de détruire un lieu qu'il estimait possédé par des ondes négatives. L'histoire s'est d'ailleurs étrangement répétée en 2015 lorsque son nouveau studio installé en Suisse a également été détruit par les flammes. On s'écoute sans plus attendre Allumer le feu de Johnny Hallyday. On écoute Lee Perry and the Upsetters, Return of the Super Ape, le titre Return of the Super Ape.

première productrice de l'histoire de la musique jamaïcaine à avoir produit et sorti du dub, purement instrumental et axé sur le mixage, est la jamaïcaine Sonia Pottinger, souvent appelée Miss P. Dès le milieu des années 60 et tout au long des années 70, à travers ses labels comme High Note ou Gay Feet, elle a géré ses propres studios et supervisé les sessions de mixage à l'époque où le genre dub est né à Kingston. En 1974, elle a notamment racheté le catalogue de Treasure Isle, devenant une figure centrale du son dub instrumental naissant. Le premier album et mix dub majeur produit par Sonia Pottinger est Bag of Wire, aussi connu sous le titre Marcus Garvey, sorti en 1975 sur son célèbre label High Note. Pour ce projet dub séminal, elle a collaboré étroitement avec l'ingénieur du son Errol Brown, qui mélangeait les pistes au studio Treasure Isle, et le groupe de musiciens The Revolutionaries, mené par Sly and Robbie. Sonia Pottinger, album Marcus Garvey, avec le morceau Prophecy 5.

L'arrivée et le développement du dub en Angleterre est une histoire d'immigration, de résistance sociale et d'innovation technologique. Ce genre musical né en Jamaïque à la fin des années 1960 a jeté ses racines au Royaume-Uni pour donner naissance au UK dub, un courant unique caractérisé par des basses lourdes et des rythmiques hypnotiques. L'histoire commence bien avant le dub avec la génération Wine Crush et l'arrivée des immigrés jamaïcains dans les années 50 et 60. Les pionniers en 1954 sont Duke Vine et Count Suckle qui arrivent clandestinement à Londres. Ils importent avec eux le concept du sound system, de gigantesques sonos artisanales conçus pour diffuser de la musique, notamment du ska, du reggae roots, puis du dub. Avec l'importation des disques au début des années 70, le dub se développe à Kingston grâce à King Tubby ou les Scratch Perry. Les sélecteurs britanniques, DJ, achètent ces morceaux instrumentaux exclusifs, les dub plates, pour les jouer dans les quartiers caribéens de Londres comme Brixton ou Notting Hill. Dub from the Roots, album sorti en 1975, est considéré comme un des chefs-d'œuvre absolus de l'ère du roots dub mixé par King Tubby dans son studio.

partir des années 80, apparaît l'utilisation massive d'instruments électroniques, puis numériques, en Jamaïque comme en Grande-Bretagne. Dès lors, le rôle de plus important joué par les ingénieurs du son dans la musique populaire rend flou la frontière entre le dub et les autres musiques du même type. Matt Professor, de son nom Neil Fraser, est le pionnier absolu du dub numérique au Royaume-Uni. D'origine guyanaise et basé à Londres, il fonde son studio et le mythique label Ariwa Sounds dès 1979. Il est connu pour avoir fait entrer le dub traditionnel jamaïcain dans l'ère électronique, collaborant aussi bien avec le célèbre Lee Scratch Perry, ainsi qu'avec le groupe Massive Attack, et tant d'autres. Le premier dub marquant publié par Matt Professor, sous son propre nom, est l'album inaugural de sa célèbre série Dub Me Crazy, sorti à la fin de l'année 81 sur son label Ariwa Sounds. My Rights, Your Rights, par Matt Professor.

Dennis Bovell, aka Blackbeard, est un autre précurseur du dub et du reggae made in UK. Multi-instrumentiste et ingénieur du son, il est l'un des premiers dès le milieu des années 70 à proposer les bases du son britannique, notamment avec son groupe Matumbi. Il a également fait le pont entre le dub et la scène post-punk anglaise en produisant le groupe The Slits et Pop Group. Le premier projet majeur et le premier morceau officiel de dub sorti par Dennis Bovell, sous son célèbre pseudonyme Blackbeard, figure sur son premier album solo entièrement dub intitulé Strictly Dubwise, publié en 1978. Cut After Cut par Blackbeard.

Adrian Sherwood est le précurseur du dub expérimental et industriel en Angleterre. Fondateur du label iconique On New Sound, en 1979, il a bousculé le genre en y intégrant des influences punk, cold wave et industrielles avec son collectif Dub. Le premier album et travail de production dub complet d'Adrian Sherwood est Dub From Creation, du groupe Creation Rebel, sorti en 1978 sur son tout premier label Hit Run Records. Sherwood a mixé cet opus alors qu'il n'avait que 19 ans. On l'écoute.

0: Jashaka. Bien qu'il soit d'abord un opérateur de Sound System, a produit de nombreux morceaux essentiels et reste le père fondateur du style UK Stepper. Un dub ultra militant, lourd et plus rapide, caractérisé par son son, par son rythme, Four on the Floor.
1: J'ai d'ailleurs eu l'occasion de le voir en concert à Nantes et sa musique m'avait impressionné tellement elle était puissante dans les basses et ça m'avait vraiment mobilisé au niveau du corps. Écoutons donc une collaboration avec le célèbre Mad Professor, produit sur le label Ariwa Sound en 1984. Jashaka, Mad Professor, Creation Dub.

0: la première artiste femme majeure et pionnière de la musique exclusivement dub en Angleterre, est Christine Woodbridge, cofondatrice du groupe mythique Alpha et Omega. Formée au milieu des années 1980 aux côtés de John Sposen, ce duo s'est imposé comme l'un des piliers incontournables du UK dub. Christine Woodbridge est la bassiste et la compositrice principale du groupe. Ses lignes de basse lourdes, hypnotiques et méditatives constituent la signature sonore unique d'Alpha et Omega. À une époque où la scène dub et les sound systems britanniques étaient quasi exclusivement masculins, elle a brisé les barrières en devenant l'une des rares femmes instrumentistes et productrices du genre. Le premier album complet du duo de dub britannique Alpha et Omega est Daniel in the Lion's Den, sorti en 1990 sous forme de cassette autoproduite sur le label A&O, après une première cassette de démo parue en 1988. On se quitte avec One Woman Dub par le groupe Alpha and Omega, extrait de l'album Daniel in the Lion's Den, et on se retrouve la prochaine fois avec une deuxième sur le dub des années 90 à nos jours.
1: À la prochaine, Bouyaka Bouyaka.

Bonjour à tous. Le ministre de l'Éducation annonce un plan d'urgence sur les remplacements de professeurs d'ici quelques heures ou quelques jours. Édouard Geffray a pris la parole après avoir échangé avec des lycéens ce matin à Reims. Il rencontrera cet après-midi les trois principales organisations lycéennes alors que des manifestations sont en cours aux quatre coins de la France. C'est une mesure qui doit faire baisser le litre de gasoil de 12 à 18 centimes. Le Premier ministre Sébastien Lecornu a annoncé le déstockage de 10 millions de barils de gasoil issus du stock stratégique. La porte-parole de l'exécutif Maude Brigeon assure que le gouvernement fera en sorte que l'ensemble des stations françaises soient bénéficiaires de ce stock, des barils achetés au moment où les prix n'avaient pas encore explosé. Un nouveau coup de pouce pour les agriculteurs. La ministre de l'Agriculture, Annie Genevard, annonce des prêts à taux zéro pour la profession lourdement touchée par la sécheresse. La mesure qui permettrait notamment d'acheter du fourrage est soumise à l'adoption du prochain budget. Les électeurs d'Évreux vont devoir repasser aux urnes. Le tribunal administratif de Rouen annule le résultat des élections municipales de mars dernier. Lors du dépouillement, une enveloppe contenant une centaine de bulletins avait été déplacée. Le maire d'Évreux, Guy Lefranc, peut encore faire appel de cette décision devant le Conseil d'État. La Cour européenne des droits de l'homme écarte le recours du père d'Estelle Mouzin, la fillette victime de Michel Fourniret en 2003. La Cour estime que les lenteurs de l'enquête ont déjà été sanctionnées par la justice française. Estelle Mouzin avait disparu à l'âge de 9 ans sur le chemin du retour de l'école en Seine-et-Marne. Au début de l'enquête, la piste Michel Fourniret avait un temps été suivie avant d'être abandonnée. En 2020, le tueur en série avait reconnu son rôle dans la mort de la fillette. Et puis le prix Nobel de littérature est attribué à l'autrice canadienne Anne Carson. Le comité Nobel salue son œuvre audacieuse et inventive qui a donné naissance à de nouvelles formes littéraires contemporaines. Anne Carson est

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2: Avec l'arrivée de l'automne, le frelon asiatique peut se montrer particulièrement actif avec des nids parfois très importants et une présence qui peut devenir préoccupante pour les habitants. Alors faut-il s'attendre à un retour en force du frelon asiatique cette saison? Comment reconnaître un nid et surtout que faire lorsqu'on en découvre un à proximité de son habitation? Pour en parler, nous recevons aujourd'hui Nicolas Fabre qui intervient dans la lutte contre la prolifération de cet insecte avec son entreprise AlphaGuêpe basée à La Ferté-Bernard.

0: Alors, monsieur Fabre, bonjour.
1: Bonjour.
0: Pour commencer, pouvez-vous vous présenter à nos auditeurs et nous parler de votre parcours professionnel ?
1: Oui. Alors, moi, je m'appelle Nicolas Fabre. J'ai monté mon entreprise AlphaGuêpe il y a 3 ans maintenant, parce que moi, je suis apiculteur amateur. Et quand j'ai commencé la première année, moi, j'ai eu du frelon asiatique sur mes ruches. Et j'ai découvert un nid à environ une quinzaine de mètres chez moi. Donc, tout est parti de là, en fait. Et j'ai voulu lutter contre cet insecte invasif et qui détruisait nos ruches.
0: Alors, vous avez aujourd'hui votre propre entreprise, hein, AlphaGuêpe, basée à La Ferté Bernard. Pouvez-vous nous présenter votre entreprise, nous expliquer concrètement quelles sont vos activités ?
1: Alors moi, je fais de la désinsectisation et de la dératisation. C'est-à-dire, désinsectisation, je milite pour éliminer et neutraliser les nids de frelons asiatiques, mais également les nids de frelons européens et les guêpes quand elles sont situées dans des endroits qui sont dangereux pour l'homme. Parce que bien entendu, tous les insectes ne sont pas nuisibles. Chez nous, il n'y a que le frelon asiatique qui est vraiment nuisible parce que c'est catastrophique au niveau de la biodiversité. Mais les autres insectes, une guêpe, un frelon européen, c'est pas considéré comme nuisible parce qu'ils sont très utiles pour notre biodiversité. Mais malheureusement, souvent ils se placent dans des endroits très dangereux pour l'homme, donc on fait appel à nos services. Et je fais également aussi des insectisations, tout ce qui est punaise de lit, blattes, chenilles processionnaires, et je fais de la dératisation, donc les rats, les souris, voilà, presque tous les nuisibles. Cette année, j'ai fait beaucoup de fourmis aussi et beaucoup de mouches.
0: Vous avez choisi d'appeler votre entreprise AlphaGuêpe. Pourquoi ce nom ? Est-ce qu'il a une signification particulière pour vous ?
1: Alors, AlphaGuêpe, oui. Alors, ce nom, déjà, il sonnait pas mal. J'aimais bien AlphaGuêpe. Et si vous voulez, Alpha, dans le symbolisme, c'est souvent la première lettre, Alpha, Oméga. En fait, ça symbolise un peu la naissance. Et dans mon logo, en fait, c'est une guêpe avec une tête de mort. Et j'aime bien, en fait, cette symbolique d'Alpha. Donc, c'est le nid, un peu pour moi, le nid. Et puis, moi, je suis un peu aussi le, pas le destructeur, mais celui qui vient neutraliser tout ça.
0: Quel type d'intervention réalise vous le plus régulièrement ?
1: Alors ça dépend de la saison. Là, dans toute la saison de, on va dire, juin jusqu'à septembre, octobre, jusqu'à novembre, les interventions les plus courantes, c'est les hyménoptères, donc tout ce qui est guêpes, frelons. Mais cette année, il y a eu beaucoup de dératisation cet été. En fait, la chaleur, il y a beaucoup de rats qui sont rentrés dans les maisons, qui cherchaient de l'eau, de la fraîcheur. Donc on a fait beaucoup de dératisation cette année, l'été. Et après, moi, le reste de l'année, tout ce qui est punaise de lit, blattes, ça c'est toute l'année. Chenilles processionnaires, c'est à partir de maintenant, là, octobre jusqu'à mars, dans les chenilles processionnaires, puis voilà.
0: Est-ce que vous travaillez particulièrement avec des particuliers ou vous travaillez également avec des entreprises ?
1: Non, je travaille particulier et professionnel. Je fais des contrats également avec des professionnels, des entreprises, que ce soit dans l'alimentaire, que ce soit dans l'agricole, que ce soit dans les communes. Moi, je fais des contrats avec des communes, que ce soit au niveau du frelon asiatique ou que ce soit au niveau de la dératisation. Donc, c'est des contrats à l'année. Et avec les particuliers également, je fais des contrats, justement pour éviter. Parce que tout ce qui est dératisation, par exemple, c'est jamais à vie une dératisation. Vous pouvez éliminer tous les rats qui sont dans un endroit et 6 mois après, vous en avez encore. S'il y a de la concurrence alimentaire, s'il y a de l'aliment, surtout en agricole, enfin, dans les centres équestres, tout ça. Donc c'est pour ça qu'on fait des contrats et on fait des passages tous les 2 mois, 3 mois ou 4 mois.
0: Sinon, quel est votre secteur d'intervention ? Jusqu'où vous déplacez-vous pour intervenir chez les particuliers et les professionnels ?
1: Donc moi, je suis basé à La Ferté-Bernard et j'ai un rayon d'environ 60 km autour de La Ferté-Bernard. Donc ce qui fait un bon rayon. Je peux aller jusqu'à Mortagne, Alençon, je vais jusqu'au Mans, je fais tout le Perche pratiquement. Je peux aller jusqu'à presque Vendôme, mais ça fait un petit peu loin, j'y vais de moins en moins. Saint-Calais, Vibray, enfin voilà, 60 km autour de La Ferté-Bernard.
0: Et est-ce que vous voyez chaque année des différences importantes dans le nombre d'interventions ?
1: Alors, l'année dernière, c'était une année très importante, une très grosse année au niveau hyménoptère, surtout frelons asiatiques. Pourquoi ? Parce qu'on a eu un hiver très doux, un printemps très chaud, et on n'a pas eu trop de canicules l'année dernière. Il a fait une canicule. Donc, l'année dernière, tous les professionnels ont fait beaucoup d'interventions. Il y a eu beaucoup de nids. Moi, au niveau de mes ruches, j'ai perdu 3 ruches. J'avais du frelon asiatique dès le début juillet, qui est quand même assez rare. Enfin, fin juin, début juillet, j'avais du frelon asiatique sur mes ruches. Mais beaucoup de frelons asiatiques. Donc l'année dernière, j'ai pu trouver 4 nids autour de chez moi que j'ai détruits. Donc ça a réduit un peu la pression sur mes ruches. Mais l'année dernière, c'était vraiment intensif au niveau de tous les ruchers, au niveau de chez les gens. Cette année, beaucoup moins de frelons et de guêpes. Pourquoi ? Parce que, bien sûr, à cause des différentes canicules qu'on a eues, les périodes de canicule, voilà, ça a amené plusieurs facteurs qui ont fait que les nids ont été beaucoup moindres. Il y a eu un manque d'eau, un manque de nourriture pour les frelons. Ça les a épuisés à aller chercher de l'eau, à aller chercher des protéines, parce que le frelon a besoin de protéines pour nourrir ses larves. Donc il a besoin d'insectes. Donc après, c'est toute une chaîne alimentaire, c'est tout plein de paramètres qui sont liés. Alors cette année, je pense que tout le monde l'a vu, il y a moins de guêpes, moins de moustiques, moins de mouches, enfin mouches, ça dépend des secteurs, mais il y a eu beaucoup moins d'insectes. Donc les frelons avaient moins à se nourrir, avaient moins de protéines pour nourrir leur nid, en fait, leurs larves. Puis les chaleurs, mine de rien, je pense qu'on fait que les reines moins pondues. Elles se sont mis un peu, pas en hibernation, mais elles ont moins pondu en attendant les climats un peu plus en faveur. Donc voilà, beaucoup moins de nids cette année.
0: Alors justement, est-ce que la météo et les températures peuvent réellement avoir une influence sur leur développement et leur activité?
1: Eh ben oui. Nous, cette année, le printemps, il a été très chaud, très tôt. En fait, une reine va sortir du nid aux alentours de 13 degrés. Parce que un nid qui arrive à terme, va engendrer beaucoup de reines, des centaines de reines, va sortir à l'automne, se faire féconder et rentrer en hibernation. Les ouvrières, elles vont mourir. Mais du coup, là, les reines, cette année, elles sont sorties très tôt. Mi-février, elles sont sorties. Tous ceux qui ont piégé ont eu beaucoup de reines. Et on s'est dit, cette année, ça va être une année catastrophique. Parce que si c'est pire que l'année dernière, ça va vraiment être problématique pour tout le domaine de l'apiculture, pour nos abeilles. Et du coup, quand il y a eu la première canicule, ça n'a pas trop joué sur la population de frelons, il y en avait. Et les différentes canicules, les 4-5 canicules, ont fait que ça a joué justement sur toute la biodiversité. Et ça a joué sur le nombre de frelons et puis d'hyménoptères en général. Donc oui, s'il y a des canicules tous les ans, ça va être problématique en fait. Mais sur plein de domaines, hein, vous voyez l'agricole, vous voyez la biodiversité, enfin, dès que ça dépasse les 40 degrés, tout le monde souffre, nous les premiers. Donc je ne sais pas comment va être l'avenir, ça va être compliqué.
0: Mais est-ce que cette baisse observée actuellement doit nous rassurer ou faut-il au contraire rester vigilant à l'approche de l'automne?
1: Alors là, comme les températures sont un peu plus clémentes, là depuis quelques semaines, moi j'ai des frelons sur mes ruches. Donc ce qui montre que les reines se sont certainement remis à pondre début septembre. Quand une reine pond un œuf, il faut environ 40 jours pour qu'un frelon éclos, entre 30 et 40 jours. Alors il ne va pas y avoir des nouveaux nids, mais les nids existants qu'on n'a pas trouvés, donc qui sont dans les arbres, qui sont dans les haies, là, à mon avis, les ouvrières et les nouvelles pontes vont s'accélérer, comme il fait très très doux. Donc s'il fait doux jusqu'en décembre, je pense que les nids vont grossir, et là, il va y avoir de plus en plus de frelons. Donc jusqu'à maintenant, moi, les appels pour le frelon asiatique, c'était assez calme. Et là, ça commence à s'intensifier, en fait. On commence à les voir et on commence à avoir de plus en plus de frelons. Donc, il faut être vigilant, là, sur les mois à venir.
0: Et pourquoi, concrètement, le début de l'automne est-il une période importante dans le cycle du frelon asiatique?
1: Alors, l'automne, c'est important parce que les reines vont pondre et vont faire naître des nouvelles reines. C'est-à-dire qu'un nid, une reine va engendrer environ entre 100 jusqu'à 300, même certains spécialistes disent jusqu'à 500 nouvelles reines. Donc toutes ces nouvelles reines-là vont avoir besoin de protéines, avoir besoin d'insectes pour se nourrir, enfin les larves. Et donc c'est pour ça que les ouvrières, c'est la chasse, surtout à l'abeille, parce qu'elles aiment beaucoup les abeilles. L'abeille, ça répond à deux critères, sucré et protéines. Donc c'est pour ça qu'ils sont vraiment affamés des abeilles. Et c'est pour ça que l'automne, c'est à cette période qu'on a le plus de pression sur nos ruches. Et surtout cette année, là, comme ça s'intensifie. Mais donc voilà, l'automne, c'est important pour ces nids-là. Et ils grossissent tant qu'ils ne sont pas découverts.

0: les conditions deviennent favorables dans les prochaines semaines, à quoi faut-il s'attendre sur le terrain?
1: Eh ben, faut s'attendre à une multiplication des frelons au niveau de nos ruchers surtout, au niveau de nid de guêpes, au niveau de tout ça en fait. Ils vont être de plus en plus présents. Sur les vergers, alors cette année, il y a un manque de fruits, il y a un manque de pommes, mais il y a beaucoup de gens qui me disent cette année, ils n'ont pas trop de frelons sur leurs pommes, sur leurs raisins. Mais comme il n'y a pas trop de fruits, donc voilà, ça, ça fait partie de la chaîne alimentaire et puis ils n'avaient pas de quoi se nourrir en fait. Mais les frelons sont quand même présents. Donc, faut rester vigilant et faut essayer de trouver les nids le plus rapidement possible.
0: Pour les habitants qui nous écoutent, comment peut-on repérer un nid de frelons asiatiques? Quels sont les endroits qu'ils privilégient généralement pour installer leur nid?
1: Alors, le frelon asiatique, c'est une vraie machine de guerre. Je dirais tous les endroits sont propices à faire un nid. Avec l'expérience, maintenant, moi, j'ai fait des nids dans énormément d'endroits. Alors, ce qu'on connaît le plus, c'est les arbres, tout en haut des arbres. Alors, ça peut être des cerisiers à 5 mètres, comme des peupliers à 40 mètres. Donc voilà, ils aiment beaucoup les arbres. Ils vont aimer beaucoup les haies, donc tout ce qui est roncier dans les campagnes, et toutes les haies dans toutes les habitations, dans tous les jardins. Donc là, il faut faire très attention. Moi, j'ai envie de vous dire, si vous taillez votre haie à l'automne, surtout, vous vous mettez devant votre haie et vous regardez si vous avez des allers-retours. Donc des allers-retours d'insectes. S'il y a des allers-retours d'insectes, c'est qu'il y a la présence d'un nid. Donc là, surtout ne taillez pas. Parce que les frelons qui sont cachés dans les haies, les nids sont très gros et ils sont très agressifs si vous faites une vibration. Après, dans les arbres, là, on commence à en voir certains parce que à cause des canicules, les arbres, ils perdent leurs feuilles. Certaines essences d'arbres perdent leurs feuilles plus rapidement. Donc on a commencé à faire des nids de frelons dans les arbres. Normalement, c'est un peu plus tard. Mais là, on commence. Donc là, ils se mettent dans les arbres, dans les haies, ils se mettent dans les ronciers, mais ils se mettent aussi dans les regards. Ils se mettent dans les regards de PTT, les regards d'eau. Ils se mettent également sous toiture. Donc si vous voyez un aller-retour sous vos tuiles ou dans un trou de mur, voilà, c'est qu'il y a la présence d'un nid. Pas plus tard qu'hier, j'ai fait un nid de frelons dans une cloison. Donc derrière, il y avait des frelons qui rentraient par un tout petit trou. Donc c'était un mur en terre, c'était une vieille maison, qui rentrait par là. Et du coup, à la caméra thermique, on voyait le nid derrière le placo qui était énorme. Donc voilà, ils aiment aussi les cloisons. On fait de plus en plus de nids de frelons asiatiques en terre, comme les guêpes et les frelons européens, parce que je pense que ça va se multiplier, parce qu'ils vont aller chercher les bonnes températures dans la terre. Et puis après, il y a des endroits insolites, comme dans les barbecues, dans les remorques, dans des escaliers, des tubages d'escaliers, moi j'en ai fait. Ouais, franchement, le frelon asiatique, il peut se mettre vraiment partout. Cette année, j'en ai fait un aussi sur des poteaux électriques, parce que je travaille avec Enedis, donc ils aiment les poteaux électriques. Voilà, ils aiment un peu tout.
0: Alors justement, si un habitant découvre un nid, que doit-il faire?
1: Alors, s'il trouve un nid sur son terrain, la logique et le bon sens veut qu'il faut le faire détruire. Voilà. Il trouve un nid, déjà, il s'approche pas trop du nid, il fait pas de vibration sur le nid. Parce que après, comme tous les hyménoptères, le frelon asiatique, si vous voulez, il n'est pas plus agressif qu'une guêpe, qu'une abeille, qu'un frelon européen, quand il est au travail. Quand vous voyez des frelons asiatiques venir sur vos pommes, tout ça, enfin, ou dans votre haie, chercher du nectar, par exemple, en ce moment, c'est le lierre qui est en fleur, donc il y a beaucoup de frelons qui sont sur le lierre. Si vous allez le voir, il va pas se retourner et puis se dire, tiens, il y a un humain, je vais le piquer. Non, il n'est pas plus agressif. Par contre, si vous voyez un nid, ou justement dans une haie, si vous faites une vibration sur le nid, là, par contre, contrairement peut-être à un nid de guêpe, et encore, les guêpes sont agressives aussi si vous les embêtez, donc ils sont très agressifs. Donc, il faut faire attention. Voilà. Donc, si vous voyez un nid, eh ben, le truc, c'est d'appeler un professionnel, un désinsectiseur, pour le neutraliser.
0: Lorsqu'on vous appelle pour un nid, comment se déroule une intervention? Donnez-nous un exemple.
1: Alors, moi, quand on m'appelle par exemple pour un nid dans un arbre à 5 mètres de haut, donc moi, je viens et je vais le traiter à la perche. C'est-à-dire, moi, j'ai une perche, je peux aller jusqu'à 30 mètres de haut. Alors, à 30 mètres, il y en a, mais c'est pas facile à les avoir, mais on y arrive quand même. Après, moi, j'ai une poudreuse, je mets de l'insecticide, c'est du pyrèthre végétal ou permétrine, ça dépend la situation. Et après, je mets tout ça sous pression avec de l'air, je déroule ma perche, j'ai un aiguillon au bout de ma perche, je transperce le nid, et après, j'appuie sur une manette, et la poudre, grâce à l'air, va monter dans le nid. Donc après, il va y avoir de la poudre dans le nid. C'est un neurotoxique, ça va bloquer les systèmes nerveux des frelons, et les frelons vont tomber. Tous ceux qui sont partis travailler, les autres frelons, vont revenir dans le nid et après vont rentrer dans le nid. Donc ils vont se mettre cette poudre. Qu'ils en aient un tout petit peu, c'est fini pour eux. En fait, voilà, ça bloque leur système nerveux. Donc ça va tomber. Après, tous les nids, c'est mieux si on peut d'aller les récupérer et les enlever. Parce que quand même, on met de l'insecticide et il y a l'insecticide qui tombe après au sol. Voilà. Donc après, quand c'est possible, on essaie d'aller récupérer les nids et puis de faire traiter les nids.
0: Est-ce que chaque nid nécessite une méthode particulière en fonction de sa taille et de son emplacement?
1: La situation, ça va être plus ou moins compliqué d'atteindre le nid. Par exemple, donc je prends un nid dans un arbre que je vais traiter à la perche, et à différence, je vais prendre un nid qui est sous toiture. Donc là, je vais avoir besoin de l'échelle, de mon échelle de toit, pour aller là où rentrent les frelons, donc sous les tuiles. Donc là, en fait, les nids sous toiture sont très dangereux. Voilà, c'est dangereux pour nous parce qu'on est sur une toiture. Et les frelons sont vraiment autour de nous. Donc là, on détuile bah, la toiture. Donc suivant les tuiles que c'est, tuiles de pays, ça casse comme du verre. Donc c'est très compliqué des fois, ou c'est de la tuile mécanique. Et quand on détuile, si vous voulez, on fait de la vibration. Donc les frelons savent qu'on les attaque, en fait. Donc là, ils sont très, très agressifs. Donc il faut faire très attention. Mais après, c'est le même système. Le système, c'est qu'on pique le nid et on injecte notre insecticide.
0: Si vous deviez donner quelques conseils aux habitants de notre secteur pour les semaines qui viennent, quels seraient-ils ?
1: Eh bien, de faire un petit tour dans le jardin, de regarder s'ils n'ont pas des allers-retours, de regarder leur maison, se positionner en fait pendant 5-10 minutes déjà, regarder au même endroit. Et en fait, souvent, c'est quand on a le regard fixé qu'on peut voir des allers-retours en fait. On se dit, tiens, là, il y a un aller-retour. Donc, si vous avez des allers-retours au niveau de tuiles, au niveau d'un chien assis, tout ça, voilà, là, c'est qu'il y a un nid. Après, pareil pour les arbres. Alors, tant qu'il y a des feuilles, des fois, c'est compliqué de les voir, les nids, mais on peut essayer de les voir. Ce qu'on peut faire aussi, c'est quand on voit des frelons venir dans le lierre ou venir sur nos vergers, sur nos figues, sur tout ça, qui vont se nourrir, et après ils vont repartir. Essayer de suivre leur direction, puis essayer de trouver le nid. Mais c'est vrai, souvent, de trouver le nid, c'est compliqué. Moi, on m'appelle pour essayer de trouver le nid chez les gens, mais le nid peut être à 1 km en fait, parce qu'ils ont beaucoup de frelons chez eux, mais je leur dis non, là, vous n'avez pas de nid, le nid peut être très très loin. Donc c'est vrai que ça peut être compliqué de trouver un nid.
0: Et à partir justement de quel moment faut-il faire appel à un professionnel ?
1: Eh bien, on fait appel à un professionnel dès qu'on a un doute, donc dès qu'on aperçoit cette grosse boule, soit dans un arbre, soit dans une haie, si on l'aperçoit. Mais c'est surtout l'aller-retour du frelon, l'aller-retour de l'insecte qui doit nous mettre en alerte, en fait. C'est vraiment ça.
0: Pour les personnes qui découvrent un nid et qui souhaitent obtenir des renseignements ou faire appel à vos services, comment peuvent-elles contacter AlphaGep ?
1: 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Et puis après, du coup, vous pouvez me contacter par mail, par le biais de mon site internet ou directement sur alphagep@gmail.com.
0: Et pour terminer, un petit mot de la fin pour nos auditeurs.
1: Le petit mot pour la fin, c'est qu'il faut lutter contre le frelon asiatique, car je sais bien que des fois, un nid qui est en haut d'un arbre dans votre terrain ne va pas vraiment vous déranger, surtout si vous n'êtes pas apiculteur, si vous n'êtes pas sensible à la cause de la biodiversité. Donc le frelon asiatique, vous allez voir un nid dans un arbre et vous dire oui, mais il vient pas m'embêter. Mais le problème, c'est qu'un nid qui n'est pas détruit et qui arrive à terme, ça va engendrer entre 5 et 10 nids supplémentaires. Et ça ne veut pas dire que l'année d'après, donc ce nid qui ne vous a pas embêté, ça ne veut pas dire qu'une reine qui va sortir ne va pas venir dans un endroit plus dangereux pour vous, c'est-à-dire sous votre toiture, dans votre cloison, dans une haie, voilà. Et sans doute ce nid que vous n'avez pas fait détruire l'année d'avant, l'année d'après il sera dans votre haie, vous allez tailler votre haie, et là vous allez vous prendre une attaque de frelon. Donc après tout dépend comment votre corps réagit, mais c'est très dangereux, parce qu'il pique à plusieurs, ils vous suivent, et voilà, tous les ans il y a beaucoup de décès à cause du frelon asiatique. Donc même si le frelon asiatique, au niveau de la loi, on n'est pas obligé de le faire détruire, parce qu'il est en catégorie 2, il n'est pas en catégorie 1, mais c'est du bon sens de faire détruire un nid de frelon asiatique. Je sais que ça a un coût de faire détruire un nid de frelon asiatique, mais il y a certaines communautés de communes qui aident à la destruction du nid. Donc il faut se renseigner pour ça.
0: Merci Monsieur Fabre d'avoir été avec nous et de nous avoir éclairé sur la présence du frelon asiatique et sur les précautions à prendre. On l'aura compris, même si les observations de cette année sont particulières, il faut rester vigilant, notamment avec l'automne. Je vous dis à bientôt.
1: Merci beaucoup. Allez, à bientôt.
0: Au revoir.
1: Au revoir.

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2: Bienvenue dans votre magazine Vie solidaire sur Radio Alpes-Mancelles. Un magazine social qui parle des associations, du handicap et de la société. Une importante coulée de boue a récemment touché le Népal, faisant des victimes et causant d'importants dégâts. Face à cette situation, l'association Large de Dolanji se mobilise et lance un appel aux dons afin de venir en aide aux personnes touchées. Pour nous en parler et nous expliquer comment chacun peut contribuer à cette mobilisation, nous recevons aujourd'hui Anne Léveillé, secrétaire de l'association L'Arche de Dolanji.

0: Alors, Madame Léveillé, bonjour.
1: Bonjour.
0: Pour commencer, pouvez-vous nous présenter l'Arche de d'Olangy? Quelle est l'histoire de cette association et comment est-elle née?
1: Alors, c'est une association qui a été créée il y a presque 30 ans. Au départ, le parrainage des enfants se faisait en Inde au niveau d'un monastère. Et puis, avec le temps, les personnes qui s'occupaient de l'association se sont aperçues que les enfants qui étaient apparrainés n'étaient pas orphelins, tels que le disaient les moines, mais qu'ils avaient une famille au Népal. Donc, pour éviter la rupture avec leur famille pendant une dizaine d'années, l'association a cherché à soutenir directement les écoles au Népal. Donc, ça a été le démarrage de l'association pour vraiment soutenir des écoles, voire parfois les créer, dans des régions très isolées du Népal. Et ensuite, avec le tremblement de terre de 2015 qui a eu lieu au Langtang, là, il y a eu des besoins de parrainage individuel, puisqu'il y avait des enfants qui étaient devenus orphelins.
0: Et sinon, pourquoi le nom l'Arche de d'Olangy pour votre association? Que représente ce nom et quelle histoire se cache derrière?
1: Donc l'Arche de d'Olangy, d'Olangy, c'est le nom du monastère en Inde qui au départ a accueilli les enfants. Et le nom a été conservé bien que maintenant toutes les actions aient lieu au Népal.
0: L'Arche de d'Olangy œuvre principalement pour favoriser la scolarisation des enfants au Népal. Pourquoi avez-vous choisi de faire de l'accès à l'éducation votre priorité?
1: Eh bien, parce que les écoles gouvernementales n'existaient pas forcément dans les villages isolés de ces régions. Il y avait aussi la barrière de la langue, puisque c'est une culture tibétaine. Les populations sont népalaises, mais avec une culture et surtout une langue tibétaine. Donc, ce n'était pas forcément la même langue que les enseignants qui, eux, venaient de la capitale Katmandou. Et donc, c'était aussi l'objectif que les enfants puissent aller à l'école sur place et ne pas être séparés de leur famille.
0: Concrètement, comment accompagnez-vous ces enfants dans leur parcours scolaire? Quels sont les besoins que vous prenez en charge?
1: Alors, on a deux types de prise en charge. Donc, soit dans les écoles qui sont assez isolées, c'est des soutiens collectifs à l'école. Ça peut être le salaire de l'enseignant, les fournitures scolaires, l'uniforme, puisque là-bas, c'est la règle. Et après, on a des parrainages individuels ou collectifs. Là, tous les enfants viennent de la région du Langtang qui a été fortement touchée par la coulée de boue et ils sont tous scolarisés sur Katmandou, la capitale. Dans ces cas-là, le parrainage prend en charge la scolarité et l'hébergement des enfants.
0: À qui s'adresse votre aide? Est-ce que vous accompagnez des enfants de certaines régions ou de certaines écoles en particulier?
1: Alors, donc, il y a deux types d'aide. Ça peut être soit des aides sur des écoles localement, plutôt à l'ouest du Népal, et puis les aides pour les enfants parrainés individuellement ou collectivement qui viennent eux tous de la région du Langtang.
0: Comment fonctionne l'association ici en France et comment votre action se traduit-elle concrètement sur place au Népal?
1: Alors en France, on est tous des bénévoles, donc ça limite vraiment les frais de fonctionnement de l'association. Quand on va sur place, chaque membre qui souhaite aller sur place paie son billet d'avion. Et puis concrètement, sur place, au Népal, on envoie de l'argent pour prendre en charge la scolarité des enfants. Donc c'est pour ça que l'on cherche à avoir des nouveaux parrainages suite aux inondations, puisqu'il y a beaucoup d'enfants qui sont orphelins d'un ou deux parents.
0: Et concrètement, pourquoi la scolarisation est-elle un enjeu aussi important pour les enfants que vous accompagnez?
1: L'idée, c'est que ces enfants-là, s'ils n'ont pas d'éducation, ils n'ont pas de choix dans leur avenir. Déjà que c'est un pays très pauvre, donc l'école n'est pas gratuite, n'est pas systématique. Donc la scolarisation, c'est donner une chance aux enfants d'accéder à un avenir meilleur.
0: Justement, quelles sont les principales difficultés qui peuvent empêcher certains enfants népalais d'aller à l'école?
1: C'est souvent le coût de l'école, de la scolarité, puisque les familles sont très pauvres. Ça peut être la distance aussi avec l'école, les familles qui peuvent être nombreuses. Donc, envoyer un enfant à l'école, ce n'est pas comme chez nous, ça peut vraiment être un coût important pour la famille.
0: À travers vos actions, avez-vous pu constater concrètement ce que l'accès à l'éducation peut changer dans la vie de ces enfants?
1: Oui, quand les enfants sont grands et qu'ils ont été parrainés, ils ont à cœur de nous faire savoir tout ce que ça peut leur apporter. Et certains ont accès à des métiers qui leur permettent vraiment de soutenir aussi l'activité de leur pays. Donc ils ont vraiment à cœur de contribuer au développement du Népal.
0: Rappelez-nous comment fonctionne le parrainage au sein de l'Arche de Dolanji. Comment une personne peut-elle parrainer un enfant et comment cette aide est-elle ensuite utilisée pour lui permettre d'être scolarisé dans de bonnes conditions?
1: Le parrainage fonctionne sous forme de versement mensuel à l'association pour pouvoir couvrir la totalité des frais de scolarisation. Et les enfants qui sont parrainés individuellement ou collectivement sont scolarisés sur Katmandou dans une école qui respecte leur culture et leur langue tibétaine. Donc vraiment, le parrainage, ça permet à un enfant d'aller à l'école, d'avoir une scolarité jusqu'à la fin du lycée, voire plus pour certains enfants.

0: Comment se fait le choix justement des enfants qui sont parrainés?
1: Alors, au début, c'était le directeur de l'école primaire qui était originaire de la même région que les enfants. Il nous indiquait quelles familles étaient les plus dans le besoin. Maintenant, on a moins de petits enfants. Ils sont plus grands, ils sont plus au collège ou au lycée. Donc, on les suit jusqu'à la fin de leur scolarité. Et avec la catastrophe là, qui s'est produite fin août, parfois dans les fratries, il y a des petits frères, des petites sœurs qui, eux, n'étaient pas pris en charge par notre association et qui n'ont plus le soutien de leurs parents, puisque parfois il y a un ou deux parents qui sont décédés. Donc là, on a répertorié les familles qui avaient le plus besoin d'une aide pour la scolarisation des enfants.
0: Alors aujourd'hui, l'association se retrouve confrontée à une situation particulière avec cette coulée de boue qui a touché le Népal. Que s'est-il passé et quelles sont les conséquences pour la population sur place?
1: Alors, comme vous avez peut-être certainement vu les images, la coulée de boue a été vraiment immense. Elle a détruit tous les ponts, les routes. Donc, il y a vraiment beaucoup de familles qui sont directement touchées. Et en plus, elle a atteint toute l'activité économique de cette région, puisque l'inondation a emporté des centres de transbordement, de marchandises, des centrales électriques. En fait, c'est là où les familles travaillaient. Donc, même si celles qui n'ont pas été touchées avec des décès dans les familles, n'ont probablement plus de travail.
0: Et est-ce que les enfants et les familles que vous accompagnez habituellement ont été touchés justement par cette catastrophe?
1: Oui, certains. Alors, pas les enfants, puisqu'ils étaient scolarisés sur Katmandou, donc ils étaient en sécurité. Par contre, leur famille, sur la quarantaine d'enfants qu'on parraine, il y en a une dizaine qui ont perdu un ou deux parents, parfois leur maison aussi.
0: Dans ce contexte, les besoins deviennent évidemment plus urgents. De quoi les populations ont-elles besoin aujourd'hui?
1: Alors, certainement de l'aide d'urgence. C'est pour ça que nous, on a fait un appel aux dons pour soutenir les familles des enfants qui, parfois, comme je vous le disais, n'ont plus de travail, plus de maison. Donc, ça va être à la fois une aide d'urgence. Et puis, nous, on va quand même rester aussi sur la partie de la scolarisation des enfants, puisque s'il manque un ou deux parents, on cherche qu'il n'y ait pas de rupture dans le parcours scolaire des enfants.
0: Vous avez donc décidé de lancer un appel aux dons. Pourquoi est-il important pour l'Arche de Dolanji de se mobiliser dans cette situation alors que votre mission première concerne la scolarisation?
1: La famille, de nombreux enfants ont été touchés directement, soit par la perte des parents, de la maison, du travail. Donc tout ça, ça a forcément des conséquences négatives sur la scolarisation. Et un enfant qui ne va pas à l'école, c'est compliqué de se sortir d'une crise économique en plus de la perte des parents.
0: Concrètement, à quoi serviront les dons récoltés aujourd'hui?
1: Alors, les dons vont nous servir à déjà transmettre de l'aide d'urgence aux familles concernées, donc les familles des enfants que l'on connaît déjà, prendre en charge la scolarité des jeunes et parfois des frères et sœurs qui n'étaient pas soutenus par l'association.
0: Comment les personnes qui souhaitent soutenir l'Arche de Dolanji peut-elle faire un don?
1: Alors, on a créé une cagnotte sur Hello Asso, cagnotte en ligne, comme ça les personnes peuvent aller directement sur le site de Hello Asso et puis elles recevront tous les éléments pour la déduction fiscale, puisque les dons peuvent amener une déduction fiscale de 66%. On peut également envoyer des chèques allant de Arche de Dolanji au siège social 10 rue de la Libération à 72 610 à Champfleur.
0: Au-delà de l'appel aux dons, quel message souhaitez-vous adresser aux personnes qui nous écoutent et qui découvrent peut-être aujourd'hui votre association?
1: Le message, ça va être la solidarité, puisqu'il y a vraiment des besoins immenses. Le pays ne peut pas forcément aider, il n'y a pas les mêmes aides que chez nous. Les familles et les enfants sont parfois vraiment laissés un peu à eux-mêmes. Ils ont vraiment besoin d'une aide d'urgence. Et pour maintenir l'avenir des enfants, la scolarisation est vraiment un enjeu important.
0: Alors, quelles sont les ambitions de l'Arche de Dolanji pour les prochaines années? Quels sont les projets que vous aimeriez pouvoir développer pour faire continuer à favoriser la scolarisation des enfants au Népal?
1: L'enjeu, là, c'est vraiment de pas laisser d'enfants de côté, dans les enfants qu'on soutient déjà, leur permettre de continuer leur scolarisation. Et puis, de prendre en charge les petits frères, les petites sœurs qui pourraient se retrouver orphelins d'un ou deux parents. Donc, les enjeux, c'est d'avoir les moyens financiers pour soutenir ces enfants. Donc, on a besoin de parrains et de marraines.
0: Pour conclure, quel serait votre mot de la fin ?
1: Le mot de la fin, ça serait venez nous rencontrer, n'hésitez pas à nous poser des questions, on est disponible. On sera présent au marché de Noël associatif à Alençon début décembre à l'eau toile. On vend de l'artisanat aussi qu'on ramène du Népal. Donc soyez curieux et n'hésitez pas à nous poser des questions.

0: Pour davantage d'informations, n'hésitez pas à prendre contact avec l'Arche de Dolanji. Alors merci encore pour votre témoignage et votre engagement et à très bientôt sur notre antenne.
1: Merci à vous aussi.
0: Au revoir.
1: Au revoir.
0: Votre magazine Vie solidaire est terminé. Merci de nous avoir écoutés sur Radio Alpes.

0: Bonjour à tous. Une réunion en ce moment entre le ministre de l'Éducation, Édouard Geffray, et les trois principales organisations lycéennes pour évoquer notamment les professeurs non remplacés ainsi que Parcoursup. Rencontre en marge de cette nouvelle journée de manifestation dans les rues. Plusieurs syndicats enseignants de l'Éducation nationale, dont le STAFSU, la CGT et FO, ont décidé de grossir les rangs pour soutenir les élèves. Selon le ministère de l'Éducation, à la mi-journée, 157 établissements étaient encore fermés, en baisse de 30% par rapport à ce matin. Le parquet de Dunkerque couvre une enquête pour mise en danger d'autrui après qu'un véhicule de police a foncé sur des lycéens lundi en marge d'un blocus, les obligeant à s'enfuir sur son passage. Le parquet indique qu'aucun blessé ou victime n'a été signalé à ce stade. La préfecture du Nord a de son côté ouvert une enquête administrative. 74% des Français favorables à la reconnaissance du vote blanc, c'est ce qui ressort d'une enquête de l'IFOP à quelques mois de la présidentielle. En cas d'élection avec prise en compte du vote blanc, 6% des sondés opteraient pour ce bulletin. C'est plus que les intentions de vote pour certains candidats. En Ukraine, des frappes russes font au moins 30 morts. Deux bus circulant dans la même rue ont été pris pour cible. On déplore également 18 blessés. Le parquet ukrainien a ouvert une enquête préliminaire pour crimes de guerre. Cette attaque intervient au lendemain de frappes russes qui avaient déjà fait 30 morts dans tout le pays, dont 22 dans un même immeuble résidentiel. Et puis en foot, la finale de la dernière Coupe d'Afrique des Nations au cœur d'une réunion aujourd'hui en Suisse. Le tribunal arbitral du sport examine le dossier concernant la rencontre entre le Maroc et le Sénégal. Rencontre durant laquelle les Sénégalais avaient quitté le terrain en plein match avant de revenir et de remporter le trophée. En mars dernier, le jury d'appel de la CAF avait décidé de retirer le titre au Sénégal. La décision du tribunal arbitral du sport ne sera pas annoncée aujourd'hui. Voilà pour l'essentiel de l'actualité. Passez une excellente après-midi.
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vendredi 9 octobre, le Club Génération Mouvement de Ségri organise un concours de belote par équipe avec annonce à la salle des fêtes de Ségri. Ouverture des portes dès 13h30. Engagement 8 euros par joueur. Un lot sera offert à chaque participant à ce concours de belote organisé par le Club Génération Mouvement de Ségri le vendredi 9 octobre. Le dimanche 11 octobre à 17h à Ancine, l'association Les Amis de l'Orgue d'Ancine vous propose un concert en l'église Saint-Pierre et Saint-Paul, entretenu par les facteurs d'orgue compétents. L'orgue d'Ancine, restauré à l'identique et garde son timbre romantique, aidé chaque année par l'équipe municipale, l'association Les Amis de l'Orgue d'Ancine organise leur concert d'automne ce dimanche 11 octobre à 17h. Pour la première fois, c'est un quatuor qui animera ce concert, composé donc de 4 musiciens, Thibaut Bitchéné à l'orgue, Patrick Grandin à la flûte à bec, Ouliana Descamps au violon et Pascaline Bitchéné à l'alto. Une belle fin de dimanche d'automne en perspective à Ancine le dimanche 11 octobre à 17h pour le concert d'orgue annuel. Concert d'automne, l'harmonie de Beaufay invite le public à célébrer la nouvelle saison lors de son traditionnel concert d'automne le dimanche 11 octobre à 15h à la salle polyvalente de Beaufay. Pour cette édition, les musiciens locaux partageront la scène avec les membres d'orchestre des Cadets, un programme riche et convivial réunissant les sonorités des cuivres et des bois. Ce rendez-vous musical promet un après-midi chaleureux adapté à tous les publics et aux mélomanes de la région. Rendez-vous le dimanche 11 octobre à 15h à la salle polyvalente de Beaufay. L'entrée est gratuite. Le dimanche 11 octobre à Sougey, le Ganelon, Super Loto organisé par la Truite des Alpes Mancelles à la salle polyvalente de Sougey-le-Ganelon à 14h, ouverture des portes à 12h. Ce loto sera animé par Annick Dutertre. Loto doté de 3000 euros de lot, de nombreux bons d'achat, dont un bon d'achat d'une valeur de 600 euros pour le Super Lot. Autre bon d'achat d'une valeur de 25 à 150 euros, caddie et panier garni, vol en montgolfière et nombreux autres lots. Partie spéciale Loto Plus pour des bons d'achat d'une valeur de 50, 100 et 200 euros. Un carton sera offert à chaque joueur à ce loto du dimanche 11 octobre à Sougey-le-Ganelon, organisé par la Truite des Alpes Mancelles. Le dimanche 11 octobre, l'association Accordéon Musette vous invite à leur thé dansant qui se déroulera de 14h à 19h à la salle Maison du Temps Libre de Bazoches-sur-Ouelle, animée par l'orchestre Marcel Pelletier. Plus d'informations au 06 72 14 73 79. L'association de pêche de Courcité organise un lâcher de truites le samedi 10 octobre. Déversement de 70 kg de truites portions et 30 kg de grosses truites. L'accès au plan d'eau de Courcité se fera à partir de 7h15 pour un début de la pêche à 8h. Restauration possible sur place, casse-croûte, galettes, saucisses, frites. Pour tout renseignement sur cette journée lâchée de truites à Courcité le samedi 10 octobre, adressez-vous au 07 87 04 91 85. Le dimanche 11 octobre, danse, amitié, convivialité avec le Club Génération Mouvement de Conly qui vous propose son bal d'automne de 14h à 19h à la salle des fêtes de Conly. Ce thé dansant du dimanche 11 octobre à Conly sera animé par Thierry Lefebvre. Venez nombreux, n'hésitez pas à venir avec vos amis. Cet après-midi est pour vous. L'entrée est fixée à 8 euros. Un goûter offert, une boisson et un pain au chocolat. Contactez Martine au 02 43 24 86 19 ou au 06 37 99 47 40. Bal d'automne à Conly le dimanche 11 octobre. Le dimanche 11 octobre, le Club Génération Mouvement de Beaumont-sur-Sarthe organise son thé dansant à partir de 14h à la salle des fêtes de Beaumont-sur-Sarthe. L'orchestre de Nicolas Devoir animera ce rendez-vous dansant à Beaumont-sur-Sarthe le dimanche 11 octobre. Les réservations sont possibles au 06 01 81 21

grand gala de l'accordéon Valentino, rendez-vous musical exceptionnel le dimanche 11 octobre de 14h à 19h au Dancing le Valentino à Bray en

et en Mayenne le dimanche 11 octobre. Tarif de l'entrée 12 € et le confort d'une salle climatisée. Vos réservations au 06 10 39 61 22.

ambiance garantie, Gilou, le célèbre accordéoniste de Pierre Perret et l'orchestre de Cédric Saillard, c'est au Valentino. Rendez-vous à tous le dimanche 11 octobre.

octobre, les randonneurs frénois vous proposent une sortie pédestre sur Fier par le Moulin de Rosay sur un circuit de 6 ou 9 km. Le départ se fera en route nationale à Fier ou à 13h, place Carnot de Fresnay-sur-Sarthe pour un départ voiture groupée. Dansons à Lignières-la-Carrel. Le club Génération Mouvement de Lignières-la-Carrel vous donne rendez-vous le lundi 12 octobre à la salle des fêtes pour un après-midi dansant animé par Bruno Buon. Ouverture des portes à 13h30. L'entrée est fixée à 8 euros. Un goûter vous sera servi à la pause. Apéritif offert pour clôturer la journée. Renseignements et réservations auprès de Nelly Roussel au 07 89 42 92 90 ou au 06 87 68 37 18. Venez passer un moment chaleureux et musical le lundi 12 octobre à ce thé dansant à Lignières-la-Carrel. Concours de belote à Mont-Saint-Jean. Le club Génération Mouvement de Mont-Saint-Jean vous donne rendez-vous le mardi 13 octobre à la salle polyvalente de Mont-Saint-Jean, rue Mathurin-Pâtier, pour leur concours de belote

féminin, lot surprise non cumulable avec les trois premiers lots, un lot de viande à chaque équipe de ce concours de belote du club Génération Mouvement de Mont-Saint-Jean le mardi 13 octobre. Octobre rose, gagner ensemble contre le cancer du sein. L'Union sportive de Oiseau-le-Petit se mobilise pour la recherche et la sensibilisation. Rejoignez-nous pour une soirée sportive, conviviale, solidaire, au profit de la lutte contre le cancer du sein, le mardi 13 octobre, dès 18h30, au stade Deschamps-Roux à Oiseau-le-Petit. Au programme tournoi et match de gala, trois équipes s'affrontent sur demi-terrain de football à 8 pour la bonne cause. Les seniors de l'Union sportive de Oiseau-le-Petit, l'équipe féminine de Condé-sur-Sarthe et l'équipe féminine de Fié. Animation et stand avec la participation du Centre social de la Haute-Sarthe. Jeux en bois et jeux autour du ballon rond pour petits et grands. Vente de rubans roses, stand d'information et de prévention. Restauration sur place pour partager un moment chaleureux et un tir contre la maladie, un but pour la vie. Événement au profit de la lutte contre le cancer. Venez soutenir les équipes et faire avancer la cause. N'hésitez pas à porter une touche de rose. Rendez-vous à tous le mardi 13 octobre à partir de 18h au stade Deschamps-Roux de Oiseau-le-Petit. Une invitation de l'Union sportive de Oiseau-le-Petit. Concours de belote à la mêlée à Saint-Rémy-du-Val. L'association Génération Mouvement de Saint-Rémy-du-Val vous informe d'un changement de date et vous invite à son concours de belote à la mêlée le mercredi 14 octobre en remplacement du concours initialement prévu le 21 octobre. Rendez-vous à la salle des fêtes de Saint-Rémy-du-Val. Début des parties à 14h. Inscription sur place dès 13h30. Un lot à chaque participant et un goûter convivial sera offert à l'issue des parties à tous les participants de ce concours de belote à la mêlée le mercredi 14 octobre à Saint-Rémy-du-Val. Venez nombreux partager un moment chaleureux et ludique. Concours de belote organisé par le club du 3e printemps le jeudi 15 octobre. Amateurs de cartes et de convivialité, venez passer un bel après-midi placé sous le signe à bonne humeur le jeudi 15 octobre à la salle Maison du Temps Libre, rue de la Plaine à Bazoches-sur-Ouenne. Début du concours à 14h, ouverture des portes dès 13h, participation de 8€ par joueur, goûter offert à l'ensemble des participants et un lot pour chaque joueur. Venez tenter votre chance et partager un moment chaleureux à Bazoches-sur-Ouenne à ce concours de belote le jeudi 15 octobre. Renseignements et inscriptions au 06 33 84 14 39. Le jeudi 15 octobre à Neufchâtel-en-Saunois, le club Génération Mouvement de Neufchâtel-en-Saunois vous invite à son thé dansant, un après-midi convivial pour danser, se retrouver et partager de bons moments à la salle polyvalente de Neufchâtel-en-Saunois de 14h à 19h. Thé dansant animé par Bruno Leblanc. Entrée 8€ avec une viennoiserie, le verre de l'amitié, ouvert à tous, seul, en couple ou entre amis. Venez nombreux partager un moment chaleureux dans une ambiance festive et conviviale à Neufchâtel-en-Saunois le jeudi 15 octobre. Plus d'informations au 06 47 84 90 83. Jeudi 15 octobre à Nogent-le-Bernard, thé dansant organisé par le club Génération Mouvement de Nogent-le-Bernard à 14h à la salle du Petit Nogent, rue de Villeneuve. La salle est climatisée. Les réservations sont possibles 3 jours à l'avance, maximum 12 personnes par table. Contactez Monsieur Badet au 06 23 86 37 15, au 02 43 29 39 55. L'entrée est fixée à 9€. Un goûter gaufre ou salade de fruits ou glace à la mangue vous sera offert. Rendez-vous à tous à Nogent-le-Bernard pour ce thé dansant du jeudi 15 octobre animé par Nicolas Devoir. Vendredi
16 octobre. Concours de belote par équipe avec annonce organisé par le club Génération Mouvement d'Assel-Bouane à 14h à la salle Henri Bizot d'Assel-Bouane. L'ouverture des portes se fera dès 13h30. L'engagement est fixé à 8€ par joueur. Un lot de viande récompensera chaque participant à ce concours de belote par équipe avec annonce organisé par le club Génération Mouvement d'Assel-Bouane vendredi 16 octobre. Le repas dansant de l'Union nationale des combattants de Saint-Command-Véret le samedi 17 octobre de 12h à 19h à la salle Atlantis de Saint-Command-Véret. Au programme de cette journée, un menu savoureux concocté par le célèbre traiteur Winter de Bonne Étable, une ambiance conviviale sur la piste avec l'orchestre de Jean-Michel Olivier, participation pour les non-adhérents 35€, participation pour les adhérents UNC 32€, les places étant limitées. Ne tardez pas à réserver la vôtre pour profiter de ce repas dansant organisé par l'Union nationale des combattants de Saint-Command-Véret le samedi 17 octobre. Réservation au 06 81 57 22 61. Le samedi 17 octobre à Beaumont-sur-Sarthe, l'auto organisé par l'association Animation Belmontaise, l'auto avec Consolante à la salle Loisiriculture animée par Ludo. L'ouverture des portes se fera à 18h, début des jeux à 20h. De nombreux lots à gagner, dont des cartes cadeaux d'une valeur de 30€, 60€, 80€, une carte cadeau d'une valeur de 100€, 150€, 200€ et 800€ pour le super lot. Caddie garni, lot apéritif, panier garni, partie spéciale Loto Plus pour des cartes cadeaux d'une valeur de 80, 100 et 200€. Deux parties enfants pour des cartes cadeaux d'une valeur de 30€. Deux parties spéciales pour des cartes cadeaux d'une valeur de 100€. Ce loto du samedi 17 octobre à Beaumont-sur-Sarthe se déroulera avec Consolante. Les réservations sont conseillées au 06 27 49 62 48.

édition du concours de Pulse à Sougé le Ganon, l'association Alpes-Mancelles dans l'Europe, comité de jumelage, organise la première édition de son concours de Pulse le dimanche 18 octobre à partir de 13h à la salle polyvalente de Sougé le Ganon. Deux épreuves sont proposées, binôme enfant, puzzle de 300 pièces, binôme adulte, enfant et adulte, puzzle de 500 pièces. Les places étant limitées, les inscriptions sont ouvertes dès à présent via la plateforme Yapla, accessible en scannant le QR code sur l'affiche de l'événement. Exceptionnellement, une inscription pourra se faire par téléphone uniquement le soir entre 18h30 et 20h30 au 07 82 07 44 06. Seul un paiement immédiat pourra valider l'inscription. Un soft sera offert par équipe pour toute inscription effectuée avant le 30 septembre. De nombreux lots sont à gagner et chaque équipe repartira également avec le puzzle réalisé lors de l'épreuve. Les organisateurs invitent petits et grands amateurs de Pulse comme simples curieux à venir relever le défi le dimanche 18 octobre à la salle polyvalente de Sougé-le-Ganon et partager un agréable moment en famille ou entre amis. Une organisation de l'association Alpes-Mancelles dans l'Europe, le comité de jumelage. Le dimanche 18 octobre à Cherizay, le club Génération Mouvement de Cherizay vous invite nombreux à participer à son loto qui se déroulera à partir de 14h à la salle polyvalente 1 bis de l'ancienne école, ouvert à tous, ouverture des portes à 13h. Ce loto sera animé par Ludo. Nombreux bons d'achat, dont 3 bons d'achat d'une valeur de 40€, 3 bons d'achat d'une valeur de 80€, un bon d'achat d'une valeur de 100€, 150€ et 300€ pour le super lot, panier garni et nombreux autres lots.

La partie spéciale Loto Plus pour des bons d'achat d'une valeur de 50, 100 et 150 euros. Une petite restauration est prévue sur place. Un carton sera offert à chaque joueur. Possibilité de réserver au 06 74 38 96 61 pour participer à ce loto du dimanche 18 octobre à Cherizé. Les places réservées seront bloquées jusqu'à 13h30. Ensuite, elles seront redistribuées. Octobre Rose à Fresnay-sur-Sarthe le dimanche 18 octobre de 14h à 18h. À cette occasion, l'association Le Repère organise une marche solidaire au départ à 15h d'escale, marche de 3 à 4 km pour une participation de 3 euros, parcours libre à votre rythme, chasse au trésor pour les enfants, parcours non accessible aux PMR et aux poussettes. L'intégralité des fonds seront reversés à la Fondation ARC pour la recherche sur le cancer. Marche solidaire dans le cadre d'Octobre Rose, organisée par Le Repère le dimanche 18 octobre à Fresnay-sur-Sarthe. Le lundi 19 octobre, les randonneurs frénois vous proposent une sortie pédestre sur Saint-Christophe-du-Jambé par la Monnerie sur un circuit de 6 ou 9 km. Départ place du Bourg à Saint-Christophe-du-Jambé ou à 13h, place Carnot de Fresnay-sur-Sarthe pour un départ voiture groupée. Concours de belote organisé par le club Génération Mouvement de Vivoin le mardi 20 octobre à 14h à la salle 8 rue de Mercey à Vivoin. Début des inscriptions à partir de 13h30. Concours de belote par équipe avec annonce. Participation de 8 euros par joueur. Un lot récompensera chaque participant à ce concours de belote à Vivoin le mardi 20 octobre. Venez passer un moment convivial. Le jeudi 22 octobre à Saint-Georges-le-Gautier. Le club Génération Mouvement de Saint-Georges-le-Gautier organise son bal de 14h à 19h à la salle polyvalente de Saint-Georges-le-Gautier. L'entrée est fixée à 6 euros plus 2 euros pour une viennoiserie et le verre de l'amitié. Ce rendez-vous dansant à Saint-Georges-le-Gautier le jeudi 22 octobre est ouvert à tous. Venez nombreux. Le dimanche 25 octobre, l'association Accordéon Musette vous invite à leur thé dansant qui se déroulera de 14h à 19h à la salle Maison du Temps Libre de Bazoches-sur-Ouenne, animée par l'orchestre Marcel Pelletier. Plus d'informations au 06 72 14 73 79. Le lundi 26 octobre à Arsenay, thé dansant organisé par le club Génération Mouvement, le club d'amitié d'Arsenay, de 14h à 19h à la salle Henri Gardien rue des Sorbiers à Arsenay. L'entrée fixée à 8 euros, deux entrées à gagner à la pause et petits gâteaux offerts. Possibilité de réserver vos places par SMS au 07 67 77 50 04 ou par téléphone au 06 24 66 60 23 pour participer à ce thé dansant du lundi 26 octobre avec l'orchestre de Patrick Caron.

rendez-vous avec l'orchestre Damien Ducellier le mardi 13 octobre. T'es dans son Valentino. Venez passer un après-midi inoubliable au son de l'orchestre de Damien Ducellier. Une ambiance chaleureuse et festive vous attend sur la piste.

18 octobre, rendez-vous avec l'orchestre d'Emmanuel Roland. Thé dansant au Valentino, amoureux de la danse ou passionné de musique, rejoignez-nous pour un moment convivial et festif au son du magnifique orchestre d'Emmanuel Roland au Valentino à Bray en Mayenne de 14h à 19h le dimanche 18 octobre. Pensez à réserver vos tables pour être sûr d'avoir de la place au 06 10 39 61 22.

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0: Bonjour à tous. Il ne compte pas abandonner le mouvement. En pleine journée de contestation, les lycéens appellent à de nouvelles manifestations mardi prochain. Le ministre de l'Éducation, Édouard Geffrey, annonce un plan d'urgence sur les remplacements de professeurs d'ici quelques heures ou quelques jours. Il rencontre en ce moment les représentants des trois principales organisations lycéennes. Un nouveau coup de pouce pour les agriculteurs. La ministre de l'Agriculture, Annie Genevard, annonce des prêts à taux zéro pour la profession lourdement touchée par la sécheresse. La mesure qui permettrait notamment d'acheter du fourrage est soumise à l'adoption du budget. Deux tiers des nappes phréatiques françaises sont sous les normales. Le Service géologique national juge la situation très préoccupante. Le niveau des nappes est dégradé sur la majorité du territoire, à l'exception du sud-est. La faute à un déficit de pluie après un été de sécheresse exceptionnel. Une arme de plus dans l'arsenal de la France contre les incendies. Un kit de largage de retardant permettra désormais à l'avion militaire A400M de lutter plus efficacement contre les flammes. Un kit déjà expérimenté cet été sur le méga-feu de Gironde. La France dispose de 26 avions A400M et doit en recevoir 7 supplémentaires l'an prochain. La Cour européenne des droits de l'homme écarte le recours du père d'Estelle Mouzin, la fillette victime de Michel Fourniret en 2003. La Cour estime que les lenteurs de l'enquête ont déjà été sanctionnées par la justice française. Estelle Mouzin avait disparu à l'âge de 9 ans sur le chemin du retour de l'école en Seine-et-Marne. Au début de l'enquête, la piste Michel Fourniret avait un temps été suivie avant d'être abandonnée. En 2020, le tueur en série avait reconnu son rôle dans la mort de la fillette. Et puis, Sophia Deneau, bientôt de retour sur Terre. L'astronaute française et ses trois coéquipiers sont en route à bord de leur capsule et doivent amerrir au large de la Californie en fin d'après-midi. Sophia Deneau aura passé plus de 230 jours en orbite à bord de l'ISS, un record pour un astronaute européen. Elle a aussi réalisé 3 sorties extravéhiculaires. Voilà pour l'info, excellent après-midi.
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1: Lycéens, plusieurs temps de démocratie interne dans les lycées en Sarthe. Le calme après la manifestation qui a réuni environ 2000 personnes dans une ambiance bon enfant et sans heurte mardi dans les rues du Mans pour dénoncer les conditions d'apprentissage dégradées. Les lycées n'ont pas subi de nouveaux blocus hier en Sarthe. Fermé la veille par arrêté préfectoral avec des enseignements à distance, le lycée Marguerite Yourcenar au Mans a rouvert partiellement ses portes pour les étudiants avant une reprise complète des cours en présentiel aujourd'hui. Des temps de démocratie interne voulu par le Premier ministre Sébastien Lecornu, organisé par les proviseurs, se dérouleront dans plusieurs lycées sartois. Les premiers se tiendront dès ce jeudi. C'est le cas par exemple au lycée Racan à Montval-sur-Loire à partir de 8h. Il y aura un rassemblement avec tous les élèves et le proviseur. Les professeurs se joindront à ce temps d'échange qui se fera en classe. Glisse-t-on à la vie scolaire. Au lycée Marguerite Yourcenar, le temps de démocratie interne se déroulera demain matin. Organiser une démocratie interne avec 1200 lycéens nécessite de concerter au préalable pour mieux répondre collectivement à nos élèves, justifie Manuel Gauthier, proviseur de l'établissement. Des temps d'échange dont nous n'attendons rien et que nous pensons inutiles car cela ne va pas du tout répondre à nos attentes, poursuit l'ancien lycéen Jules Mystère, représentant des lycéens de Bellevue en faveur d'un élargissement de la mobilisation. Selon nos informations, une assemblée générale inter-lycée s'est tenue hier soir pour décider d'une possible manifestation ce jeudi et d'éventuels blocages. Annoncé mardi par le Premier ministre Sébastien Lecornu, les temps de démocratie interne ou temps lycéens, selon le site du ministère de l'Éducation nationale, sont consacrés

à l'organisation d'une demi-journée dédiée à un temps de dialogue pour permettre aux lycéens d'exprimer leurs difficultés et attentes. Les autres cours ne sont pas suspendus, précise le ministère. Sécheresse, des mesures de restriction demeurent sauf pour 5 bassins versants. Les quelques pluies de la semaine passée en Sarthe ainsi que la fin de saison d'irrigation ont permis de soulager certains cours d'eau. Les bassins du Douénarais, de l'Huisne, du Loir et de la Sarthe avalent passent ainsi en situation normale, sans restriction particulière, rejoignant les deux zones voûtonnes de fond. Néanmoins, la sécheresse des sols demeure dans les départements après 4 mois particulièrement secs et le débit des cours d'eau reste faible. Le préfet de la Sarthe maintient par conséquent des restrictions d'usage de l'eau sur 13 bassins versants sartois et 2 communes du nord du département incluses dans le réseau d'eau potable d'Alençon. Les communes d'Arcenay et de Saint-Paterne-le-Chevin qui dépendent de la communauté de communes d'Alençon pour l'alimentation en eau potable sont soumises au niveau de restrictions crise. Par conséquent, l'irrigation agricole est interdite sauf dérogation. Le lavage des voiries, façades et voitures en station est strictement interdit. L'artisanat, les jardineries, les pépinières et industries sont soumises à une réduction de 25% du volume quotidien d'eau utilisée. 5 bassins versants sont également en état de crise avec les mêmes restrictions. Les affluents de la Sarthe médiane, l'Argance, la Bienne, la Vège, Taude, Herve, la Vive Parence. 4 bassins sont placés en alerte renforcée. G, Orne-Saunoise, Sartamont, Vaudel, Merdereau, Horte. L'irrigation agricole par aspersion est réduite de 50% pour l'eau superficielle, 30% dans les nappes profondes. Les usages professionnels doivent être réduits au moins de 10%, tandis que l'arrosage des espaces verts, des terrains de sport et golf est proscrit. 2 sont en alerte simple, Aune et Veuve-Tusson. La situation s'améliore donc sur le bassin de l'Aune qui était en état de crise en date du 22 septembre. L'irrigation agricole par aspersion est réduite de 30%. Les usages professionnels doivent être réduits d'au moins 5%, tandis que le remplissage des piscines est proscrit. Le lavage des voitures est autorisé uniquement en station. L'hélicoptère bombardier d'eau reconduit jusqu'en 2029. La location de l'hélicoptère bombardier d'eau a été validée pour 3 étés. La prolongation de 15 jours de sa location n'aura pas été vaine. En 15 jours, il est sorti 4 ou 5 fois et on l'a même prêté au département de l'Orne, indique le colonel Orclas Christophe Frerson, directeur du service départemental d'incendie et de secours de la Sarthe le 10-72. Mourane 72, hélicoptère bombardier d'eau léger, loué finalement de mi-juillet à fin septembre pour un coût de 400 000 euros, a largement fait ses preuves avec près de 60 utilisations pour attaquer massivement les feux de forêts naissants et d'espaces naturels dans le département. L'appareil dans lequel monte un pilote et un cadre officier pompier formé va poursuivre ses vols dans les ciels sartois dans les 3 prochains étés de 2027 à 2029. Le principe d'un nouvel appel d'offres a été validé à l'unanimité par les 46 membres titulaires ou suppléants du conseil d'administration du SDIS. La reconduction pour 3 ans permet à un hélicoptériste de s'organiser, d'investir, de réserver ses pilotes et de les former, justifie le colonel Frerson. Un appel d'offres va être lancé dans les prochaines semaines, précise Dominique Lemener, qui a présidé son dernier conseil d'administration en tant que président du conseil départemental avant de s'asseoir dans son fauteuil de sénateur mardi prochain. L'allocation est prévue dès le 21 juin, premier jour de l'été, jusqu'au 21 août avec des tranches opérationnelles de 15 jours au 10-72. L'objectif est d'avoir plus de 12 sapeurs-pompiers formés pour monter à bord du Morane 72. Une nouvelle session de formation va se tenir à la mi-octobre. Dans les coulisses du spot de Noël des fermiers de Loué, le prochain spot publicitaire des fermiers de Loué diffusé pour les fêtes de fin d'année a été tourné hier à Tassé. Le film met en scène des figurants locaux liés à la coopérative agricole. 15 secondes seulement sera la durée du prochain spot télé des fermiers de Loué. Le film publicitaire sera diffusé à la télévision en fin d'année en vue des fêtes de Noël, période ô combien importante commercialement parlant pour la marque de la coopérative agricole. Dinde, chapon, pintade, les volailles festives restent les viandes traditionnellement les plus consommées lors des repas de Noël, c'est bien connu. Plus de 200 éleveurs de Loué produisent ces volailles volumineuses et haut de gamme, tandis que la marque commercialise une volaille festive sur 4 en France, informe Erwan de la Fouchardière, le directeur des fermiers de Loué. Hier, une équipe de tournage, une trentaine de personnes, a débarqué à la ferme de Philippe et Christelle Pastoureau, éleveurs de poulets de Loué à Tassé, entre Sablé-sur-Sarthe et la Suze-sur-Sarthe. Quant aux acteurs, ils ont été sélectionnés
sélectionnés au cours d'un casting réalisé cet été. 8 figurants amateurs des locaux liés à la coopérative ont au final été retenus dans le but de jouer différents membres d'une famille fictive réunis autour d'un appétissant repas et d'un chapon bien préparé à l'occasion du réveillon de Noël. Les rôles volontairement caricaturés ont été attribués avec soin, un jeu d'acteur muet où tout passe par la gestuelle et les expressions du visage, la mamie grincheuse, l'adolescente excessivement maquillée, la fille cadette première de la classe, sans oublier le chien. Pierre Lambert est lui éleveur de poulets à José, moi je joue le père de famille, on sort de notre zone de confort parce que ce sont des choses auxquelles nous ne sommes pas habitués, mais c'est une très bonne expérience, le fait de participer, de vivre ça de l'intérieur, on sent qu'il y a beaucoup de pression dans une toute petite zone et c'est vraiment intéressant à voir. L'opération n'est pas neutre pour la coopérative d'élevage sartoise qui débourse 100 000 euros pour la réalisation de ce spot de Noël. Ce n'est pas rien, ce sont les éleveurs qui financent, rappelle Erwan de la Fouchardière, mais on ne le fait pas souvent. Notre spot sur les volailles festives qui passent chaque année durant les fêtes datées de 10 ans. Fidèles à leur réputation, les fermiers de Loué ont voulu conserver dans ce nouveau film une certaine dose d'humour qui a contribué au succès de leur campagne publicitaire, même s'il ne s'agit pas ici d'être drôle à tout prix, mais bien de faire passer un message, à savoir que c'est toujours exceptionnel d'avoir une belle volaille à table à Noël, rectifie le directeur. Ciel Guillaume, entre le Saut du Cerf et Roche-Brune, un parcours à découvrir. Le parc naturel régional Géoparc mondial UNESCO Normandie Maine s'enrichit d'un nouveau parcours découverte en forêt de Ciel Guillaume, le Saut du Cerf et Roche-Brune. Mardi, Pascal Genvrin, chargé de mission au parc Normandie-Maine, et les acteurs du projet ont présenté la genèse et le contenu de quoi, entre autres, du géoparc qui fédère 41 communes réparties sur deux régions Normandie et Pays de Loire et quatre départements, Orne, Manche, Mayenne et Sarthe. C'est le parc naturel régional Normandie-Maine qui en assure la gestion. Le label Géoparc mondial UNESCO est attribué à un territoire présentant des sites et paysages d'importance géologique internationale. Dans ce cadre, ce nouveau parcours de 2,2 km comprend 8 étapes pour en découvrir les particularités. Au cœur de la forêt de Ciel Guillaume, citons les roches brunes, rive gauche, le charbonnage en forêt, la forêt, une dynamique naturelle, à la source des yeux, le saut du cerf, roche brune, le panorama, la barre rocheuse de roche brune et l'arbre remarquable. Une présentation faite en présence des représentants de l'Office national des forêts, du parc Géoparc et Géoparc UNESCO, ainsi que de nombreux élus du territoire. Valérie Radou, présidente de la communauté de communes de la 4CPS, s'est dite satisfaite et heureuse de cette réalisation qui enrichit l'attractivité du territoire par la découverte de son histoire géologique. Une histoire qui débute il y a 600 millions d'années, retracée à travers la présentation du site situé à l'entrée du parcours. Ciel Guillaume, la maison du tourisme joue les prolongations malgré l'arrivée de l'automne et après une belle saison. L'ambiance estivale semble vouloir perdurer au lac de Ciel Guillaume comme ailleurs. C'est pourquoi les responsables de l'office de tourisme de la 4CPS ont décidé de reporter la fermeture de l'accueil à Coco Plage à la fin octobre. Richard Lelon, chargé du développement touristique, et Jérémy Lecointre, chargé d'accueil, continuent à renseigner les touristes ou les gens de passage, toujours très nombreux à profiter des lieux, randonneurs ou locaux profitant de la plage et de l'eau du lac. Une prolongation d'ouverture qui est aussi l'occasion de retrouver l'exposition Les 100 ans de Coco Plage, déjà proposée en juillet 2025, ressortie des cartons et raccrochée. Mais quand même, plus que quelques jours pour en profiter avant que le bâtiment ferme pour l'hiver et que le personnel rejoint l'office de tourisme en centre-ville. Maison du tourisme du lac de Ciel Guillaume, ouvert du lundi au vendredi de 9h15 à 12h, de 13h30 à 16h45. Maine-Saunois, les escapades se poursuivent. Les escapades en Maine-Saunois se poursuivent. Prochain rendez-vous le 9 octobre, une conférence sur le climat de Philippe Gombert, géologue à la retraite, pour mieux comprendre les enjeux environnementaux. Rendez-vous à la salle communale de Dissé sous ballon à 20h30. Participation au chapeau. Puis le 14 octobre, sortie champignons au cœur de la forêt de Persaigne, explorer un environnement propice au développement des champignons. Entre chênes et hêtres, cette balade invite à découvrir la richesse mycologique de ce massif forestier façonné
organisée par les crêtes de grès armoricain. Une sortie accompagnée par la société mycologue de la Sarthe. Rendez-vous à la Croix-Sanson en forêt de Percey à 14h15. Durée d'environ 2 heures. Tarif 3 euros par personne. Gratuit pour les moins de 12 ans. Accessible dès 10 ans. Les réservations sont obligatoires auprès de l'office de tourisme du Maine-Saônois au 02 43 97 60 63. Du 14 au 24 octobre, journée régionale de la visite d'entreprise en Pays de Loire. Programme détaillé à retirer à l'office de tourisme. Et du 21 octobre au 28 octobre, visite insolite de la gendarmerie mobile. Pousser les portes de la caserne de la gendarmerie mobile pour une visite insolite à la découverte des lieux, de leur fonctionnement et des missions assurées au quotidien par les gendarmes. Occasion rare d'explorer les coulisses de cette institution et d'échanger avec les équipes sur leur métier. Rendez-vous vers 10h à la caserne Gaulois. Réservation auprès de l'office de tourisme au 02 43 97 60 63. Les participants doivent impérativement être munis de leur pièce d'identité. La Ferté-Bernard lance une semaine culturelle pendant les vacances. Du 17 au 24 octobre, la ville propose une semaine culturelle à l'attention du jeune public grâce à trois structures, le Centre culturel Athéna, le Pôle artistique de l'Escale et Médiathèque Ludothèque. Laurent Philibert, maire adjoint à la culture et au patrimoine, explique l'ambition de ce projet. Nous voulons proposer aux enfants une alternative aux écrans. On entend souvent que la saison culturelle est destinée aux plus âgés, ce qui n'est pas vrai, mais surtout, les parents n'ont pas toujours le réflexe de tourner leurs enfants vers des associations culturelle, c'est surtout vers le sport. Sandrine Lépron, directrice du pôle culturel de la Ferté-Bernard, a alors mis sur pied un temps fort d'une semaine avec la participation active des trois pôles culturels de la ville, le Centre Athéna, la médiathèque Jean d'Ormesson et l'Escale, une belle association qui a permis de mettre sur pied un mini-festival dans la cité fertoise. Au programme notamment le spectacle Modulus, destiné aux plus de 5 ans et présenté deux fois le mercredi 21 octobre à 10h30 et à 15h à la salle Athéna. Il s'agira du seul spectacle payant de la semaine avec un tarif fixé à 5 euros. L'univers emmènera les jeunes spectateurs dans un voyage sous-marin mêlant fable écologique et poésie visuelle, indique Sandrine Lépron. D'autres moments forts sont à signaler comme l'initiation à la danse urbaine avec le professeur Jules Pasteau le 19 octobre à Athéna pour les 8-10 ans ou encore le spectacle de marionnettes demain les 23 et 24 octobre à la médiathèque. Laurent Philibert a à travers cette semaine, espère transmettre les valeurs éducatives de la culture qui sont similaires à celles véhiculées dans le sport. Comment s'inscrire via le Centre culturel Athéna au 02 43 71 46 46 ou par mail à athéna@lafertebernard.fr. Billetterie en ligne sur billetterie-athéna.mapado.com via la médiathèque au 02 43 93 24 44. La Ferté-Bernard avec un premier concert complet en 3 jours. Julie Zenati ouvre une deuxième date. L'annonce a été faite il y a quelques semaines. Julie Zenati sera en concert à l'église Notre-Dame des Marais à la Ferté-Bernard le vendredi 4 décembre. Organisé par l'association Scène au Jardin de Dolon, l'événement a immédiatement trouvé son public et l'ensemble des places ont été vendues en moins de 3 jours. Face à ce constat, les organisateurs ont pris une décision, proposer une nouvelle date le jeudi 3 décembre. Au total, 350 places sont mises en vente. Les tarifs, eux, vont de 15 euros pour des places visibilité réduite situées derrière les piliers de l'église, à 45 euros pour des places en carré or dans la nef de l'église. Julie Zenati interprétera les titres de son dernier album Le Chemin. Il y aura 3 musiciens et un vidéo mapping, détaille Philippe Calvario, directeur artistique de l'association Scène au Jardin de Dolon à l'origine de l'événement. Organisé en plein cœur de l'église, ces deux concerts lanceront les festivités de Noël. Concert le jeudi 3 et le vendredi 4 décembre. Réservation de vos places sur www.scèneaujardin.com.

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Votre programme télé pour cette soirée du jeudi 8 octobre, série dramatique sur TF1 à 21h10, Intraçable. En première partie, le mariage. 5 ans après la perte de son mari dans un tragique accident, une femme en conflit avec son fils est rattrapée par son passé, menacée, elle fait tout pour protéger son enfant. En deuxième partie de la soirée à 21h55, l'anniversaire, Julia fuit sur les routes avec son fils, traqué par un hacker et par la police. Sur France 2, l'heure de vérité, magazine en direct, avec comme invité Édouard Philippe à 20h40, retraite, pouvoir d'achat, dette, guerre en Ukraine et au Moyen-Orient, révolution de l'intelligence artificielle, le candidat Horizon à l'élection présidentielle vient présenter son projet et répondre aux questions des journalistes Caroline Roux, Maryse Burgo, Neyla Latrousse, Benjamin Duhamel, Thomas Porcher et Eugénie Bastier. Sur France 3, meurtre à série policière à 21h10, meurtre dans le Jura. Rose Tourneau, une guérisseuse, est retrouvée morte à son domicile, le corps recouvert de pétales blancs, une mise en scène qui évoque la légende de la Dame Blanche, un fantôme supposé hanter les abords du lac de Vouglans. Sur France 5, un documentaire, l'Apocalypse à l'âge du bronze, à 21h05. Il y a un peu plus de 3000 ans, les cités de civilisations riches et prospères tout autour de la Méditerranée ont cessé d'exister presque du jour au lendemain. Cet événement catastrophique est longtemps resté entouré de mystères. Aujourd'hui, scientifiques et historiens unissent leurs forces pour tenter de faire la lumière sur les raisons de cet anéantissement soudain. Sur M6, on n'est pas d'accord, un magazine présenté par Julien Courbet, l'enfer sous les fenêtres, Gabriel et Joséphine contre José. Gabriel et Joséphine se plaignent du bar repris par José, douche froide et sang chaud, Julien contre Bruno, une simple fuite de douche oppose Julien à Bruno, danger au bout du jardin, Dorian et Pedro contre Valérie et Sylvain, un conflit de voisinage qui prend de l'ampleur depuis des mois. Sur Arte, série policière, le code du tueur à 20h55. Premier épisode, un scientifique collabore avec la police pour résoudre un double meurtre. En deuxième partie, à 21h45, le corps de la jeune Dawn Astorch est retrouvé non loin de l'endroit du premier meurtre. Et en troisième partie, à 22h30, David Baker et son équipe doivent convaincre le grand public du bien fondé d'un test génétique. Quelques suggestions pour les chaînes de la TNT. On va commencer par la chaîne LCP, chaîne Sénat Public, avec Justice en France, un documentaire, cour d'appel de Bourges, chambre d'instruction, audience et d'irresponsabilité pénale. Une jeune femme est accusée d'avoir provoqué la mort d'une dame de 91 ans qu'elle ne connaissait pas. Elle encourt 15 ans de réclusion criminelle, mais au cours de l'enquête, la juge d'instruction s'est interrogée sur la santé mentale de l'accusée. Sur TMC, un film fantastique, Morbius, à 21h25. Le docteur Michael Morbius, un biochimiste renommé, est atteint d'une maladie sanguine rare. Après plusieurs tentatives pour trouver un remède et autant d'échecs, Morbius en vient à s'injecter de l'ADN de chauve-souris. Si ce traitement est efficace contre sa maladie, le prix à payer pour sa guérison est élevé. Sur la chaîne Gulli, Pino, simple flic. C'est une comédie dramatique avec notamment Gérard Jugnot à 21h05. Gardien de la paix sympathique et maladroit, le brigadier Pinault décide de prendre sous son aile Marie-Lou, une jeune toxicomane originaire du même village que lui. Mais la jeune femme est sous l'emprise de Tony, un dangereux dealer. Le policier va prendre tous les risques dans cette affaire qui pourrait lui coûter sa carrière ou faire de lui un héros. Et on va terminer par T18 avec un thriller, Prisoners, à 20h55. Dans une banlieue paisible de Boston, l'harmonie d'un Thanksgiving familial est brutalement interrompue par la disparition de deux jeunes filles. Alors que l'angoisse monte parmi les parents, les soupçons se portent rapidement sur Axel Jones, un conducteur de camping-car au comportement étrange, aperçu dans les environs au moment de la disparition. L'inspecteur Loki, en charge de l'enquête, découvre qu'Alex souffre de déficience mentale et, en l'absence de preuves tangibles, se voit contraint de le relâcher, laissant la
communauté, le désarroi et la colère. Keller Dover, le père de l'une des petites filles, est pris dans une spirale d'angoisse et de désespoir. Convaincu qu'Alex détient les clés de la vérité, il décide de prendre les choses en main et de mener sa propre enquête, peu soucieux des lois. Sa quête obsessionnelle pour retrouver sa fille le plongera dans un monde obscur de dilemmes moraux où la frontière entre justice et vengeance devient de plus en plus floue. Alors qu'il est confronté à ses propres démons, Keller se retrouve en guerre contre le temps et ses propres principes, entraînant avec lui tous ceux qui se trouvent sur son chemin.

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2: Aujourd'hui, nous allons parler de gourmandise, de créativité et surtout d'un beau projet entrepreneurial, Loca, créé par Oriane Rezé Duclos. Loca propose des buffets, brunch et créations culinaires sur mesure, avec une volonté de faire de chaque commande une expérience unique, placée sous le signe du partage et du plaisir. Alors pour en parler, nous avons le plaisir de la recevoir sur notre antenne. Alors Madame Rezé Duclos, bonjour.
3: Bonjour.
2: Pour commencer, pouvez-vous vous présenter et nous raconter un peu votre parcours professionnel?
3: Oui, bonjour. Alors je m'appelle Oriane. Un parcours qui est assez multiple. J'ai travaillé pour des élus, j'ai travaillé dans la restauration, j'ai travaillé dans les services à la personne. Et là, depuis un an et demi, j'ai monté une entreprise qui s'appelle Loca, puisqu'en fait, je me suis rendu compte que je cuisinais beaucoup pour mes amis et que petit à petit, ils me réclamaient de venir. Et je me suis dit que si ça plaisait autant aux gens autour de moi, ça pouvait plaire au reste de la Sarthe. Et voilà comment j'en suis arrivée là.
2: Alors avant de vous lancer dans l'aventure Loca, vous avez choisi de vous orienter vers la politique. Pourquoi ce choix départ? Qu'est-ce qui vous attirait dans ce domaine?
3: Ce qui m'a attiré dans domaine, c'est vraiment aussi le fait de pouvoir se dire qu'on est tous acteurs de ce qui se passe dans la société, autour de nous en fait, et je pense qu'il y a plein de façons de s'engager, la politique ça en est un, l'entrepreneuriat ça en est un aussi, puisqu'en fait la politique si on décortique c'est la vie de la cité, donc en fait toutes les personnes qui contribuent font de la politique d'une certaine manière. Donc effectivement j'ai travaillé pour un élu pendant 5 ans, et donc ça s'est arrêté il y a 4 ans maintenant, et donc là maintenant je suis juste sur mes projets entrepreneuriaux.
2: Alors en effet plus récemment vous avez créé Loca. Alors qu'est-ce que Loca? Que se cache-t-il derrière ce nom? Et qu'est-ce que vous proposez concrètement à travers cette activité?
3: Alors Loca, c'est un nom que j'ai choisi parce qu'en fait je veux vraiment travailler avec des produits locaux, donc c'est Loca de local. Et c'est vrai que assez tôt, dès les premiers mois de vie de l'entreprise, j'ai mis en place un certain nombre de partenariats avec des producteurs locaux. J'ai commencé avec la farine que je prends à Conly, aux Meules Fermières, et puis petit à petit j'ai eu un partenariat avec la ferme de Toujoli qui est à Rouet. Et l'idée c'est aussi de mettre du bon sens dans la façon dont je cuisine et faire venir de la farine, ne serait-ce que de l'autre bout de la France, même si c'est de la farine française. Je ne sais pas si ça a du sens alors qu'on en a vraiment juste à côté. Et donc, ça c'est vraiment pour la partie ingrédients où j'essaye vraiment au maximum de travailler avec des ingrédients locaux. Qu'est-ce que je propose? Je propose des brunchs, je propose des apéritifs, je propose des buffets. Que ce soit des buffets pour les entreprises, des buffets pour les lendemains de mariage, mais aussi des plus petites commandes pour même un brunch en amoureux du dimanche matin ou un apéritif pour 3-4 personnes.
2: Alors au tout début de l'aventure, comment fonctionnaient les commandes? Comment les premiers clients vous contactaient-ils? Et comment s'organisait la préparation des prestations?
3: Alors au démarrage, c'était très traditionnel, on va dire. Quelqu'un me passait une commande, je préparais la commande, je prenais ma voiture, j'allais la livrer chez lui. Et c'était, entre guillemets, très classique. Les gens payaient une livraison, ils étaient livrés. Donc ils me contactaient en général soit par les réseaux sociaux, soit par le site. Maintenant, toutes les prises de commande passent par le site, par le formulaire de contact, parce que j'ai de plus en plus de demandes. J'ai beaucoup de gratitude pour ça, mais je m'y perds un peu. Donc toutes les prises de commande sont concentrées sur le site. Et voilà, c'est comme ça que ça se passait au démarrage en tout cas.
2: Et justement, pour gagner en efficacité et mieux gérer votre activité, vous avez récemment créé votre propre logiciel. Comment fonctionne-t-il concrètement? À quoi sert-il et qu'est-ce qu'il a changé dans votre manière de travailler au quotidien?
3: Alors, le logiciel que j'ai créé, bon, c'est un petit logiciel, hein, c'est pas une grosse application, mais je me suis rendu compte que régulièrement, il y a des gens qui me disaient « Ah bah, quand tu passes vers le North Sarthe, fais-moi un message » ou « Quand tu passes du côté d'Écomois, fais-moi un SMS, etc. » Et c'est vrai que les gens qui vivent au Mans, puisque donc moi je suis en plein centre-ville du Mans, les gens qui vivent au Mans peuvent très facilement venir, même pour des petites commandes, pour une boîte de cookies ou pour deux apéritifs, alors que les gens qui vivent en dehors du Mans, bah, c'est moins judicieux pour eux parce que bah, déjà il y a des frais de port et puis on va pas se mentir, les gens qui vivent à Conly vont pas me commander une boîte de cookies en livraison du Mans, ça a pas trop de sens. Et il y avait donc beaucoup de gens qui me disaient tiens-moi au courant quand tu passes à côté, préviens-moi quand t'es dans le coin, etc. Et au début j'avais des dizaines de post-it de quand je vais dans tel coin, il faut que je prévienne machin, et quand je vais près de cette ville, il faut que j'envoie tel SMS, etc. Et donc j'ai commencé après à mettre en place le logiciel dont je vous parlais, qui en fait, lui me fait la liste des gens qu'il faut que je sollicite. C'est-à-dire que c'est un logiciel dans lequel je note que à telle date, je vais à Conly par exemple, et le logiciel va me calculer toutes les personnes qui vivent à moins de 5 minutes de mon trajet, donc pour lesquelles je fais un crochet de moins de 5 minutes. Et puis bah, petit à petit, j'ai laissé la possibilité aux gens de s'inscrire pour être dans la liste sur ce logiciel, ce qui fait que maintenant, quand je prends la voiture pour aller livrer, si j'ai encore la possibilité de prendre des commandes ce jour-là, je fais marcher le logiciel et en général, une semaine avant, j'envoie un message en disant « Voilà, dimanche, je passe à côté de chez vous. Si ça vous intéresse, la livraison est offerte puisque je suis déjà dans le coin.
2: En effet, vous effectuez des livraisons. Sur quel secteur géographique intervenez-vous aujourd'hui? Jusqu'où pouvez-vous vous déplacer pour vos clients?
3: Toute la Sarthe. Et je commence même à faire un petit peu les départements limitrophes. J'ai fait un petit peu l'Orne. Ça commence à arriver tranquillement. Après, forcément, plus je livre loin, plus les frais de livraison sont importants. Donc, en général, les commandes plus loin du Mans sont des plus grosses commandes pour lesquelles on amortit le coût de la livraison.
2: Concrètement, si une personne souhaite faire appel à Loca, comment peut-elle procéder pour passer une commande? Quelles sont les étapes de la prise de contact jusqu'à la livraison?
3: Alors, la personne commence par me contacter par le formulaire de contact qui est sur le site. Donc, le site, c'est foodbyloca.fr. Donc, il y a un formulaire de contact. Les gens me laissent un petit message avec, en général, la date qu'ils veulent, etc. Ils ont une réponse, en général, dans les 24 heures. À partir de là, on échange. S'il y a des particularités alimentaires, des choses que les gens mangent pas, on adapte la commande. Et dès que le devis est validé, il y a un acompte de 40% à régler au moment où on passe la commande. Et le solde est dû à la livraison, donc le jour où je viens vous amener la commande à la maison.
2: Concrètement, pourquoi faire appel à Loca? Qu'est-ce qui vous distingue et qu'est-ce que vous souhaitez apporter à vos clients à travers vos prestations?
3: Ce que j'apporte, c'est, je pense, du confort, parce que ça permet de mieux profiter de ces événements quand on fait appel à quelqu'un qui s'occupe de tout pour nous. Et je pense que ce qui nous distingue le plus, c'est l'ADN de Loca. C'est ce côté un peu rustique. On n'est pas dans du excessivement élaboré ou trop tarabiscoté. C'est vraiment des produits simples, mais bien travaillés, des produits locaux, des produits de saison. Et c'est vrai qu'il y a quelque chose que j'aime beaucoup entendre quand je livre les clients, c'est entendre c'est chouette de pouvoir recevoir du monde et pas avoir passé la journée à cuisiner. On n'a pas profité de la journée de la même manière. Et c'est vrai que ça permet aux gens de pouvoir mieux profiter de leurs événements, des journées avant, de pas avoir ce stress de la cuisine qui est sentie dessous, etc. C'est vraiment une autre façon de vivre ces événements.
2: Justement, pouvez-vous nous rappeler les différentes prestations que vous proposez chez Loca? Qu'est-ce que vos clients peuvent commander ou organiser avec vous?
3: Ce que je vends le plus, c'est des brunchs. Donc j'en ai beaucoup là sur des lendemains de mariage, sur des baptêmes, etc. Mais je fais aussi des buffets, donc buffets déjeunatoires, buffets dînatoires et des apéritifs.
2: Si nos auditeurs souhaitent découvrir Loca, passer commande ou simplement obtenir davantage de renseignements, comment peuvent-ils vous contacter?
3: Par le formulaire de contact dont je vous parlais tout à l'heure, donc le site foodbyloca.fr ou sur Instagram foodbyloca.
2: Sinon, quelles sont vos ambitions pour Loca? Avez-vous déjà de nouveaux projets ou des envies de développement pour les mois ou les années à venir?
3: Justement, il y a quelque chose qui se développe assez bien en ce moment, c'est les lendemains de mariage. C'est quelque chose que j'avais pas vraiment anticipé, mais c'est un format qui fonctionne très bien sur le lendemain de la cérémonie où on est un petit peu plus tranquille, et le fait que j'arrive en général sur le coup de 10h au gîte avec les pancakes, les jus de fruits, enfin des wraps, des sandwichs salés, etc. Ça permet de poursuivre le week-end sans avoir besoin de trop réfléchir et trop se mettre la pression. Et c'est quelque chose qui fonctionne bien, donc j'aime bien l'idée de continuer dans cette direction.
2: Pour conclure, quel serait votre mot de la fin? Qu'aimeriez-vous dire à celles et ceux qui nous écoutent et qui souhaitent découvrir Loca ou faire appel à vous?
3: Écoutez, je pense qu'il faut vraiment essayer, ne serait-ce que pour pouvoir découvrir la façon de passer un moment sans avoir besoin de réfléchir. Et si vous avez un moment, une fête familiale, un anniversaire dont vous voulez profiter sans avoir besoin de trop penser à la cuisine, etc., c'est vraiment beaucoup plus confortable. Et dans tous les cas, vous pouvez aussi vous inscrire au programme de livraison. Donc là, vous allez sur le site, vous avez un petit encart livraison gratuite tout en haut. Vous pouvez vous inscrire pour faire partie de la liste des gens qui seront sollicités quand je passe dans le coin. Et c'est vrai que le canton de Silly, etc., c'est un endroit où je passe beaucoup. Donc ça vous permet aussi de découvrir les produits sans pression et sans minimum de commandes.
2: Merci Madame Rosée Duclos d'avoir été avec nous aujourd'hui pour nous présenter votre parcours, revenir sur votre expérience professionnelle et surtout nous faire découvrir l'univers de Loca, son histoire, ses prestations et tout ce qui fait aujourd'hui l'identité de votre entreprise. À travers cet échange, nous avons pu découvrir une belle aventure entrepreneuriale née d'une envie de se lancer dans un nouveau projet et de proposer des prestations pensées pour répondre au mieux aux attentes des clients. On vous souhaite bien évidemment beaucoup de réussite dans cette belle aventure avec Loca, mais également dans tous les projets que vous pourrez développer à l'avenir.
3: Merci beaucoup.
2: Au revoir.
3: Merci.
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2: Comment
4: bien vieillir chez soi tout en restant au cœur de sa commune. Entre aménagement de l'habitat, revitalisation locale et nouveaux services, les initiatives se multiplient. Et pour découvrir ce qui se met en place près de chez vous, notamment du côté de Ciel-Guillaume, nous recevons sur l'antenne de Radio Alpes-Mancelles Maria Martin, chef de projet Petite Ville de Demain. Bonjour Maria.
5: Bonjour.
4: Pour commencer, si vous pourriez vous présenter brièvement et nous dire quelles sont vos missions au service de la commune de Ciel-Guillaume.
5: Je travaille à Ciel-Guillaume depuis bientôt 2 ans. Donc, j'accompagne les élus sur la mise en place des projets de revitalisation. Donc, ça concerne notamment la rénovation de l'habitat ancien en cœur de ville et aussi sur des projets de mobilité, enfin mobilité douce notamment. Et un peu aussi sur les événements. Enfin, la vie plus, on va dire, tout ce qui relève en fait du commerce, de l'activité commerciale et de la revitalisation, de façon générale en fait, du cœur de ville.
4: Donc l'habitat, le cadre de vie sont au cœur de vos réflexions dans ce cadre de Petite Ville de Demain. Comment est-ce que le programme Petite Ville de Demain répond aux besoins spécifiques de la population locale ?
5: Alors, le programme Petite Ville de Demain, c'est un dispositif au niveau national. Donc, il y a 5 volets et qui conforment le dispositif. Il y a un volet spécifique à l'habitat. Donc, et on a des aides, en fait, financières pour tout ce qui est ingénierie. Donc, toute la partie études, diagnostics, et pour faire un bilan, en fait, un constat sur le sujet de l'habitat dans les territoires. Donc, c'est de cette façon-là que le dispositif nous aide à avancer, en fait, sur ces sujets-là.
4: Donc, la ville de Ciel-Guillaume tiendra le mercredi 14 octobre une conférence consacrée aux enjeux d'habitat face au vieillissement de la population avec notamment un invité, Bruno Parmentier. Alors déjà, parlez-nous de cet invité, pourquoi l'avoir choisi et comment cette thématique sera abordée donc avec les personnes sur place.
5: Et alors, la ville de Ciel-Guillaume s'est emparée de nos pas et rues, d'une opération des programmations de l'amélioration de l'habitat depuis 2025. Donc, et cette opération, elle est conduite par Solia. Solia, c'est l'opérateur qui accompagne en fait la commune et les porteurs du projet. Et Bruno Parmentier a été, il a présidé Solia pendant plusieurs années. Mais en parallèle, c'est un expert en fait sur les sujets et c'est l'habitat. Et notamment sur l'adaptation du logement. Donc, il propose cette conférence et dans ces cadres-là, on a souhaité l'inviter, enfin le voir parmi nous. On s'était dit que c'était une chance parce qu'il est connu et au niveau national, il a déjà publié plusieurs ouvrages. Donc, notamment celui-là des bienveillir bienveillir chez soi en résumé. Donc c'est dans ces cadres-là que Bruno Parmentier sera sur
4: Ciel. Donc le rendez-vous est donné à 15h le mercredi 14 octobre, Centre culturel Maurice Thermot à Ciel-Guillaume. Comment va se dérouler ce temps d'échange avec les participants ?
5: Oui, et ça va être un rendez-vous, c'est une présentation dans un premier temps sur le constat et sur un constat qui n'est pas unique sur Ciel, en fait sur le vieillissement de la population, sur le désir de rester à domicile. Et pour la plupart, en fait, des Français, il y a beaucoup travaillé avec des stats, en fait. Donc, il y aura déjà, ces premiers points à faire, suivis par des échanges sur tout ce qui peut être mis en place, en fait, notamment la mobilisation des aides et financières, sur l'accompagnement administratif et technique aussi qui peut être mobilisé pour les porteurs des projets. Donc au départ une conférence et ensuite un temps d'échange avec les participants.
4: Quelques exemples de premiers travaux ou aménagements prioritaires qu'un habitant peut facilement envisager chez lui ?
5: Oui, notamment le changement d'une baignoire pour une douche à l'italienne avec des barres de maintien. Et c'est les types de projets qui sont le plus demandés. Et le monte-escalier aussi, ou adaptation d'une cuisine, ça peut être aussi des travaux sur l'adaptation.
4: Voilà, donc une conférence qui s'adresse à tout public, ouvert à tous, mais principalement peut-être aux personnes vieillissantes qui ont besoin d'adapter leur logement. Quel message souhaitez-vous faire passer justement à nos auditeurs qui nous écoutent dans votre secteur pour qu'ils participent à cette conférence? On rappelle la date, mercredi 14 octobre à 15h à la salle Maurice Thermot de Ciel-Guillaume.
5: Oui, le public et le cible, c'est effectivement les personnes qui dépassent, on va dire, la soixantaine. Et pour pouvoir

0: Enfin, l'idée, c'est vraiment de pouvoir anticiper les travaux et l'adaptation du logement. Et ne pas attendre, en fait, vraiment d'être en difficulté pour démarrer le projet des travaux et l'adaptation.
1: Voilà, c'est également l'occasion peut-être de rencontrer cet auteur, donc, qui tiendra peut-être à disposition son ouvrage.
0: Oui, tout à fait, tout à fait.
1: Eh bien, merci à vous, Maria Martin, pour cette intervention sur l'antenne de Radio Alpes-Mancelles.
0: Merci beaucoup.
1: Au revoir.
0: Merci, au revoir.
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1: Et si vous profitiez de l'automne pour vivre la magie du jardin en ce mois d'octobre, rendez-vous au Jardin Potager de Bonnétable pour toute une série d'animations pour petits et grands. Au Jardin Potager de Bonnétable, et pour tout savoir sur ces rendez-vous de saison, nous recevons sur l'antenne de Radio Alpes-Mancelles Céline Nos, chargée de mission de tourisme à la communauté de communes Maine-Saônois. Bonjour Céline.
3: Bonjour.
1: Donc avant d'aborder cette programmation, est-ce qu'on peut parler de ce cadre d'accueil, le Jardin Potager? Qu'est-ce qui en fait un élément du patrimoine local?
3: Alors effectivement, le Jardin Potager, c'est l'incontournable de la commune de Bonnétable, puisque c'était le jardin du château de Bonnétable, le jardin Nourri. Donc c'est un lieu de cœur aux Bonnétabliens, puisque voilà, il est rattaché à la commune, à son histoire, avec de magnifiques écuries, une serre qui est incroyable, et puis tout un tas de végétaux et d'essences florales, etc. Donc en plus, à la période de l'automne, c'est encore plus magique, parce qu'on a toutes les couleurs, les récoltes, etc. de cette fin de saison.
1: Alors justement, après un été et ces vagues de chaleur, donc cette sécheresse, est-ce qu'on peut dire que l'état du jardin potager, ces différents espaces, ont réussi à s'adapter à ces évolutions climatiques?
3: Alors effectivement, ça a un petit peu souffert cet été, voilà, des vagues de chaleur, comme vous disiez, et puis surtout du manque d'eau. Après, voilà, nous, on a un jardinier qui a des méthodes, voilà, de paillage, des choses comme ça. Donc du coup, ça nous permet de limiter un peu la casse, même si effectivement on voit bien qu'il y a des plantes qui ont souffert. Mais après, voilà, c'est la magie de la nature, c'est qu'elle se relève à chaque fois. Donc les petites pluies là, qui sont arrivées dernièrement ont fait du bien au jardin. Et du coup, ça remet encore plus de couleurs à nouveau pour nos prochaines animations.
1: Alors justement, quelles sont ces couleurs, ces végétaux qui donnent une magnifique couleur automnale au jardin potager actuellement?
3: Alors forcément, nous, chez nous, ça va être tout ce qui est cucurbitacées, avec nos potimarrons, nos butternuts. Là, ça fait toutes les gammes d'oranger, jaune, enfin vraiment les couleurs du jardin. Et puis là, en ce moment, on a des asters qui sont juste magnifiques. Alors moi, je suis pas objective parce que c'est une de mes plantes préférées. Mais voilà, les asters, non seulement elles sont mellifères avec tous les papillons, les abeilles qui viennent dessus, mais en plus, elles ont des couleurs, voilà, du violet, du bleu. Enfin, alors entre les bleus et les violets des asters, plus les potirons, là, ça fait une couleur, voilà, c'est très mordoré dans le jardin, c'est vraiment joli.
1: Donc, on va commencer à parcourir cette programmation que vous nous proposez là pour ce mois d'octobre, notamment le mercredi 14 octobre à 14h30, vous proposez l'atelier Les Chaudrons Gourmands de la Fée. Alors, en quoi va consister ce rendez-vous?
3: Alors, effectivement, en plus, ce sera pile pendant la semaine du goût. Donc là, on a la chance d'avoir la Fée Confiture, qui est une de nos exposantes, qui vient à chaque animation au jardin et qui a voulu un petit peu transmettre, c'est d'ailleurs un peu la thématique chez nous, on adore transmettre, conseiller, partager. Donc là, l'idée de cette journée des chaudrons gourmands de la Fée, c'est que notre Fée Confiture vous transmette son savoir-faire, donc à travers un atelier gourmand autour de la transformation des fruits. Donc là, en fait, elle va vous donner ses petites astuces, tout son savoir-faire pour pouvoir faire les secrets pour faire les meilleures confitures du monde. Tout ça dans l'ambiance chaleureuse, conviviale de notre jardin potager.
1: Donc comment participer à cet atelier?
3: Alors pour ce faire, en fait, il suffit de s'inscrire chez nous, donc avec notre numéro de téléphone, le 02 43 52 01 34. Donc vous pouvez venir tout seul si vous avez envie, ou si vous êtes une mamie, un papy qui a envie de venir avec ses petits-enfants, ou une maman qui a envie de venir avec ses enfants, il n'y a pas de souci, on peut faire aussi avec les petits loups cet atelier-là. Et puis l'avantage, c'est que une fois que vous avez fait vos pots de confiture, et vous repartez avec. Comme ça, la gourmandise, elle s'invite aussi chez vous.
1: Le grand rendez-vous donc de ces animations, c'est la fête d'automne qui va se dérouler donc le dimanche 18 octobre. Donc un nouveau nom, mais un même esprit pour cette fête automnale. Est-ce qu'on peut parler de ce que vous avez proposé, notamment au niveau des producteurs artisans et produits de saison?
3: Oui, bien sûr. Donc c'est toujours autour des potirons. C'est notre ancienne fête des potirons, mais là on l'a remise. Enfin, on a remis le nom avec fête d'automne. Donc on garde toujours le même esprit, donc à savoir ce fameux partage dont je vous parlais, cette transmission, ces conseils. Donc là, tout à l'heure, on parlait de jardin, donc on aura les serres du Petit Moulin et puis Pépin et Brindy, justement, qui seront là pour vous conseiller pour vos plantations automnales, vous dire voilà comment préparer votre terrain, quelles plantes y adapter, etc. Et puis avec les sécheresses qu'on a eues, effectivement, c'est très important de parler avec les professionnels. Et puis on aura, on sera là aussi dans la semaine du goût. Donc forcément, nous, on vend la star du jardin potager avec tous nos cucurbitacées, mais on a aussi les petits délices de Marie. Donc elle, c'est une petite nouvelle qui viendra nous proposer des gâteaux nantais. On aura du cidre, du miel, de quoi faire de l'apéro, du thé pour les soirées un petit peu plus fraîches de l'automne et l'hiver qui arrive. Très important, le thé avec le miel quand on est malade, qu'on a un rhume, ça guérit tout de suite. Je sais de quoi je parle. Et après, on aura aussi tous nos artisans de d'habitude, donc Françoise Auvray, notre potière céramiste. On aura des jolies pierres de Stéphanie, donc qui peuvent parfois aider pour s'ancrer, etc., d'après les croyances anciennes. On aura notre petite couturière Élodie qui proposera des choses un peu personnalisées. Donc c'est un petit peu le moyen aussi de commencer à faire ses petits achats de Noël, pourquoi pas se faire plaisir et faire plaisir aussi pendant cette belle journée, ce beau marché.
1: Avec un temps d'animation, un spectacle gratuit qui sera proposé en après-midi. Vous avez choisi cette année d'inviter une compagnie, donc Memento Moriboum. Est-ce qu'on peut dire à quoi il faut s'attendre?
3: Oui, alors du coup, on aura plusieurs animations au cours de la journée. Donc nous, on aura des jeux pour les enfants qui puissent s'amuser, des jeux en bois, etc. La petite nouveauté de cette semaine, c'est que nos amis de l'école de musique, les élèves, ils vont aussi venir, la classe de trombone et de tuba viendra animer en fin de matinée en musique. Donc du coup, vous pourrez guincher, fredonner entre deux emplettes. Et puis effectivement, l'après-midi, on a la chance d'accueillir un nouveau Lancorcellarium, donc qui est déjà venu au Jardin Potager il y a 2 ans. C'est un spectacle qui est plein de magie, de poésie. Il est un peu mentaliste, il nous fait des choses incroyables. C'est un passionné aussi. C'est vraiment un univers à découvrir. Même quand on n'est pas fan de magie et tout, on se prête forcément à son jeu. Et c'est un spectacle qui est vraiment sympa à découvrir.
1: Voilà, donc je pense une belle journée à passer au Jardin Potager de Bonne Étable. Donc on rappelle la date, le dimanche 18 octobre, de la restauration sur place.
3: Oui, alors pour les petits gourmands, donc non seulement vous pourrez piocher à droite à gauche sur les stands de nos exposants, et surtout on aura Madame Moustache qui a un salon de thé à la Ferté-Bernard qui sera là et qui va nous faire tout un tas de petites gourmandises sucrées et salées sur le thème de l'automne. Je crois pas trahir un secret, mais je sais qu'elle va proposer des sandwichs raclette, alors ça j'ai hâte de voir, et puis de la soupe forcément au potiron, mais c'est plein de gourmandises sucrées, et puis un petit café, un petit chocolat chaud si c'est pas trop chaud, ou des rafraîchissements en fonction de la météo. Donc notre Madame Moustache, elle va pouvoir régaler tout le monde.
1: Et pour terminer ce mois d'octobre, donc à l'approche d'Halloween, vous proposez le mercredi 21 octobre à 14h30 le mystère du roi Citrouille. En quoi consiste cette grande enquête immersive?
3: Alors, c'est une enquête en plein air, donc forcément, au moment d'Halloween, on a notre roi Citrouille à qui il va arriver peut-être quelques bricoles. Donc, il va falloir l'aider, ce fameux roi Citrouille. Donc, pour pouvoir l'aider, il va falloir déjouer des énigmes, relever des défis, tout ça en famille. Donc, l'idée encore, c'est de passer un bon moment au jardin potager, de s'amuser, de réfléchir un petit peu, et voilà.
1: Là aussi, peut-être qu'il faut s'inscrire si on souhaite participer à cette animation.
3: Oui, bien sûr. Donc, c'est toujours sur réservation. Donc là, le tarif pour cette animation-là, c'est de 2 euros. Et du coup, l'inscription, c'est avant le 19 octobre. Et c'est toujours au numéro du service tourisme, donc au 02 43 52 01 34.
1: Eh bien, on vous remercie, Céline, pour ce programme donc d'octobre au jardin potager de Bonne Étable. Je présume qu'on retrouve la programmation complète sur votre site internet, sur les réseaux sociaux.
3: Oui, bien sûr, vous pouvez retrouver tout ça sur notre page Facebook Jardin potager de Bonne Étable, où justement vous avez toutes les informations, notamment pour la fête d'automne avec les exposants qui sont présents, parce qu'on n'a pas pu citer tout le monde. Mais voilà, vous avez toutes les petites infos et puis les informations aussi sur nos animations, les petits coulis du jardin.
1: Un dernier message éventuellement pour conclure, pour inviter nos auditeurs à vous rejoindre sur ces différentes animations, notamment sur cette fête d'automne du dimanche 18 octobre.
3: Alors c'est vrai que nous, c'est vraiment notre saison préférée au jardin, parce que c'est celle où il y a le plus de couleurs. C'est celle aussi où on dit un peu au revoir à nos visiteurs, parce que c'est la fin de la saison. Donc on est toujours super content de retrouver tout le monde, de partager, de vivre des moments ensemble. Et voilà, j'ai juste à venir tous ensemble, nombreux. Vous pouvez venir costumer si vous voulez. Voilà. Partager la magie de l'automne.
1: Et on l'espère par une belle journée. Merci à vous, Céline.
3: Merci à vous. À bientôt.
1: À bientôt.
4: 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Il est 17h.

Bonjour à tous. Des dizaines de milliers de manifestants dans les rues. Nouvelle journée de mobilisation des lycéens pour demander de meilleures conditions d'apprentissage à Paris.

Alors que les prix du gasoil devraient baisser en France grâce à la libération de stocks stratégiques, la situation s'améliore peu à peu en Europe. La moyenne hebdomadaire des prix à la pompe du gasoil dans l'UE a baissé de 9 centimes à 2,15 € le litre après 4 semaines consécutives de hausse. En France, le gasoil s'affichait ce matin en moyenne à un peu plus de 2,35 €. Les électeurs d'Évreux vont devoir repasser aux urnes. Le tribunal administratif de Rouen annule le résultat des élections municipales de mars dernier. Lors du dépouillement, une enveloppe contenant une centaine de bulletins avait été déplacée. Le maire d'Évreux, Guy Lefranc, peut encore faire appel de cette décision devant le Conseil d'État. Et puis, le prix Nobel de littérature est attribué à l'autrice canadienne Anne Carson. Le comité Nobel salue son œuvre audacieuse et inventive qui a donné naissance à de nouvelles formes littéraires contemporaines. Anne Carson est une spécialiste de la littérature grecque antique. Voilà pour l'info, passez une excellente fin d'année.

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dans votre magazine Vie solidaire sur Radio Alpes-Marseille. Un magazine social qui parle des associations, du handicap et de la société. Aujourd'hui, nous allons parler d'un sujet important, les structures d'addictologie présentes sur le territoire sartois. Alcool, tabac, cannabis, jeux, écran ou encore autres conduites addictives. Face à ces problématiques, des professionnels et des structures sont là pour accompagner les personnes concernées, mais aussi leur entourage. Pour mieux comprendre les dispositifs existants en Sarthe, leur rôle et les aides qui peuvent être proposées, nous recevons Audrey Baudouin, directrice du pôle santé addiction de l'association Montjoie et également déléguée régionale de la Fédération addiction des Pays de la Loire.

0: Alors, Madame Baudouin, bonjour.
1: Bonjour.
0: Pour commencer, pouvez-vous vous présenter à nos auditeurs ?
1: Oui, alors je suis Audrey Baudouin, directrice du pôle santé addiction de l'association Montjoie et comme vous l'avez dit, déléguée régionale de la Fédération addiction des Pays de Loire. Donc l'association Montjoie regroupe un centre de soins en addictologie sur le Mans et un CARUD, un centre de soins et d'accueil pour les personnes usagères de drogue.
0: En effet, vous êtes directrice du pôle santé addiction de l'association Montjoie. En quoi consiste exactement votre métier ?
1: Alors en ce qui me concerne, moi je suis sur un pôle santé addiction comme son nom le porte, donc différentes structures de santé générale, mais aussi portée sur l'addiction et l'objet de notre échange là est plutôt de faire un focus sur l'accompagnement qu'on propose. Donc, dans les deux services que j'ai cités précédemment, nous avons une équipe pluridisciplinaire pour pouvoir accueillir les personnes qui souhaitent évaluer, diminuer, s'abstenir de consommer ou de stopper sa conduite addictive.
0: Alors vous travaillez dans le domaine de l'addictologie, qu'est-ce qui vous a donné envie de vous orienter vers ce secteur ?
1: Alors pour moi, c'est un secteur qui est très riche parce qu'il touche toute la population, petits et grands, malheureusement, j'ai envie de dire, mais quel que soit également le milieu social dans lequel on évolue, la ruralité ou le côté urbain, toute personne peut être amenée à avoir dans son entourage ou soi-même des personnes qui sont consommatrices, mais consommatrices de façon, j'allais dire, déraisonnée et qui peut poser problème.
0: Votre métier vous mène certainement à travailler avec de nombreux professionnels. Avec qui travaillez-vous au quotidien ?
1: Alors, nous travaillons au sein d'une équipe pluridisciplinaire avec des médecins, des psychologues, des infirmières, des travailleurs sociaux, mais aussi des pères aidants au sein de l'association. Et comme sur le département de la Sarthe, nous sommes plusieurs à faire cet accompagnement-là, nous travaillons également avec le XAPA Sausanne et le pôle addictologie de l'établissement public de santé mentale qui s'appelle Prémartine.
0: Vous êtes également délégué régional de la Fédération Addiction des Pays de la Loire. Pouvez-vous nous expliquer ce qu'est cette fédération et quel est son rôle ?
1: Alors, cette fédération réunit 80% des professionnels de santé de l'addictologie sur le territoire national et sur les Outre-mer. L'objectif est que nous puissions nous réunir pour pouvoir échanger sur les sujets importants qui touchent à l'addictologie, notamment actuellement avec les propos récents sur la question du narcotrafic. Nous avions à cœur de pouvoir également présenter notre accompagnement sous un angle sensiblement différent que celui qui est répressif, où il est important de pouvoir proposer également des centres de soins et d'accompagnement et de les présenter. L'objet, il était là.
0: Avant de parler plus en détail des structures présentes en Sarthe, peut-être faut-il commencer par définir ce qu'est l'addictologie. Comment pourriez-vous l'expliquer simplement à nos auditeurs ?
1: Alors, en effet, la question de la dépendance à un produit est liée à une envie et un besoin irrépressible d'assouvir ce besoin. C'est-à-dire que nous avons une différence entre une consommation récréative ou une consommation, on va dire, régulière, mais qui n'induit pas l'incapacité de choix. La question de la dépendance, elle est là, c'est-à-dire qu'il n'y a plus de choix. Au début, on choisit de consommer, pour être dans la société, dans une humeur, on va dire, peut-être festive. En tout cas, on sait choisir à quel moment on consomme ou non. Lorsqu'on devient dépendant, on n'a plus ce choix. Il s'impose à nous et c'est la recherche presque quotidienne pour certains d'assouvir ce besoin.
0: On associe souvent les addictions à l'alcool ou aux drogues. Quelles sont aujourd'hui les principales problématiques que vous rencontrez ?
1: Alors, en ce qui concerne les territoires, nous sommes toujours, et les Pays de la Loire d'ailleurs, d'une façon générale, toujours sur une consommation de triptyque alcool, tabac, cannabis, qui restent les trois principaux produits de consommation, avec une poussée de la cocaïne ces dernières années, notamment depuis le Covid.
0: Comment une consommation ou un comportement peut-il progressivement devenir une addiction ?
1: Lorsqu'on sent qu'on n'a plus la capacité de maîtriser, de gérer le moment où il est opportun de consommer. C'est-à-dire que le soir, je rentre à la maison et je bois mon petit verre de façon récréative et puis tout d'un coup, je me rends compte que je n'y pense même plus, ça devient un automatisme. Et là, on a basculé dans quelque chose qui peut être plus délicat à tout point de vue. Les conséquences peuvent être multiples, que ce soit au niveau de la difficulté du sommeil, que ce soit dans les liens familiaux ou même au travail.
0: Est-ce qu'une personne peut avoir conscience de son problème ou au contraire, est-ce souvent l'entourage qui tire la sonnette d'alarme ?
1: Je dirais les deux. Quand les personnes commencent à perdre leur capacité de choix, elles s'en rendent compte. Elles peuvent miser cette capacité en se disant que finalement, c'est pas si problématique que ça et qu'une autre fois, elles pourront y faire face. Donc, il y a quand même une prise de conscience personnelle qui va malheureusement être mise en face de ce besoin qui peut être plus fort que cette prise de conscience, mais en effet, l'entourage est souvent un signal d'alarme à ces personnes, leur disant, dis donc, quand même, t'en reprends un, est-ce que c'est bien utile ? Et puis parfois, lorsque vraiment les conflits deviennent plus massifs, vont venir poser des ultimatums.
0: Venons-en maintenant au territoire sartois. Quelles sont en effet les différentes structures qui existent aujourd'hui pour accompagner les personnes confrontées à une addiction?
1: Alors, vous avez sur le territoire sartois deux XAPA, donc deux centres de soins d'accompagnement et de prévention d'addictologie, qui sont associatifs, l'association Montjoie et l'association Sauzanne. Nous proposons les mêmes accompagnements, nous sommes simplement distincts dans notre répartition géographique sur le territoire. Au Mans, vous avez la possibilité de nous solliciter tous les deux. Sur Sablé, La Ferté, Saint-Calais et Montval, ce sera également l'association Montjoie. Et sur La Flèche, Yé et Mamers, c'est pas l'association Sauzanne. Voilà, donc en fonction de votre lieu géographique d'habitation, vous pouvez choisir entre les deux XAPA associatifs. Et puis il y a un troisième accessible également au grand public. Il s'agit donc de l'établissement public des santé mentale, le pôle d'addictologie Prénartine, où vous pouvez également les contacter. Là, ils font de l'hospitalisation complète pour pouvoir faire des sevrages, par exemple. Et ils ont des hospitalisations de jour et également un centre d'accompagnement d'addictologie. Pour finir le paysage, on va dire, de l'accompagnement possible, ce qu'on appelle également des équipes de liaison soins addictologiques dans les centres hospitaliers. Et lorsqu'une personne se présente aux urgences ou en soins, a des problèmes d'addiction, peut être vue là-bas directement au centre hospitalier.
0: Quel est le rôle de cette structure et quelles personnes peuvent venir les consulter?
1: Alors le rôle est celui donc d'évaluation et d'accompagnement en lien avec la maîtrise, la gestion ou l'arrêt de tout produit ou conduite addictive. Quand j'ai dit tout produit, c'est tout produit illicite ou illicite. Et conduite addictive, nous sommes sur des accompagnements de jeux d'argent et de hasard, ou les addictions sexuelles par exemple. Et toute personne rencontrant ces difficultés-là peut frapper à la porte d'un XAPA, ne serait-ce que pour échanger et voir à quel niveau il pourrait ou pas être dans une situation de dépendance. Nous proposons également l'accueil de l'entourage. Il n'est pas obligatoire qu'une personne soit suivie par notre centre pour accueillir l'entourage. Et quand je dis l'entourage, c'est un entourage très large, pour les familles ou même des professionnels d'autres structures qui accompagnent des personnes qui auraient besoin d'éclairage ou même elle-même d'être reçue. XAPA Montjoie, nous avons une psychologue qui permet cet accueil. Le XAPA Sauzanne, c'est également des groupes de parole pour l'entourage.
0: Est-ce qu'il faut forcément avoir une addiction importante pour pousser la porte d'une structure spécialisée, ou une personne qui se pose simplement des questions sur sa consommation peut-elle venir demander conseil?
1: Je pense que pour moi, à partir du moment où on commence à se poser des questions, c'est qu'il est intéressant de pouvoir aller vérifier là où on en est. Nous avons des questionnaires qui nous permettent d'évaluer la quantité, la période et puis les dommages que ça peut générer ou pas. Ils vont permettre d'affiner, à savoir si on est dans une situation de dépendance, d'usage un peu abusif, je dirais, ou de simple consommation peut-être régulée. Mais c'est important, à partir du moment où on se pose la question, de ne pas se réfréner et d'appeler, voir

0: concrètement, comment ça se passe lors du premier rendez-vous?
1: Alors, lors du premier rendez-vous, je vais vous parler du sapin montjoie. Vous pouvez donc soit appeler et prendre un rendez-vous, soit venir sur les permanences d'accueil sans rendez-vous, les mardis après-midi et mercredis après-midi. Vous serez reçu par un travailleur social ou par un père aidant qui va dans un premier temps pouvoir recueillir là où vous en êtes, les questions que vous vous posez. Et puis, en fonction de ce premier rendez-vous, soit on orientera vers le psychologue, par exemple, la structure, le médecin, l'infirmier. Voilà, c'est à partir de ce moment-là et de la première évaluation qu'on pourra mener, on verra ensuite vers quel professionnel il est utile de pouvoir orienter la personne et puis même potentiellement plusieurs professionnels suivant les situations de l'équipe.
0: L'objectif est-il forcément l'arrêt complet de la consommation ou peut-il y avoir différentes étapes dans l'accompagnement?
1: Il y a effectivement différentes étapes. On fait vraiment avec ce que la personne a envie de traiter. Si elle vient en disant, moi, ma consommation d'alcool, elle me pose question et je fume du tabac, pour autant de tabac, j'ai pas envie d'y toucher. L'alcool, je m'interroge. Évidemment, on va suivre ce que souhaite la personne.
0: Combien de temps peut durer un accompagnement?
1: C'est très variable. Tout dépendra de la durée de la consommation déjà préalable, du niveau de dépendance dans laquelle la personne est impliquée, des potentiels plusieurs produits consommés. Donc, ça va être difficile de vous dire, mais entre 6 mois et on a des personnes qui sont avec nous depuis une dizaine d'années, je dirais.
0: Est-ce que la personne est accompagnée uniquement sur les questions de l'addiction ou peut-elle également être aidée lorsqu'elle rencontre des difficultés sociales, familiales ou professionnelles?
1: Bien sûr. Alors, sur tout l'aspect, le spectre général, social, médical, psychologique, un CSAPA viendra interroger toutes ces dimensions et si besoin, nous proposerons des orientations vers nos partenaires qui sont soit du social, soit du médical, puisque on peut aussi avoir révélation de pathologie où il y a besoin de faire intervenir le CHM du monde, orienté vers le CH. Non, on essaye bien sûr de traiter le plus possible le spectre, j'ai envie de dire, de la vie, pour faire en sorte que les choses se remettent en place au mieux.
0: On parle beaucoup de la personne qui souffre d'une addiction, mais qu'en est-il de son entourage? Que peut faire un proche lorsqu'il s'inquiète pour un membre de sa famille ou un ami?
1: Alors, l'entourage a une place cruciale et en même temps très délicate. Elle est confrontée de plein fouet à une consommation excessive et à tous les impacts que ça peut générer. Et pour autant, elle est souvent la plus mal placée pour accompagner à l'arrêt ou à la maîtrise parce qu'il y a d'autres enjeux qui entrent en ligne de compte et donc une parole qui va être mal perçue généralement par les personnes qui tombent dans une situation de dépendance. C'est pour ça que nous, on a créé vraiment un temps dédié à leur égard pour qu'ils puissent avoir cet espace de parole pour eux qui va leur permettre à eux de décharger un petit peu et puis peut-être de changer un petit peu, c'est-à-dire de posture, en tout cas d'attente, de lien, et puis surtout permettre de se dire et de se déculpabiliser sur l'incapacité pressentie à faire quelque chose, parce que c'est souvent comme ça que la famille et l'entourage nous arrive, avec cette crainte, cette peur de dire « je peux pas la laisser comme ça et elle veut rien faire et je suis au bout ». Donc au contraire, c'est important que la famille également puisse venir vers nous et avoir un temps de parole.
0: Et comment aborder le sujet avec quelqu'un que l'on pense en difficulté sans le juger ni le culpabiliser?
1: Je dirais que c'est de mettre qu'au travers des faits, des observations, l'objectivité des observations qu'on peut avoir. Si je reviens à l'alcool, c'est le plus facile, mais évidemment, il n'y a pas que cette consommation-là. C'est de dire, écoute, 5 verres hier, 4 verres aujourd'hui, est-ce que tu ne trouves pas que ça fait beaucoup? Qu'est-ce que tu en penses au niveau de ton sommeil? C'est de l'interroger sur un angle de son bien-être, en fait, parce qu'il a forcément perdu de ce côté-là, donc ça va lui faire résonance. Et puis, si vraiment la communication est impossible, pourquoi ne pas laisser un petit papier avec les coordonnées du CSAPA ou l'établissement public de santé mentale pour qu'il puisse s'en saisir un jour?
0: La prévention est également très importante. À quel âge faut-il commencer à parler des conduites addictives?
1: Alors nous, pour ce qui est du CSAPA montjoie, on commence à intervenir 4e, 3e, fin de collège, lycée. Nous sommes plutôt sur les premières bases de l'expérimentation où il est important qu'ils puissent avoir la capacité du choix, on y revient, ce choix de un jour expérimenter ou pas, ce choix de si j'expérimente dans quel contexte, avec des gens de confiance autour de soi, ça va être essentiel dans ce moment-là. Voilà, c'est plutôt sur cette question-là nous qu'on viendra de soutenir en termes de prévention. Et puis vous avez quand même tout ce qui est prévention avant ça dans le primaire et la cinquième, sur les compétences psychosociales. Là, vous n'êtes pas spécifiquement à la question de l'addiction, mais sur tout ce qui est habituellement de l'ordre de la prise de décision, de ce qui serait bon pour soi et de la capacité à l'affirmer. Et ce programme des compétences psychosociales, nous le portons aussi sur le volet addicto, mais plutôt une fois de plus à raison de la quatrième, troisième et du loup.
0: Quelles sont les principales difficultés que vous rencontrez aujourd'hui dans l'accompagnement des personnes en Sarthe?
1: Alors, nous avons un fil actif qui augmente depuis le Covid notamment. Et là, certainement en lien avec ce vécu un peu anxiogène qu'on a tous partagé, qui nous a amené à un repli sur soi et à un besoin oublié ou de partager d'autres moments. Donc ça, on a eu pas mal de monde qui a frappé la porte à l'issue des périodes de confinement. Et puis, nous avons aussi des difficultés sur le territoire sartois en raison de la pénurie médicale. Donc, on a quand même beaucoup moins de médecins généralistes qui peuvent avoir cette écoute puisqu'ils sont moins nombreux naturellement. Donc, voilà, une augmentation de la vie active et l'impact chez nous, malheureusement, c'est une liste d'attente et de l'attente avant de pouvoir avoir un premier rendez-vous.
0: L'accès aux soins et aux structures est-il plus compliqué pour les personnes qui vivent dans les territoires ruraux ou qui sont éloignées des grandes villes?
1: Alors, je vous le disais tout à l'heure, on a des antennes en périphérie limitrophe de notre département. Donc, nous, on essaye le plus possible d'aller vers, avec donc ces antennes-là qui sont sur les communes du département de la Sarthe. Et puis aussi un service d'aller vers où, sur demande d'un partenaire et avec l'accord de la personne, dans la ruralité, on peut se rendre sur le lieu de vie des personnes. L'idée là, c'est effectivement si la personne n'a pas de permis de conduire et qu'elle ne peut pas se déplacer sur des antennes, mais que malgré tout, elle aimerait pouvoir avoir un échange avec nous sur cette question. Les habitants, on peut se rendre à son domicile. Alors là, par contre, ça ne va pas être la personne qui va pouvoir directement faire la demande. Il faut passer par un travailleur social partenaire pour pouvoir solliciter l'équipe d'aller vers Papa Mougeot.
0: Rappelez-nous comment les différents acteurs du territoire travaillent-ils ensemble pour améliorer l'accompagnement?
1: Alors, nous sommes en lien très régulièrement, notamment autour de l'action de la Fédération Addiction. On se réunit très fréquemment. Et puis, on se réunit également sur le territoire parfois par quinzaine, deux fois par mois, pour évoquer les parcours de soins. C'est-à-dire que vous avez quelqu'un qui va frapper à la porte d'un sapin, qui va souhaiter faire un sevrage, et ensuite il faudrait qu'elle puisse intégrer un centre de soins de réadaptation médicale en addictologie, en l'espèce là à Parigny-l'Évêque. Il faut qu'on puisse se mettre d'accord, s'organiser pour que à la sortie du sevrage, il puisse y avoir une entrée en SMRA, pour pas que la personne puisse être de nouveau à l'extérieur pendant 3-4 jours, qui pourrait la fragiliser sur son sevrage. Voilà, nous essayons le plus possible de nous coordonner en ce sens pour faire en sorte que les parcours de soins sur le territoire partois se suivent dans de bonnes conditions, pas fluides.
0: Si une personne qui nous écoute se reconnaît dans ce que nous venons d'évoquer, quel est le premier conseil que vous pourriez lui donner?
1: C'est ne pas hésiter à joindre l'EXAPA, EXAPA Montjoie, EXAPA Suzanne ou EPSM Prémartine pour pouvoir avoir un rendez-vous et évaluer là où elle en est.
0: Pour les personnes qui souhaitent simplement obtenir des renseignements sans forcément être prêts à entamer une démarche, peuvent-elles également prendre contact?
1: Oui, tout à fait. En effet, c'est possible. Et puis, il y a aussi le service sur Internet Drogue Info Service qui va permettre de donner aussi pas mal d'informations sur chaque territoire national.
0: Pour les personnes qui souhaitent obtenir plus d'informations ou être accompagnées, quels sont les contacts des structures vers lesquelles on peut se retourner en Sarthe?
1: Alors, vous pouvez taper XAPA Montjoie sur Internet, XAPA Cézanne ou Pôle Addictologie d'établissement public de santé mentale. Vous aurez les coordonnées qui s'afficheront. Ne pas hésiter à joindre le secrétariat de nos établissements qui pourront vous guider en fonction de votre lieu d'habitation ou de votre demande.
0: Quelles sont les ambitions pour les structures d'addictologie sur le territoire sartois?
1: Les ambitions seraient de pouvoir répondre plus vite aux besoins des personnes qui sont aujourd'hui en attente. C'est principalement là que ça se joue et puis d'être toujours à leur côté et puis de leur rappeler aussi que c'est une maladie et qu'il n'y a pas de honte à avoir, que c'est important de pouvoir chercher du soin.
0: Pour terminer, quel message aimeriez-vous adresser à nos auditeurs?
1: N'hésitez pas, il n'y a pas de gêne, il n'y a pas de mauvaise question, on saura vous dire, vous guider, vous orienter si vous le souhaitez.
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0: Merci Madame Baudouin d'avoir répondu à nos questions et nous avoir éclairé sur l'addictologie et les structures qui accompagnent les personnes en Sarthe. Retenez surtout que demander de l'aide est un premier pas et que des professionnels sont là pour écouter, informer et accompagner sans jugement. Je vous dis à bientôt.
1: Merci à vous. Merci beaucoup.
0: Au revoir.
1: À bientôt.
2: Au revoir.
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17 octobre au 4 novembre, Graines d'Images Junior revient sur le territoire pour sa 28e édition. 14 films, dont 3 films en avant-première et 2 ciné-spectacles. Graines d'Images Junior, cinéma jeune public, rendez-vous à la salle André Voisin, place de Bassoum à Fresnay-sur-Sarthe. Plus d'informations au 06 07 35 58 33. Au programme des 3 ans entre ciel et terre, programme de 7 courts-métrages, le résumé, un oisillon se lance dans les airs, un petit chaud découvre la matière, un enfant savoure une soupe cosmique, une chouette au sommeil chaotique, une souris veut voir le soleil et une autre renvoie les étoiles dans le ciel. Cette histoire, vue de la terre comme du ciel.

jolie.

0: soleil.
1: Entre ciel et terre.
2: Le samedi 17 octobre à 17h, suivi d'un ciné-lecture. Le mercredi 21 octobre à 10h30, suivi d'un atelier de marionnettes. Et le vendredi 23 octobre à 16h30. À l'envers, programme de 6 courts-métrages plongés dans l'univers où la différence devient poésie à travers 6 récits touchants, de Rémi le souriceau vivant la tête en bas à Sacha et son parcours inclusif à l'école, de Lina qui s'envole vers un pull à Lily qui fait éternuer la lune.
3: Rémi n'est pas un souriceau comme les autres. Pour lui, le monde était à l'envers. Ses parents avaient la tête en bas et les pieds en l'air.

0: jouait avec ses amis, il y en avait qui se moquaient de lui.
1: Hé hey Rémi, va pas trop vite, hein.
0: Alors, il allait s'asseoir dans les arbres pour écouter les oiseaux chanter et regarder les nuages.

0: le lundi 19 octobre à 10h30, suivi d'un atelier dessin à l'envers autour du film, et le vendredi 30 octobre à 15h, suivi d'un atelier éveil sensoriel autour du film. Dernière représentation le dimanche 1er novembre à 11h. Un amour d'épouvantail, Betty Delorge et Harry Fortepaille, deux épouvantails très amoureux, rêvent d'un mariage inoubliable, tout semble prêt pour le grand jour, jusqu'à ce que Harry parte chercher une dernière chose indispensable à la célébration des fleurs roses. Pendant son absence, un épouvantail malin et un peu trop sûr de lui, Réginald Dufoin, arrive avec des idées qui pourraient bien gâcher la fête.
1: Betty Delorge et Harry Fortepaille étaient des épouvantails. Chaque jour, vaille que vaille, ils épouvantaient les corbeaux et leur livraient bataille.
2: Betty, ma chérie, me veux-tu pour mari?
3: Il faut faire une liste.
2: Notons au crayon ce qu'il faut pour ce jour d'exception.
3: Suis-moi. Où est passé Harry? Où est l'épouvantail que je dois prendre pour mari?
4: Mon nom est Réginald Dufoin. Je suis fringant. Je suis audacieux. Oublie donc ce Harry, je parie que c'est un idiot.
3: C'est l'épouvantail que je veux pour mari.
0: Le dimanche 18 octobre à 11h, le mercredi 28 octobre à 10h30, suivi d'un ciné-lecture, et le samedi 31 octobre à 17h, suivi d'un quiz en folie. Testez vos connaissances sur l'univers des films et découvrez les anecdotes. En avant-première, à la poursuite de l'Affronard, dès 4 ans, le mercredi 21 octobre, programme de 3 courts-métrages, Mo, Yaya et Pic, 3 adorables marmottons, débordant d'énergie, de curiosité, vivent mille aventures au cœur de la montagne. Entre bêtises, découvertes et entraînes, le trio explore le monde à sa façon, sous le regard tendre et parfois dépassé de leur père. Alors que l'hiver approche et que vient le temps de la première hibernation, les 3 petits marmottons refuse de s'endormir sans connaître la fin de l'histoire de l'effrayant Affronard.
5: Affronard.
6: Bonne nuit.
5: Connaissez-vous l'histoire de l'Affronard?
6: Bonne nuit à maman.
7: Il faut activer les modes d'hibernation.
8: Faut attendre jusqu'au printemps pour savoir la fin de l'histoire.
9: Ah, l'Affronard.
10: Si, si, je le connais bien. Je sais même où il habite. Par là.
11: Et maintenant, c'est par où?
12: Ça roule!
13: C'est moi, l'Affronard!
12: Bah, pourquoi tu l'as pas dit plus tôt?
8: Du coup, tu nous la racontes, la fin de l'histoire?
12: La fin! La

apprend le cygne et l'enfant. Programme de court-métrage de la réalisatrice sud-coréenne Mi-Young Baek. Elle nous invite à plonger dans son univers poétique et onirique. Les objets du quotidien portent-ils une part de nous-mêmes? Peut-on remonter le temps pour écrire une autre histoire? Et où peut bien se cacher la lune perdue?

0: le lundi 19 octobre à 16h, suivi d'un atelier de marionnettes et goûter, et le mardi 27 octobre à 16h. Dès 5 ans, joyeuse jungle, c'est les vacances. Elisabeth, 9 ans, rentre chez ses parents qui vivent dans la forêt tropicale. Alors qu'elle espérait passer ses vacances à lire dans un hamac, elle doit garder son petit frère Léo et le voilà qui disparaît. Quand elle comprend qu'elle a été emportée dans une pirogue, elle n'a plus le choix. Il faut immédiatement partir à sa recherche. Tant pis, la lecture cet été, c'est l'aventure.
1: Maman, qu'est-ce qui se passe?
2: Je vais devoir l'emmener chez le docteur.
3: C'est toi la chef pendant notre absence. Prends bien soin de ton petit frère.
1: Léo, j'ai envie de lire un peu là. Tu voudrais pas jouer tout seul pendant ce temps? Léo, où es-tu? Léo, tu vas le regretter. Léo! Léo! Est-ce que tu as bien pu passer? Rentrer à la maison avant papa et maman. Léo!
4: Regardez! Hé, petit! Attrape-le! On finira bien par vous attraper!
1: Écoute-moi bien, tu voudras surtout pas en parler à papa et maman. Ce sera notre petit secret à nous. C'est le plus bel endroit du monde.
5: Joyeuse jungle.
0: Le lundi 19 octobre à 14h, le samedi 24 octobre à 14h30 et le mercredi 28 octobre, ces deux dernières séances seront suivies.

0: film d'animation Algérie, juin 1955, Khadija quitte la Kabylie pour rejoindre son grand frère Malek à Alger. Suite à une altercation au marché, il se fait arrêter par la police et Khadija se retrouve seule. Heureusement, Liès, Ahmed et Philippe vont tout mettre en œuvre pour l'aider à retrouver Malek. Depuis les toits de Casbah, les quatre enfants mènent l'enquête.
1: Mais il n'y a pas la mer! Tu m'as menti, Malek! Tu m'avais dit qu'on la voyait de chez toi!
2: Et bien sûr qu'on la voit! Regarde!
1: Ça, c'est Alger!
2: Eh oui!
1: C'est immense!
2: Lui, c'est Liès, le plus rusé de la Casbah!
3: La terreur de la Casbah!
4: Je te présente Philippe et Ahmed!
5: Salut!
1: Aïe!
6: C'est l'heure! Allez, on remballe, messieurs, dames!
7: Qui est-ce qui décide ici? C'est toi, hein?
8: Il a quoi dans sa charrette?
9: Lâchez-moi!
10: On le soupçonne de militer pour l'indépendance de l'Algérie. Il m'a remis une lettre pour sa petite sœur.
11: Petit hérisson, l'Oranaise connaît ta chanson.
12: Ton frère te confie une mission secrète!
13: Les enfants, cherchez la clé du message.
14: La Casbah, c'est comme un grand escalier. Chaque marche, c'est une terrasse.
7: C'est pas juste des mômes, c'est des voleurs. Il faut tous les mettre en maison de correction.
15: T'es pas chez toi ici.
16: Toi non plus.
15: Feu!
6: Hé, reviens!
17: T'inquiète pas, Radija. On te laissera pas tomber.
0: Dimanche 18 octobre à 15h, suivi d'un goûter oriental autour du film. Le vendredi 23 octobre à 14h30, suivi d'un atelier microfolie. Et le mardi 27 octobre à 14h, suivi d'un atelier découverte musicale. Dès 7 ans, Le Corset, film d'animation dans une ferme au cœur de la Beauce. Christophe, 11 ans, règle ses pas sur ceux de son père, mais à l'école, à la maison, sur le tracteur, Christophe penche et tombe. Il est obligé de porter un corset pour filer droit, tandis que sa ferme traverse des moments difficiles. Christophe grandit comme il peut, il découvre la musique et fait la rencontre de Clara, avec qui tout semble possible.
18: Oh là, attention là, t'es pas droit, hein. Tu te redresses ? Ouais. C'est parfait, attention.
7: Bon, c'est quoi cette histoire?
19: Au revoir maman. Ils font quoi tes parents?
20: Ils sont agriculteurs.
21: Tu penseras au troisième birement, c'est du prévu le mois dernier.
19: Moi je peux aider à la moisson. Je peux peut-être conduire le tracteur avec la remorque. Ah ah.
22: Quand tu penches, tu sens que tu penches?
23: Voilà, c'est ton corset.
24: Il doit le porter tous les jours, 24 heures sur 24.
19: Ah, j'ai envie de virer ce truc, je vais plus le mettre.
7: Dans la vie, on n'a pas toujours le choix.
19: Et pourquoi on pourrait pas avoir le choix?
25: Si tu m'aides aux offices, je peux te donner des cours en échange.
7: C'est pas Jojo ta chanson là.
23: Toi, de toute façon, tant que c'est pas ta Stéphanie de Monaco, hein.
7: Dis donc pas de bêtises.
19: Tu fais de la musique? Bah vas-y, montre.
20: C'est moins marrant quand t'es pas là.
25: Tu te débrouilles bien, tu sais.

Ce film a reçu le prix spécial jury Un certain regard au Festival de Cannes 2026, le prix du jury et le prix du public d'Annecy 2026. Le samedi 17 octobre à 14h, suivi d'un goûter le mercredi 21 octobre à 14h, suivi d'une rencontre avec un kiné le lundi 26 octobre à 16h, suivi d'un quiz et le dimanche 1er novembre à 15h, suivi d'un goûter.

Mystère de Lucie Coste, film d'animation. Lucie vit avec sa famille dans un village sur une petite île isolée. Ses dons extraordinaires suscitent le rejet des habitants lorsqu'elle rencontre Millie, une petite fille qu'elle seule peut voir. Lucie embarque dans une grande aventure pour percer le secret de ses mystérieux pouvoirs.

0: bonne voix.
1: Un vrai petit oiseau de mauvais augure, elle va nous porter l'œil.
2: T'as vu ses cheveux? Ils sont vraiment tout blancs.
3: Elle est bizarre celle-là quand même.
0: Maintenant, pourquoi on peut pas te laisser aller à l'école? Personne ne doit savoir que tu vois ces choses. Quand t'es pas sûr que ce que tu vois, c'est un rêve ou la réalité, tu le gardes pour toi.
4: Présentons-nous, Millie Mackenzie.
5: Tes visions, ça va mieux?
2: Oui, ce que je voulais dire, c'est
5: que... Est-ce que tu vois des choses?
2: Qui...
6: Ah, il y a plein de gens comme toi qui voient des trucs bizarres. Wouhou! Peut-être qu'ils ont un truc à te dire juste à toi. Message secret.
3: C'est toi qui portes le malheur en vrai.
6: Pourquoi tu t'arrêtes?

0: Peut-être qu'on avait juste besoin de quelqu'un à qui parler. Comme une amie. Comme une amie.
1: Le mercredi 28 octobre à 14h et le samedi 31 octobre à 14h30.

Dès 10 ans, une aube nouvelle, film d'animation, prix du jury Contre-champ au Festival d'Annecy 2026. L'usine de la famille Obinata, spécialisée dans les feux d'artifice, est sur le point d'être fermée administrativement depuis 4 ans. Keitaro s'est enfermé dans cette usine désaffectée où il fabrique seul des feux d'artifice. Il est obsédé par le mystère du Shuari, un feu d'artifice fantôme censé représenter l'univers que son père avait créé juste avant de disparaître. Avant la confiscation de l'usine, Keitaro est déterminé à lancer le Shuari de son père. Il fait appel à son frère Shishi et à son ami d'enfance, Kaoru, pour faire éclater une aube nouvelle.

0: ちにも起こせるかな。奇跡。
1: Le vendredi 30 octobre à 16h30, suivi d'un goûter. Dès 11 ans, et pour terminer sur cette programmation, festival Graines d'Images Junior à Fresnay-sur-Sarthe, à la salle André Voisin, pendant les vacances d'automne, le garçon qui faisait danser les collines. Une fiction. Ahmed, 15 ans, grandit au milieu des montagnes de Macédoine, où il garde les moutons de son père tout en prenant soin de son petit frère. Mais lui, ce qui le fait rêver, c'est la musique. Entre les attentes de son entourage et ses envies d'ailleurs, Ahmed pourra-t-il un jour suivre son propre chemin ?
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3: Yarın coğrafya sınavım var.
2: Yanımızda olman lazım.
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4: 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Burada DJ sen misin?
5: Hazır olduğunuz zaman söyleyin.
4: Biz hazırız.
6: Ama artık sözle hiçbir şey yok.
7: Bütün köy hakkında konuşacak. Anan seni görseydi.
5: Anan müziği sever mi?
7: Anan öldü.
5: Ben ölmedim. Nayım da ölmedi.
8: Gerçekten öğrenecek misin?
9: Anam bize bir sıkıntın olduğunda... Yalnız kalmaman...
1: Le samedi 24 octobre à 16h30, suivi d'un ciné-échange, Graines d'Images Junior propose aux petits et aux grands un échange ludique en salle pour prendre le temps de discuter, d'échanger autour du film. Juste le plaisir d'échanger ensemble à la sortie d'une séance de cinéma. Graines d'Images Junior, rendez-vous dans vos salles de cinéma et notamment à la salle André Voisin de Fresnay-sur-Sarthe pour cette programmation cinéma jeune public du 17 octobre au 1er novembre.
10: 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Il est 18h.

0: Bonsoir à tous. Nouvelle journée de mobilisation lycéenne à travers la France, de Paris à Marseille en passant par Toulouse. Le combat lycéen ne se joue pas seulement dans la rue, puisque cet après-midi, trois organisations ont été reçues par le ministre de l'Éducation, Édouard Geffray, pour évoquer notamment la problématique des professeurs non remplacés ou encore de Parcoursup. Après cette réunion, le vice-président de l'association Les Lycéens, Louis Le Toublon, n'était pas satisfait.
1: Sur Parcoursup et sur l'orientation, on n'a pas eu de mesures concrètes. Là-dessus, on continue la mobilisation.

budget. Deux tiers des nappes phréatiques françaises sont sous les normales. Le service géologique national juge la situation très préoccupante. Le niveau de nappe est dégradé sur la majorité du territoire, à l'exception du sud-est. La faute à un été de sécheresse exceptionnel. La Cour européenne des droits de l'homme écarte le recours du père d'Estelle Mouzin, la fillette est victime de Michel Fourniret en 2003. La Cour estime que les lenteurs de l'enquête ont déjà été sanctionnées par la justice française. Au début de l'enquête, la piste Michel Fourniret avait un temps été suivie avant d'être abandonnée. Et puis Sophia Deneau, de retour sur Terre après presque 8 mois au sein de la Station Spatiale Internationale. Amerrissage réussi pour l'astronaute.

Bonjour à toutes et à tous, bienvenue sur les ondes du 106.3 FM Radio Alpe Mancelle, votre radio du Nord Sarthe. Vous êtes en compagnie de Jean Maurice, qui aujourd'hui va vous faire entendre des chanteurs et chanteuses québécois ou canadiens francophones. Pour la même occasion, je vous parlerai de l'histoire du Canada et du Québec. Quand on parle Québec, le mot France nous vient à l'esprit. Quand j'ai préparé cette émission, il est mentionné qu'à une période, un groupe de Français était venu de Mortagne-au-Perche, Tourouvre et des environs. Bonne écoute les amis et des

premiers habitants d'Amérique du Nord remontent après la période glaciaire. Ils viendraient d'Asie et seraient passés par le détroit de Bering, qui à cette époque était submersible suivant les marées. On leur a donné le nom de paléo-américain. Pour former un peuple, il faut s'aimer. Je vous propose d'écouter une chanson écrite et composée par messieurs Daniel Lavoie et Daniel DM, créée par Daniel Lavoie, aujourd'hui interprétée par Charlotte Cardin. Chanson sortie en 1984.

0: l'arrivée des Français au Canada s'est faite par le biais de la pêche. Les bateaux partaient et longeaient les côtes de l'Amérique du Nord. Au retour, ils donnaient des informations jusqu'au jour où le Royaume de France envoya une expédition pour trouver un passage pour la route des Indes. Ne trouva que l'embouchure du Saint-Laurent et s'installèrent sur les rives. En 1987, Céline Dion interprète la chanson de Didier Barbelivien et Gérard Stern, La Religieuse.
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Le peuplement français du fleuve Saint-Laurent débute au XVIIe siècle avec la fondation de Québec en 1608, Trois-Rivières en 1634, Montréal en 1642. Connue comme la Nouvelle-France à partir de 1665. La colonie s'appuie sur la traite des fourrures. En 1964, Aglaé, chanteuse comédienne canadienne, sera l'épouse de Pierre Roche et viendra chanter en France pendant 12 ans, puis retour à Québec. Elle meurt à l'âge de 50 ans d'un cancer des os. Écoutons Aglaé qui nous chante « Marie-toi ». 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

conquête de territoire entraîne des tensions avec les peuples autochtones, notamment les Mohawks, et aussi avec la Grande-Bretagne. Les tensions atteignent leur apogée avec la guerre de 7 ans. Écoutons Marilou qui nous interprète une chanson d'Emmanuel Cotalordard, sortie en 2007, Emmène-moi. Bienvenue à tous ceux qui nous rejoignent sur le 106.3.

Après la défaite de la France, la Nouvelle-France est cédée à la Grande-Bretagne par le traité de Paris en 1763 et devient la province de Québec. En 1989, Carole Laure, sur un texte et une musique de Boris Bergman, Doug Pomus et Mort Schumann, interprète la chanson « Danse avant de tomber ». C'est peut-être une ironie avec les événements de 1763.

Malgré la guerre de la conquête, l'acte de Québec reconnaît aux Canadiens francophones majoritaires le droit de conserver la langue française, leurs droits civils et leur religion catholique. Claire Pelletier, chanteuse québécoise, est mariée à Pierre Duchesne, compositeur, arrangeur, plus le parolier Marc Chabot. Elle sort une chanson qui a pour titre « La caverne », sortie en 1996.

l'industrialisation du Canada entraîne l'exode rural. Ce sont les anglophones qui dirigent l'économie, mais au début du XXe siècle, l'émergence d'une petite bourgeoisie et d'une intelligentsia francophone jette les bases du nationalisme québécois. L'Église catholique exerce une grande influence sur la société. En 1965, Robert Charlebois sort une chanson. Paroles et musique et interprétation sont de lui, mais aujourd'hui, c'est Louise Forestier qui l'interprète sur les ondes de Radio Alpes-Mancelles. Elle a pour titre « La boulée ».

l'influence religieuse s'est faite sentir jusqu'à la moitié du XXe siècle, notamment l'école religieuse, pensionnats, collèges, hôpitaux et autres institutions à caractère social. Après la Grande Dépression, la modernisation et la motorisation du Québec s'accélèrent. En 1953, Pierre Delanoë coécrit avec Gilbert Bécaud, qui signe en plus des paroles la musique, interprète « Quand tu danses ». Maintenant sur le 106.3 FM, c'est Garou qui nous la chante « Quand tu danses ».

La Révolution tranquille entraîne dans les années 1960 la création de différents programmes de sécurité sociale. La force des mouvements syndicaux mène à l'élection du Parti québécois en 1976, qui fait adopter la charte de la langue française et en fait officiellement la langue du Québec. Auteur, compositeur, interprète, Georges Hamel nous chante « Dors petit ange », chanson de sa composition. Vous êtes toujours en compagnie de Jean Maurice sur Radio Alpes-Mancelles.

0: savoir qu'à une époque, le Canada, donc le Québec également, était pas tout à fait indépendant. L'Angleterre décidait sur les questions étrangères. C'est pourquoi, pendant la Première Guerre mondiale, les Canadiens sont venus en France sur décision anglaise. Voici un chanteur non reconnu à ses débuts au Québec, repéré par Jacques Canetti, qui l'invite aux Trois Baudets pour 3 semaines. Il y restera 14 mois. 5 ans après, retour au Québec sous les ovations. Écoutons par son auteur, Félix Leclerc, Petit Bonheur, sorti en 1948.
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Entre 1896 et 1918, le Canada commence à exploiter ses ressources naturelles. On voit se développer des industries requérant beaucoup de capitaux, axées principalement vers l'exploitation hydroélectrique, la pâte et papier, l'aluminium et produits chimiques. En 1989, Rock Voisine écrit et compose, aidé par Stéphane Lessard, la chanson Hélène, qu'il nous chante maintenant.

0: Québec ne dispose pas de tels capitaux, ils feront appel à des capitaux étrangers. Au début, ce seront des capitaux britanniques, puis américains, dans un premier temps. Ce qui a pour effet, les campagnes se revident à nouveau pour aller vers la ville. Mouvement d'immigration britannique, mais aussi d'Italie, de Grèce et de Pologne. L'immigration vers les États-Unis diminue et les syndicats prennent de la force. Écoutons, écrite, composée et interprétée par Martin Deschamps, la chanson « La plus belle fleur du Saint-Laurent » sortie en 2008.
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0: Après la guerre 14-18, le Canada entre en récession. Comme l'économie américaine est peu touchée par la récession, 130 000 Québécois émigrent vers les USA. Cet exode s'arrête en 1925-26. L'économie québécoise est redevenue en bonne santé. Le groupe La Bottine Souriante va nous chanter une chanson sortie en 2001 qui est Le démon sort de l'enfer de Régent Archambault et de Yves Lambert que nous écoutons.
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1931, sans tambour ni trompette, le Canada acquiert sa pleine souveraineté par le statut de Westminster et devient officiellement maître de sa politique étrangère, même si depuis 1909, les Britanniques avaient pris du recul dans les décisions. Puis il a fallu s'émanciper. Exemple, l'hymne britannique disparaît officiellement en 1980 et la citoyenneté en 1939. Les Québécois étant un peuple aimant, je vous propose la chanson « L'autoroute de l'amour » par le groupe des Joyeux Bossons.

la Deuxième Guerre mondiale, sur le plan économique, c'est très prospère. Les salaires augmentent plus vite que l'inflation. Les conditions de travail s'améliorent. L'apparition des vacances payées et des régimes de retraite. Les Québécois adoptent l'American West of Life. Les automobiles et les matériels électriques se multiplient. Écoutons La Belle Rose par le groupe La Volée de Castor, sorti en 1994. 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

sur cette chanson que se termine l'émission, en espérant vous retrouver bientôt. En attendant, prenez soin de vous, protégez-vous, portez-vous bien. Après ce cours d'histoire, je vous dis au revoir et à bientôt sur les ondes de Radio Alpes-Mancelles 106.3 FM. Bien à vous les amis, salut.

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j'ai écrit une chanson sur la santé mentale qui s'appelle Comme un oiseau. Et si jamais là tout de suite t'es dans le même cas que moi il y a quelques temps, sache que t'es pas tout seul et que cette chanson elle est pour toi.

0: pense qu'il y a un lien, alors là on remonte à la nuit des temps, entre le pouvoir et la virilité. Je pense que en fait les hommes ont inventé le
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1: Mais ça vous inquiète, rassurez-moi.
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0: 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Elles n'ont pas la même forme d'intelligence que les hommes. Elles n'ont pas la même forme d'approche. Pourquoi ? 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

j'ai écrit une chanson sur la santé mentale qui s'appelle Comme un oiseau. Et si jamais là tout de suite t'es dans le même cas que moi il y a quelques temps, sache que t'es pas tout seul et que cette chanson elle est pour toi.

0: pense qu'il y a un lien, alors là on remonte à la nuit des temps, entre le pouvoir et la virilité. Je pense que en fait les hommes ont inventé le
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0: Bien sûr que c'est, sinon il se dilapide. Elles n'ont pas la même forme d'intelligence que les hommes, elles n'ont pas la même forme d'approche. Pourquoi ? Demandez au bon Dieu.
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